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2: L'actualité nous emmène aujourd'hui en Australie. Le gouvernement vient de révéler qu'un agent d'intelligence artificielle d'OpenAI, chargé de rechercher des statistiques publiques sur les dépenses de santé, a accédé sans autorisation à des fichiers d'un portail gouvernemental. L'incident remonterait à juin dernier, mais il n'a été rendu public que cette semaine. À ce stade, rien n'indique que des données personnelles de patients aient été consultées. Alors comment une IA chargée de chercher une information peut-elle franchir une limite qu'elle n'était pas censée dépasser? Et que nous apprend cet incident sur l'usage des agents IA dans les entreprises? Pour en parler dans Nouvelle Piste, je reçois Mohsen Lardissi, professeur universitaire, entrepreneur et consultant international spécialisé dans l'intelligence artificielle et l'innovation.
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2: Bonjour et merci d'être avec nous.
3: Bonjour Yasmine, grand plaisir, merci.
2: Alors, Mohsen Lardissi, pour commencer, pouvez-vous nous raconter simplement ce que cet agent d'OpenAI était chargé de faire et ce qui s'est produit?
3: Alors, très important, effectivement, il faut remonter au fait. L'agent a été programmé, il s'est exécuté en juin dernier, donc cela fait quand même 3 mois. Et il était chargé de rechercher des informations publiques, en fait, sur les dépenses de l'État en termes de couverture médicale. Donc, c'est tout simplement un agent qui va aller rechercher dans des informations qui restent publiques, qui sont sur Internet, qui sont disponibles à tout le monde, et qui va récupérer ces informations pour construire un rapport. Et donc, cet agent-là, il a dépassé la limite de cet objectif pour aller accéder à des informations qui sont confidentielles et font partie du système médicaire du gouvernement australien. L'information a été détectée par OpenAI en août dernier, donc après 2 mois quand même de son exécution. Elle a été passée par la société, en fait, par OpenAI au gouvernement australien le 10 septembre et ça a été révélé justement le 24 septembre. Donc, du coup, effectivement, une grande question se pose sur les limites de l'utilisation des agents. Bon, les agents, juste pour rappeler, c'est des programmes d'intelligence artificielle qui, en plus d'avoir des capacités de recherche, des capacités d'accès à l'information, ben, ils ont également la capacité d'utiliser des outils, donc la capacité de faire des actions. Et dans ce sens, ils sont

0: plus ou moins autonomes. Bon, normalement, ils doivent avoir de la supervision humaine, ça c'est les règles générales, mais dans certains cas, on constate qu'il y a cette possibilité aux agents d'utiliser les outils qui sont à disposition pour faire des actions autres que ceux sur lesquels ils ont été programmés ou pour lesquels ils ont été mandatés.
1: Alors
0: Et ça,
1: justement,
0: alors,
1: quand on dit que cet agent d'OpenAI a obtenu un accès non autorisé, qu'est-ce que cela signifie concrètement dans ce cas? Qu'est-ce qui s'est passé?
0: Alors, il y a un grand problème par rapport à cette question justement des agents, parce qu'aujourd'hui, on les dote d'objectifs. Donc souvent, la logique des agents, c'est qu'on va leur donner un objectif. Ils ont des moyens à leur disposition qui ont été programmés. Donc on va leur donner accès, par exemple, à Internet, accès à certains outils, accès à la messagerie, par exemple. Et le problème, c'est quoi? C'est que le fait qu'ils aient un objectif, c'est très, très important, mais ils n'ont pas de mandat. Ça veut dire, au-delà des objectifs, est-ce qu'ils ont des contraintes? Est-ce qu'il y a des règles à faire et à ne pas faire? Est-ce qu'il y a des restrictions? Alors, dans beaucoup de cas, les gens qui programment les agents, qui leur donnent ce qu'on appelle un prompt, qui leur donnent les instructions, ils font en sorte que les objectifs soient très clairs, mais sur le volet restrictions, sur le volet ce qu'ils ne doivent pas faire, ce n'est pas très clair. Ça peut paraître même un sujet presque philosophique. C'est un peu comme si on donnait à un enfant un objectif de réussir et d'avoir la meilleure note, sans lui dire, sans lui indiquer qu'au final, il ne faut pas qu'il triche, il ne faut pas qu'il utilise des moyens qui sont injustes pour pouvoir arriver à son objectif. Donc, c'est très bien d'avoir un agent, c'est très bien d'avoir des objectifs qui sont bien définis, mais encore faut-il avoir un mandat. Et dans un mandat, il y a les objectifs, mais il y a également toutes les restrictions. Et c'est un peu aujourd'hui là le débat qui est en train de paraître à la surface au niveau des grands éditeurs, des modèles et également des éditeurs de l'intelligence artificielle.
1: C'est un véritable cas d'école que nous sommes en train de vivre en temps réel, en réalité. Donc, est-ce qu'un agent comprend finalement qu'un refus d'accès signifie stop, arrête-toi, ou peut-il le traiter comme un obstacle à résoudre?
0: C'est exactement ça. Ça veut dire à partir du moment où il n'est doté que d'objectifs. D'ailleurs, ça, c'est pratiquement une opposition de deux visions du monde. Alors, je ne sais pas, mais même au-delà des agents, dans la vraie vie, dans la vie humaine, on constate qu'il y a d'un côté une philosophie qui prône que l'objectif est plus important que les moyens, donc peu importe les moyens, il faut atteindre l'objectif, et de l'autre côté, également une autre vision qui est très procédurale, dont en fait le focus est sur respecter la procédure, après on atteint l'objectif ou pas, peu importe. Et je crois que la vérité, elle est un peu au milieu. D'ailleurs ça, c'est quelque chose qu'on constate aujourd'hui, pas uniquement dans le domaine de l'intelligence artificielle, dans l'économique, dans le politique, et un peu partout. Il y a des gens qui, à partir du moment où l'objectif est clair, et il faut atteindre l'objectif, on va utiliser tous les moyens possibles, et d'autres qui vont dire non, voilà. Alors, le problème aujourd'hui avec les agents, c'est quoi? C'est qu'on est en train d'apprendre. On est vraiment à une phase embryonnaire. Et donc, du coup, ceux qui conçoivent les agents, ceux qui les déploient, ils n'ont pas encore conscience de toutes les possibilités qu'ils peuvent avoir. Effectivement, l'agent, à partir du moment où on lui a défini les objectifs sans périmètre, sans contrainte, sans restriction, ben, pour lui, s'il n'a pas accès, c'est une contrainte qu'il va essayer de régler. Et là, il y a des solutions technologiques, il y a des solutions également conceptuelles qu'il faudrait mettre en place pour pouvoir éviter ce genre de situation.
1: De la même manière que, justement, on développe, on enseigne, on structure les prompts qu'on utilise notamment avec ChatGPT, ces prompts consacrés aux agents n'étaient pas encore au point?
0: Alors c'est exactement ça. Alors en fait, quand on fait un prompt, souvent on est vraiment focalisé sur l'objectif que doit réaliser l'agent et donc sur le livrable qu'il doit nous fournir. Et donc du coup, souvent dans le prompt, on n'intègre pas conceptuellement toutes les restrictions possibles et imaginables. Alors ça, c'est pas juste le problème d'OpenAI ou de ChatGPT, c'est le problème de tous les agents, et c'est surtout le problème de celui qui les utilise. Et c'est pour ça que souvent aujourd'hui, parmi les solutions technologiques, c'est utiliser ce qu'on appelle un harnais. Ça veut dire ne pas utiliser les modèles de manière directe. Les entreprises, les administrations doivent utiliser quelque chose qui est indépendant et va pouvoir contrôler les accès, contrôler les habilitations, contrôler les actions justement de l'agent. Ça, c'est l'une des solutions. Après, l'autre solution, c'est effectivement conceptuellement, quand je construis l'agent et à l'intérieur même du prompt, je dois prendre ça en considération. Mais le problème, il faut là également savoir qu'on ne peut pas se fier complètement au concepteur de l'agent, parce qu'il se peut qu'il ne soit pas formé, qu'il ne soit pas

0: réflexion, qu'il soit pas honnête, et donc du coup il peut intégrer des choses. Aujourd'hui par exemple, je donne un exemple très simple. Quand on utilise un agent, qu'on télécharge ou un skill, une compétence au niveau d'un modèle, ben, le concepteur peut intégrer dedans des choses, des enfreintes en fait à la sécurité. Donc là, il faut être très vigilant. C'est pour ça que en fait, la puissance de l'intelligence artificielle doit venir également avec une performance du contrôle. Si on a cette puissance sans contrôle, c'est un risque majeur pour l'humanité. Je ne sais pas si vous avez entendu ça, mais dernièrement, il y a eu également, même les patrons des grandes entreprises de l'IA, donc Anthropic, OpenAI et même Elon Musk, ils ont appelé à en fait, attendre un petit peu, hein, à suspendre un petit peu le développement de l'IA, parce qu'aujourd'hui, il y a des risques. En fait, l'IA se développe de manière très performante, très rapide, et de l'autre côté, la capacité à réguler de l'humain, la capacité à contrôler de l'humain, elle est encore très limitée.
1: Alors justement, quand un agent agit d'une manière que son développeur dit ne pas avoir voulu, qui doit en répondre? Qui doit répondre de ses actes et des actes de cet agent?
0: Alors, pour moi, c'est très clair. La responsabilité ne peut être qu'humaine. Et c'est pour ça qu'aujourd'hui, dans les systèmes les plus avancés, dans les systèmes qui reposent sur des standards, il y a aujourd'hui un standard international du management de l'intelligence artificielle, qui est le ISO 42001. Et en fait, dans ces systèmes, on dit qu'à chaque fois qu'il y a une action, une décision, il faut qu'il y ait l'humain dans la boucle, ce qu'on appelle « human in the loop ». Pourquoi? Parce que la responsabilité ne peut pas être portée à un agent, ni à un modèle, ni à un système d'exploitation, ni à une machine. La responsabilité ne peut être qu'humaine, et derrière, on ne peut pas introduire en justice un agent d'OpenAI ou un agent de Claude. Oui, il y a une responsabilité de ces compagnies, de manière globale, dans leur conception, dans leur manière de faire, par rapport aux biais, par rapport aux hallucinations et par rapport aux actions qui sont faites par les agents. Mais c'est pas fait ça, c'est effectivement la régulation mondiale qui aujourd'hui tarde à venir. Aujourd'hui, on est dans une course de puissance, de performance entre les États-Unis, la Chine, et l'Europe est un peu à la traîne. Et donc, du coup, personne ne veut réguler parce que tout le monde veut atteindre la puissance maximale. Et ça, c'est dommage. Donc derrière, pour moi, c'est toujours la responsabilité humaine. D'ailleurs, souvent on dit « human in the loop », donc l'humain dans la boucle. Mais moi, je crois qu'il faut même aller jusqu'à « human on the loop ». L'humain doit superviser toute la boucle de bout en bout. Et donc, même dans certains cas, dans certains processus, « human is the loop ». Et l'humain qui doit être la boucle, et l'agent, il est là juste pour compléter l'action humaine. Et comme ça, la responsabilité, elle est claire, définie et précise.
1: Alors, la responsabilité, vous dites qu'elle est humaine, mais est-ce qu'elle revient à l'entreprise qui développe l'agent ou à celle qui le déploie?
0: Je crois qu'un agent, de toutes les manières, il est là au service d'un cas d'usage. Et le cas d'usage, il est défini par une entreprise. Et c'est cette entreprise qui doit prendre toute la responsabilité. Par exemple, si le gouvernement, c'est lui qui a déployé l'agent, automatiquement, même s'il y a des risques qui sont dans le modèle lui-même, même s'il y a des risques dans celui qui a conçu, par exemple, l'agent, si c'est un prestataire, toujours la responsabilité, elle est celle de celui qui va déployer, qui va utiliser. Et donc, il doit protéger ce déploiement, cette utilisation, à travers des mécanismes de sécurisation, à travers des mécanismes d'arnée. Alors, tout ce que je suis en train de dire ne doit pas impliquer d'arrêter le développement de l'intelligence artificielle, mais c'est surtout d'avoir en fait un développement qui est mesuré, qui est équilibré. Et à chaque fois où on développe, on améliore la puissance, il faut toujours penser à la partie éthique et à la partie régulation. Et ça doit être fait par les grands éditeurs, ce qu'on appelle les frontières mondiales. Et le problème, c'est que ces gens-là, ils sont tellement puissants qu'aujourd'hui, même au niveau des gouvernements des grands pays, il est difficile de les contrôler. Donc le contrôle doit se faire a posteriori par celui qui utilise.
1: Alors le délai, justement, entre l'incident de juin et la notification hier même, 24 septembre, vous paraît-elle soulever une question aussi importante, finalement, que l'incident lui-même?
0: Alors c'est également, en fait, un cas d'école pour dire qu'aujourd'hui, beaucoup d'éditeurs, avec tous les risques qu'il y a au niveau de l'IA, ils ne veulent pas que ça entache leur réputation, d'autant plus que ces éditeurs, dans beaucoup de cas, surtout cette année, sont dans des processus d'ouverture publique, et donc ils veulent aller vers la bourse. Et donc, ils essaient au maximum de cacher les écueils et les problèmes qui peuvent arriver au niveau de leurs agents. Donc ça, effectivement, le fait d'avoir autant de retard, parce que ça a été quand même détecté par OpenAI en août, et entre août et septembre, il y aurait pu avoir d'autres conséquences qui peuvent être désastreuses.
1: Alors,

0: Néanmoins, l'incident se passe en juin. Détecté en août, c'est quand même pratiquement, allez, on va arrondir 2 mois après. Pour le principe de human in the loop, c'est un petit peu finalement délicat de dire qu'on l'a découvert 2 mois après.
1: Alors, il n'y a pas eu human loop dans ce cas, parce que human loop aurait dû être fait par ceux qui ont déployé et pas par l'éditeur. Après, l'éditeur, normalement, le problème, il est dans le fait qu'aujourd'hui, le nombre de versions qui sortent des modèles d'OpenAI, d'Anthropic, de Microsoft et les autres, ben, on sort une version chaque 2 mois. Ce qui est encore pire, c'est qu'aujourd'hui, de plus en plus, le pourcentage de code dans ces modèles qui est produit par le modèle lui-même, important. Alors, en début de l'année, il y a 80% du code de Claude Code qui a été généré par Claude lui-même. Ça veut dire qu'aujourd'hui, même le code, il est généré par la machine. Ça fait que, bon, on peut développer de manière très rapide, c'est ce qu'on appelle en fait recursive auto-development, c'est en fait on peut développer de manière récursive et vraiment rapide, mais le problème, c'est que il manque les capacités humaines à contrôler ce qui est produit, ce qui est déployé, ce qui est en fait rendu public. Et donc, du coup, aujourd'hui, ce délai, il est justifié par ça. Parce qu'une bonne partie du code n'a pas été revue, et notamment revue par des auditeurs externes à l'entreprise. Et ça, aujourd'hui, il y a un manque majeur. Je crois que si l'IA détruit de l'emploi dans le codage et le développement, elle devrait en créer dans le contrôle, dans l'audit, dans l'éthique et dans la régulation.
0: Alors, si vous étiez aujourd'hui face à un dirigeant marocain qui veut introduire des agents IA dans son entreprise, qu'est-ce que cette affaire vous conduirait à lui dire?
1: Alors, moi, je crois que, il est très important, effectivement, aujourd'hui, d'adopter l'IA parce que c'est une question de compétitivité. Et on ne peut pas être compétitif dans un monde qui utilise pleinement, ces outils qui sont puissants sans, les utiliser, sans, y baigner. Maintenant, quand on veut, y aller, bah, il y a un ensemble de garde-fous. Première des choses, idéalement, il faut se prémunir en utilisant ce qu'on appelle un harnais. Donc, il y a des outils qui sont indépendants du modèle, qui permettent de protéger, qui permettent de garantir un niveau de gouvernance, même vis-à-vis des employés. Parce que si je suis une administration publique, si je suis une entreprise privée, certes, je peux déployer le meilleur modèle, mais je ne suis pas sûr que l'usage va en être fait, va être positif et va être éthique. Donc, déployer un harnais. Deuxième élément, avoir une capacité de contrôle, de vérification et de régulation avec des processus qui respectent le principe de l'humain dans la boucle. Troisième élément, éventuellement aller dans le sens d'une certification du système de management de l'intelligence artificielle en utilisant les standards qui existent aujourd'hui à l'international, via le standard ISO 42001. Et ça, c'est quelque chose qui permet également de se prémunir. Je crois qu'il faut également être très vigilant par rapport aux modèles qu'on déploie. Même les modèles open source, ils peuvent contenir des failles de ce type. Maintenant, je crois que c'est pour ça que, éventuellement, quand je déploie une solution, il faut qu'elle soit modèle agnostique. Il ne faut pas que je sois fortement dépendant d'un modèle pour que je puisse modifier, changer ou alterner le cas échéant quand c'est nécessaire.
0: Est-ce que vous encouragez le passage rapidement aux nouveaux modèles, aux nouvelles versions des modèles?
1: Alors, pour quelqu'un qui fait de la recherche, qui fait de l'innovation, quelqu'un qui fait de la veille, oui, il faut passer au nouveau modèle, il faut les tester, mais passer en production au nouveau modèle, c'est pas du tout recommandé. Ça n'a jamais été le cas, même dans le logiciel. Souvent, pour une entreprise, alors notamment publique, notamment une entreprise privée qui a une certaine criticité, il faut passer au modèle au bon moment. Ça veut dire que souvent, il faut laisser quelques mois. Alors le problème, c'est qu'aujourd'hui, le rythme de lancement des nouveaux modèles, il est très rapide, mais il faut laisser quelques mois le temps d'y voir plus clair, d'avoir une idée sur les conséquences, sur les impacts, sur éventuellement le niveau de régulation intégré dans le modèle, avant de pouvoir adopter. Et puis, deuxième élément, c'est important, c'est que à chaque fois, il faut avoir une couche intermédiaire, donc ce que j'ai appelé le harnais, qui permet d'accéder au nouveau modèle tout en sécurisant justement les contrôles, les actions et les accès de ce modèle aux différentes ressources de l'entreprise. Donc c'est vraiment, oui, pour quelqu'un qui fait de l'innovation, il doit accéder au nouveau modèle, il doit découvrir tout ce qui est possible, tout ce que l'IA est capable de faire pour pouvoir identifier de potentiels cas d'usage qui permettraient d'améliorer la productivité. Mais dans l'autre cas, une entreprise publique et entreprise avec une certaine criticité doit adopter de manière

0: raisonnée et de manière équilibrée et de manière progressive les nouveaux modèles.
1: Alors, Monsieur Herdici, vous avez dit tout à l'heure, si justement l'IA supprime des métiers, des postes comme ceux du codage et similaires, il faudrait au contraire encourager ceux de la supervision. Quelles sont ces compétences nécessaires, et ça sera notre dernière question, pour superviser ces agents IA?
0: Alors, il y a deux niveaux de supervision. Il y a une supervision technique. Donc là, c'est des rôles qui sont plus rattachés à la cybersécurité de l'IA. Et donc là, il y a plein de types de postes techniques qui peuvent être intéressants. Mais il y a une supervision un peu plus profonde et qui est, à mon sens, nécessaire aujourd'hui, on l'oublie, qui est une supervision en lien avec le droit, avec l'éthique et avec les valeurs. Et cette supervision, ben, elle ne peut être faite que par des éthiciens, des personnes qui sont en charge de l'éthique, des personnes qui ont bien entendu une bonne connaissance du droit et des personnes qui intègrent fortement les valeurs d'un pays. Et d'ailleurs, entre parenthèses, quand on parle de droit, de valeurs et d'éthique, la définition elle-même, elle change d'un pays à un autre, d'une zone géographique à une autre. Et donc, il ne faut pas se fier à l'éthique américaine quand je suis au Maroc ou à l'éthique chinoise quand je suis en Europe. Il faut vraiment développer des postes et des points de contrôle humains qui sont imprégnés des valeurs de l'éthique et du droit localisés. Et ça veut dire tout simplement que c'est des postes. Alors aujourd'hui, dans les entreprises qui développent, il faut avoir ces postes-là. Et dans les entreprises qui utilisent, il faut avoir ces postes-là. C'est également tout ce qui est auditeur. Donc les rôles d'audit par rapport aux standards et aux normes, notamment ISO 42001, c'est également le contrôle interne IA. Alors, jusqu'à aujourd'hui, on a fait du contrôle interne principalement pour les humains, pour auditer les actions des humains, pour auditer les actions des différents départements. Je crois qu'il faut avoir du contrôle interne agentique et c'est un contrôle interne qui doit être fait par rapport à tout agent, toute application et tout cas d'usage développé au sein de l'entreprise autour de l'IA.
1: Moïssel Herdici, professeur universitaire, entrepreneur, investisseur et consultant international spécialisé dans les technologies numériques et l'intelligence artificielle. Merci beaucoup d'avoir décrypté avec nous cet incident et ses implications pour les organisations. Ce qui s'est passé en Australie nous rappelle qu'un agent IA ne se contente pas de répondre à une question. Il peut agir pour accomplir une mission. Et plus on lui donne de possibilités d'action, plus il faut savoir où placer les limites, comment vérifier ce qu'il fait et quand reprendre la main. L'enquête devra encore éclaircir les circonstances précises de cet incident, mais pour les entreprises, la question est déjà là. Sommes-nous prêts à confier des tâches à l'IA tout en gardant la maîtrise de ses actions? 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
1: وإياكم مستمعينا الكرام عبر ميديا، وصلنا إلى نشرة الجوية. في المغرب أجواء غائمة إلى غائمة جزئيا جنوب خط القنيطرة الرشيدية وصافية في باقي المناطق. درجات الحرارة 28 درجة مرتقبة بالرباط الدار البيضاء، 31 في طنجة، 29 في العيون، 36 في مراكش، 34 في أكادير، 36 في فاس، 34 في وجدة، في جيجا زاغورة، 27 في النظور، السويرة، العرائش، الحسيمة، و28 درجة مرتقبة في الداخلة. في منطقة شمال إفريقيا درجة الحرارة تصل في نواكشوط والقاهرة إلى 31 درجة مرتقبة، 28 في طرابلس، و29 درجة مرتقبة في تونس العاصمة والجزائر العاصمة. في غرب ووسط إفريقيا درجة الحرارة تصل في أبيجان إلى 29 درجة مع أجواء غائمة وعواصف رعدية، 31 في داكار، 33 في باماكو، 35 درجة مرتقبة في ليبروفيل، و 36 متوقعة في نجمينة مع طقس غائم وإمكانية حدوث عواصف رعدية. في باقي عواصم العالم درجة الحرارة تصل في باريس مع طقس غائم جزئيا إلى 24، 20 في لندن، 21 في بروكسل برلين، 33 في مدريد، و 31 درجة مرتقبة في سيدني. أما في العواصم العربية درجة الحرارة تصل في بغداد إلى 44 مع جو مشمس، 28 في بيروت مع طقس غائم، 32 في دمشق، ومن المتوقع أيضا أن تصل درجة الحرارة إلى 42 درجة مرتقبة في مكة المكرمة، 38 في أبوظبي.
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3: Bonjour à tous. Au Maroc, le ministre de l'Intérieur a annoncé hier dans un communiqué que les résultats définitifs des élections législatives correspondent parfaitement aux résultats provisoires annoncés précédemment. Le parti Authenticité et Modernité arrive donc en tête de ce scrutin avec 97 sièges, suivi du Rassemblement National des Indépendants qui en compte 66. Le RNI est talonné de près par le parti de l'Istiklal qui en remporte 65. Le PJD termine 4e avec 54 sièges. Le Mouvement Populaire lui récolte 29 sièges et l'Union Socialiste des Forces Populaires en remporte 2. Le chef du gouvernement doit désormais être désigné par le roi Mohamed VI. Les futurs membres du gouvernement devront ensuite être suggérés et validés par le souverain. Mais pour cela, le PAM doit d'abord former une majorité gouvernementale avec les autres partis. À ce sujet-là, la coordinatrice de la direction collégiale du PAM, Fatima Zahra Mansouri, a déjà fait savoir qu'il n'y aura pas de ligne rouge et n'exclut aucun dialogue avec quelconque parti. Dans le reste de l'actualité à l'international, le détroit d'Ormuz revient au cœur des enjeux entre l'Iran et les États-Unis. Le ministre iranien des Affaires étrangères a fait savoir devant le siège de l'ONU que Téhéran a soumis un plan à Washington pour ouvrir le détroit d'Ormuz pendant 7 jours. La réouverture prendra effet dès que les États-Unis auront accepté ce plan, a précisé Abbas Araghchi. Mais l'offre a été refusée par le président américain selon le Wall Street Journal. Ce dernier serait sceptique quant à la capacité de Téhéran de tenir ses engagements et envisagerait des frappes après les élections de mi-mandat. Toujours dans la région, l'heure n'est pas à la discussion en revanche entre les rebelles houthis et l'Arabie Saoudite. Le groupe armé yéménite a mené de nouvelles frappes contre Riyad mais aussi contre Ras Al Mushayt dans le sud-ouest du pays. Les missiles et les drones ont été interceptés. Des bombardements qui se poursuivent aussi en Ukraine. Deux femmes ont perdu la vie dans des frappes russes sur Zaporijja. Sept autres personnes sont blessées selon l'administration militaire locale. Par ailleurs, le média Reuters affirme que l'administration Trump va engager 400 millions de dollars d'aide militaire à l'Ukraine. Sur cette enveloppe, 307 millions étaient déjà engagés juridiquement depuis le début de la semaine. Le reste doit être dépensé avant la fin de l'exercice budgétaire à la fin du mois. Enfin, c'était une soirée de football hier. Le Maroc entame parfaitement sa campagne de qualification pour la CAN. Les Lions de l'Atlas se sont imposés sans difficulté face au Gabon. Victoire 2-0 sans trembler. Nusayr Mazraoui a ouvert le score à la 36e minute avant que Soufiane Raimi ne scelle la victoire avec le second but en fin de rencontre.

0: Et c'était également la première de Zinedine Zidane sur le banc de l'équipe de France. Zizou qui commence avec une victoire timide, 1-0 face à la Turquie pour le compte de la Ligue des Nations. Kylian Mbappé marque le seul but de la rencontre mais sort sur blessure au genou gauche. Il manquera les prochains matchs des Bleus. Et nous avons appris cette nuit le décès du journaliste et intellectuel Hamid Barada, présentateur entre autres de l'émission emblématique Mais encore, diffusée de 2007 à 2018 sur 2M. L'annonce a été faite cette nuit par le média. C'est la fin de cette synthèse d'actualité. Le très bonne suite des programmes avec Otman Tahiri sur Média.
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1: Bonjour et bienvenue si vous nous rejoignez sur Médien. À la une ce matin, les résultats définitifs des élections législatives qui sont tombés. Le PAM arrive donc en tête avec 97 sièges. Nous nous

0: s'intéresseront de plus près à leur programme dans le journal de 6h30, juste après un petit point météo. Au Maroc, l'après-midi, le ciel sera nuageux à partiellement nuageux sur l'ensemble du pays. Pour les températures, la minimale est de 24 degrés à Agadir, sous les nuages. Un ciel couvert également prévu à Rabat avec 28 degrés. Prévoyez 29 du côté de l'Aïoun avec là aussi quelques nuages. 36 à Marrakech ainsi qu'à Fès. Il fera 31 à Tanger avec un ciel légèrement gris. Comptez 28 à Safi, 27 à Larache et 36 à Ben Guerir. Il y aura des nuages à Darla, tout comme à Tiznit où il fera 28 degrés. Enfin, il y aura des nuages également à Beni Mellal avec 34 degrés. Toujours en Afrique du Nord, des averses sont prévues à Nouakchott avec 31 degrés. Il fera 29 à Tunis avec quelques nuages, tout comme à Alger où il fera 27 degrés. Le thermomètre affichera 31 au Caire. En Afrique de l'Ouest, il y aura des averses à Lagos avec 29 degrés. 29 également prévues à Abidjan sous les nuages. Le ciel sera aussi couvert à Dakar et Bamako avec 31 et 33 degrés. Enfin, prévoyez 35 à Ouagadougou. Et dans le reste du monde, le ciel sera couvert à Paris ainsi qu'à Londres où il fera respectivement 24 et 20 degrés. Du soleil en revanche à Rome où le thermomètre affichera 27 degrés, 21 prévu du côté de Berlin. Dans les Amériques, New York sera sous la pluie aujourd'hui avec 17 degrés. Il fera 30 en revanche à Rio de Janeiro et 20 à Buenos Aires. Enfin dans le monde arabe, 44 degrés prévu à Bagdad, 28 à Beyrouth sous les nuages et 42 à la Mecque sous un grand soleil. Il est 6h30, l'heure du journal présenté ce matin par Hugo Villard. Bonjour Hugo.
1: Bonjour Martin, bonjour à toutes et à tous.
0: Le PAM officiellement et définitivement vainqueur des élections législatives.
1: Une fois la coalition formée, le parti pourra donc dérouler sa politique et notamment les mesures promises dans son programme comme l'amélioration du pouvoir d'achat. Et sur le porte-monnaie, justement, l'essence pèse lourd. Le prix du pétrole ne cesse les envoler avec la guerre au Moyen-Orient et les blocages de points de passage des sites stratégiques appelés des choke points.
0: Et l'Ukraine va pouvoir produire des missiles Patriot.
1: Donald Trump les y a autorisés hier. Une victoire pour Kiev, mais dont les effets ne vont pas se ressentir. Tout de suite, il va déjà falloir passer un nouvel hiver difficile. Les départs du Soudan vers le Tchad s'accélèrent. Le HCR constate cette tendance depuis la semaine dernière. Cette année, ils sont pour l'instant 55 000 Soudanais à avoir fui leur pays.
0: Et le Maroc fait un pas de plus vers la CAN 2027.
1: Pour son premier match de qualification à la prochaine compétition, les Lions de l'Atlas se sont imposés hier soir 2-0 contre le Gabon.
0: Et les résultats définitifs sont là.
1: Au Maroc, le ministre de l'Intérieur a annoncé les chiffres officiels des élections législatives et ils correspondent parfaitement aux résultats provisoires annoncés précédemment. Le PJD termine quatrième avec 54 sièges devant lui. L'Istiklal, qui en emporte 65 et qui suit de très près le Rassemblement National des Indépendants, le RNI, avec ses 66 sièges. Enfin, le PAM est donc le grand vainqueur. Il obtient 97 des 395 sièges de la Chambre des représentants. Le programme du parti s'articule autour de 5 pactes, dont les 4 premiers se déclinent en une vingtaine d'engagements pour un coût additionnel cumulé annoncé de 350 milliards de dirhams sur 5 ans. Améliorer le pouvoir d'achat, c'est donc la priorité mise en avant par le PAM. Pour y parvenir, la formation met plusieurs mesures en avant. L'exonération pour les factures d'électricité inférieures à 100 dirhams, un seuil minimal pour les pensions de retraite fixé à 3000 dirhams ou encore la hausse de l'aide directe de 1000 dirhams par foyer. Hicham Ouattadid, politologue, auteur et chercheur en études politiques publiques et internationales, revient sur la spécificité des propositions sur ce projet.
2: En fait, le programme cherche à agir simultanément sur les deux côtés de l'équation, les revenus des ménages et le niveau des prix. Donc, concrètement, en fait, elle prévoit notamment de restructurer en fait les circuits de distribution agricole avec 6 sociétés régionales de distribution dans les grands bassins agricoles. Ça, c'est très intéressant. Mais aussi, il propose d'agir en fait sur la fiscalité des revenus afin d'augmenter directement le revenu disponible dans en fait l'appui du gouvernement vis-à-vis d'un certain nombre de catégories des citoyens. De plus aussi, ce qu'il faut mentionner, ce qui est très intéressant, c'est que cette politique est articulée aux retraités et à l'aide sociale directe. Pour conclure, je pense que le pouvoir d'achat n'est pas traité par une mesure isolée, mais par une combinaison entre prix, fiscalité, revenus, retraite et protection sociale. Et on verra comment le PAM va pouvoir à mettre ça en place concrètement dans le prochain gouvernement.
1: Le politologue Hicham Ouattadit qui répondait aux questions de Marianne Garnier. Maintenant que les résultats définitifs sont prononcés, le roi Mohamed VI va donc à présent pouvoir nommer un ou une chef du gouvernement issu du PAM. Évidemment, on suivra cela tout au long de la journée et des prochains jours. On reste au Maroc pour une triste nouvelle. Cette fois, Hamid Berada est mort. Ce journaliste et intellectuel marocain s'est éteint hier à l'âge de 86 ans. Une annonce de son ancien média, 2M. Il y avait notamment animé entre 2007 et 2018 l'émission Mais Encore.
0: Les Houthis attaquent à nouveau l'Arabie Saoudite.
1: Cette fois, c'est la capitale et une ville du sud-ouest qui ont été visées ce matin. Ces offensives, elles favorisent évidemment la fluctuation du prix du pétrole qui ne cesse depuis le début des opérations états-unis-israéliennes sur l'Iran fin février dernier. 7 mois plus tard, la situation est toujours très instable dans le détroit d'Ormuz et de Bab el-Mandeb. L'un des aspects qui vient encore plus compliquer la situation, c'est la géographie particulière de cette région essentielle au commerce mondial de pétrole. Alexandre Aoun, analyste géopolitique indépendant et cofondateur de la Minute Arabe, nous explique.
3: On appelle en anglais des choke points, littéralement des goulets d'étranglement. C'est une quantité gigantesque de pétrole qui doit passer par à peine quelques kilomètres de bras de mer. Le plus important, c'est Hormuz, c'est la porte de sortie pour aller vers les marchés, notamment africains et asiatiques. Et à son point le plus étroit, on sait que le détroit fait à peine 40 kilomètres de large. Et on sait l'importance de ce détroit parce que avant la guerre, il y avait 20 millions de barils de pétrole passés par jour. Donc, ce qui représentait environ un quart du commerce maritime mondial de pétrole. Et le cas le plus concret, c'est que l'Arabie Saoudite, l'Irak, le Koweït et les Émirats, qui dépendent en grande majorité d'Hormuz, ont des millions de barils disponibles. Mais en fait, sans pétroliers pouvant transiter par le détroit d'Hormuz, ces barils sont bloqués. Donc, c'est pas qu'il y a une pénurie, c'est qu'il y a un blocage. Et le deuxième verrou, c'est Bab el-Mandeb. Il ouvre, lui, non pas la route vers l'Asie, mais vers la mer Rouge, puis vers le canal de Suez pour aller vers le marché européen. Donc, s'il devient trop dangereux, les armateurs vont décider de contourner toute l'Afrique par le Cap de Bonne-Espérance. Et cela signifie automatiquement plus de kilomètres, plus de carburant et un temps plus long. Donc, un pétrole qui va être plus cher à transporter.
1: Vous entendiez Alexandre Aoun, analyste géopolitique indépendant et cofondateur de la Minute Arabe. Peut-être un moyen, en revanche, d'arranger la situation dans le détroit, cette fois d'Hormuz. Le président iranien dit que son pays autorisera l'accès aux inspecteurs nucléaires de l'ONU s'il souhaite revenir et avoir des inspections. Nous pouvons conclure des accords sur ce point-là lors des négociations, des pourparlers avec les États-Unis qui sont d'ailleurs au point mort depuis plusieurs semaines.
0: Et une autre guerre qui n'avance pas, c'est celle en Ukraine.
1: Deux femmes ont été tuées à Zaporijja cette nuit dans des attaques russes selon l'administration locale. Mais hier, Kiev a engrangé une victoire. Le président états-unien a finalement décidé de donner l'autorisation à l'Ukraine de produire ses propres missiles de défense antiaérienne Patriot. Une annonce donc du président ukrainien Volodymyr Zelensky qui réclame de longue date ces dispositifs aux États-Unis. Malgré l'obtention des licences d'exploitation, le pays va tout de même devoir s'armer de patience car la livraison va encore prendre du temps, comme nous explique le général Dominique Trinquant, expert en stratégie militaire.
4: La mise en œuvre de la production, c'est simple, il faut construire des usines, avoir les sous-ensembles, etc. C'est pour ça que ça met un an et demi. Ça met extrêmement longtemps, même si les Ukrainiens vont plus vite que les autres, ils n'ont pas les stocks aujourd'hui qui leur permettent de fabriquer ces missiles. Donc il s'agit de créer les chaînes d'approvisionnement des sous-ensembles, puis l'assemblage qui pourrait se faire en Ukraine. Et donc, en attendant, il s'agit de récupérer des stocks de missiles qui sont disponibles ailleurs. C'est en particulier les pays européens qui peuvent en donner. Les Américains, pour l'instant, restent un peu sourds à cette demande, mais pourraient en procurer également. Par ailleurs, l'Italie et la France ont décidé de donner des missiles Mamba, donc pas des Patriotes, mais des missiles qui ont un effet similaire. Donc voilà, il s'agit d'une certaine façon de racler les fonds de tiroir, comme on dit, pour essayer de donner le nombre de missiles nécessaires. Je ne sais pas si on arrivera à hauteur de 300.
1: L'analyse du général Dominique Trinquant, expert en stratégie militaire. Sur notre continent à présent, cela fait 3 ans et demi que le Soudan est frappé par une guerre interne. Ce conflit qui oppose les forces de soutien rapide à l'armée régulière a déjà jeté sur les routes plus de 11 300 000 personnes déplacées internes compris. Hier, le Haut Commissariat de l'ONU pour les réfugiés, le HCR, a indiqué que plus de 55 000 Soudanais ont fui vers le Tchad depuis le début de l'année. Et Paul Lionel qui vigère ses départs, ils se sont même accélérés vers le pays voisin depuis la semaine dernière.
5: Plus de 400 personnes franchissent par jour les zones frontalières d'Adré et de Tiné dans l'est du Tchad. Le coordinateur régional du HCR pour la crise au Soudan assure que c'est 20 fois plus qu'au cours des derniers mois. La faute à une situation particulièrement critique dans les 5 états du Darfour, à l'ouest du Soudan, proche du Tchad. L'organisation onusienne s'inquiète aussi de l'évolution de la situation dans d'autres états, comme au Kordofan et au Nil Bleu, où les combats font rage. En plus de la guerre, les chocs climatiques empirent la situation, assure le HCR, notant que la sécheresse aggrave les conditions sur place et la saison des pluies à venir risque d'entraîner davantage de déplacements au Darfour. C'est dans ce contexte et sans perspective de sortie du conflit que le HCR rappelle que le Soudan reste le théâtre de la plus grande crise de déplacement de population au monde. L'ONU rappelle régulièrement qu'il s'agit de la pire crise humanitaire de la planète. Depuis le terrain, les travailleurs humanitaires font état de plus de 200 000 morts depuis avril 2023.
0: Et victoire des Lions hier, Hugo.
1: Le Maroc s'est imposé 2-0 face au Gabon dans son premier match de qualification pour la CAN 2027. C'est du football, vous l'aurez compris. Ali Said Aïdine, c'est donc un bon début pour les Marocains.
6: Retour réussi pour les Lions de l'Atlas pour ses retrouvailles avec le complexe Moulay Abdallah de Rabat et après une première demi-heure sans but, le Maroc a fini par trouver la faille à la 36e minute de jeu. Nusair El-Mazraoui, le joueur de Manchester United aligné au poste de latéral gauche, a ouvert le score et inscrit par la même occasion son troisième but en sélection. Les Lions de l'Atlas ont ensuite géré leur avantage avant de faire le break en fin de rencontre. Cette fois, c'est Soufiane Rahimi entré en cours de jeu à la place de Bilal Renous qui a doublé la mise à la 84e. Le Gabon réagit immédiatement et se procure trois occasions franches dans les dernières minutes, mais Yassine Bounou sort le grand jeu. Le gardien marocain réalise trois arrêts de très haut niveau et préserve l'avantage des Lions jusqu'au coup de sifflet final. Victoire 2-0 donc pour le Maroc qui prend la tête de son groupe. Prochain rendez-vous, le Lesotho, la semaine prochaine en Afrique du Sud pour le compte de la deuxième journée de ces éliminatoires de la CAN 2027.
0: Les précisions d'Ali Salahidine qui viennent conclure ce journal. Merci de l'avoir suivi, merci à vous Hugo Villard. On vous retrouve à 7h30 pour la prochaine édition. Matin Info, ça continue, restez avec nous.

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1: Vous êtes bien sur Média 1, merci d'avoir choisi notre antenne pour vous réveiller et vous informer en ce samedi matin. Nous sommes le 26 septembre et on est ensemble jusque 9h. À la une ce matin au Maroc, les résultats des élections législatives qui sont désormais connus. Le PAM arrive grand gagnant avec 97 sièges au Parlement sur 395. Il devance le RNI et le parti de l'Istiklal. Le parti Authenticité et Modernité doit désormais former une majorité gouvernementale. Le nom du futur chef du gouvernement, lui, est toujours attendu. Il doit être désigné par le roi Mohamed VI. Nous ferons le point sur les différentes étapes législatives à venir pour le Maroc ainsi que les différents chantiers qui attendent le PAM. Et pour cela, nous recevrons Bader Zahir Al-Azraq, enseignant-chercheur en droit des affaires et en économie à l'université Hassan II de Casablanca. Une interview à suivre à partir de 8h15. Nous serons aux États-Unis également, où la politique anti-immigration de l'administration Trump continue de faire polémique, allant même jusqu'à provoquer certaines critiques au sein même du camp républicain.
2: Monsieur le Président, certaines de vos mesures en matière d'immigration sont allées trop loin. En juillet, 50% des 50 000 personnes placées en détention n'avaient aucun antécédent judiciaire. Méfiez-vous de ce que vos conseillers vous disent sur les politiques migratoires. Ces mêmes hispaniques qui vous ont aidé à accéder à la Maison Blanche en 2024 se sentent aujourd'hui trahis.
1: Une polémique qui arrive à moins de 2 mois maintenant des élections de mi-mandat, ce sera le sujet du jour dans notre chronique d'actualité. Et nous parlons sport aussi avec les temps forts de cette semaine au menu des carrières qui prennent fin dans le monde du foot et du basket, l'usure mentale pour les joueurs de golf et le danger physique pour les joueurs de rugby. Temps fort avec Hakim, ce sera à partir de 7h20. Vous avez le programme, très bonne matinée sur Média.
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1: Une matinée qu'on va donc commencer au Maroc avec l'exposition Les Ruelles d'Essaouira, consacrée au travail de l'artiste et designer Delphine Ricourt. Une exposition qui a lieu jusqu'au 29 septembre à Darsouiri, à Essaouira. L'artiste y propose une série inspirée des ruelles de la vieille ville, de ses murs cholés, de ses portes bleues et des variations de lumière qui façonnent son paysage urbain. Elle a travaillé à partir de matériaux comme le lin, le jute, la tarlatane, la poudre de marbre et la chaux, dans une démarche qui fait écho aux techniques traditionnelles utilisées par les artisans locaux. Les précisions, c'est avec Pierre Poussel dans Lettres d'Orient.
3: À Essaouira, Delphine Ricourt a choisi de regarder la Médina à hauteur de rue. Pas les monuments les plus prestigieux, les

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2: Merci d'être avec nous sur Média. On prend la direction des États-Unis où la pression augmente pour le président Donald Trump alors que les midterms approchent. La politique anti-immigration du président, du locataire de la Maison-Blanche est dans le viseur de l'opposition mais également de son propre camp. On en parle tout de suite dans la chronique d'actualité. Donald Trump qui est donc de plus en plus critiqué pour les opérations d'arrestation de migrants. Ces dernières semaines, plusieurs républicains ont fait entendre leurs oppositions à moins de 2 mois maintenant des élections demi-mandat. Les précisions, c'est avec Edouard Maille.
3: Donald Trump sous pression sur sa politique anti-immigration, c'était l'une de ses promesses de campagne, la lutte contre l'immigration illégale. Mais les actions menées par la police de l'immigration, l'ICE, sont vivement décriées par les opposants au président. Entorse aux procédures, arrestations violentes, violations du droit. Et à moins de 2 mois des élections de mi-mandat, ces critiques gagnent du terrain chez certains républicains. Un sondage récent réalisé par la chaîne conservatrice Fox News montre que 53% des Américains estiment que ces politiques sont allées trop loin. Et c'est l'élue républicaine au Congrès, Maria Elvira Salazar, qui a fait parler d'elle. Elle joue sa réélection en novembre. Elle représente le sud de la Floride au Congrès, une région avec une très importante population hispanique. Et elle a diffusé une publicité de campagne acerbe contre Donald Trump.
4: Monsieur le Président, certaines de vos mesures en matière d'immigration sont allées trop loin. En juillet, 50% des 50 000 personnes placées en détention n'avaient aucun antécédent judiciaire. Méfiez-vous de ce que vos conseillers vous disent sur les politiques migratoires. Ces mêmes hispaniques qui vous ont aidé à accéder à la Maison-Blanche en 2024 se sentent aujourd'hui trahis.
3: Et la Maison-Blanche peine à faire confirmer par le Congrès un nouveau chef de l'ICE. Elle a finalement retiré son candidat sans donner de justification. Mais le sénateur républicain Ron Paul menaçait de bloquer son audition au Sénat tant que le gouvernement de Donald Trump ne donnait pas aux élus des informations demandées au sujet de la mort de 2 citoyens américains tués dans des opérations de la police de l'immigration à Minneapolis. Et les républicains pâtissent aussi des voix les plus extrêmes dans leur parti. Karl Rove, ancien stratège de George Bush, a publié une tribune dans le Wall Street Journal où il explique qu'il votera pour un candidat démocrate pour un poste d'élu au Texas, et il dénonce de nombreux propos tenus par le rival républicain Beau French. Celui-ci a publié une photo dans une université avec des étudiants qui avaient l'air d'être d'origine asiatique ou hispanique en écrivant « J'ai entendu dire que la cérémonie de remise des diplômes ressemblait à ça cette année, je n'y croyais pas, le problème est désormais manifestement bien pire que ce que quiconque avait imaginé. » Face à cela, l'ancien proche de George Bush a affirmé et regretté que le parti républicain est un nombre croissant de membres, comme Beau French, dans tout le pays. Edouard Maillot, États-Unis, Média 1.
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2: 7h20 sur Média, merci d'être avec nous. On continue de parler sport puisque l'actualité sportive a été riche. Cette semaine, on fait le point sur les temps forts avec Hakim Tamim. Et parmi les temps forts, on a Khalid Boutaïb, l'ancien attaquant des Lions de l'Atlas qui met un terme à sa carrière de footballeur. Autre retraite en basket, cette fois-ci le capitaine de l'équipe de France, Nicolas Batum, qui raccroche à l'âge de 37 ans. Hakim Tamim nous parlera également du golfeur nord-irlandais Rory McIlroy qui ressent une usure mentale. Et une question également dans ces temps forts, le rugby est-il devenu un sport dangereux? Les temps forts, c'est avec Hakim Tamim.
3: Khalid Boutaïb met un terme à sa carrière à l'âge de 39 ans. L'ancien international marocain qui a effectué l'essentiel de sa carrière en France, 9 clubs au total, en Turquie, en Égypte et au Maroc avec le Kaoukab de Marrakech. Dans une vidéo, l'ancien avant-centre remercie tous ceux qui l'ont accompagné, famille, coéquipiers, clubs. Il a également évoqué les Lions de l'Atlas.
4: Porter ce maillot représentait mon pays et rendre fier ma famille. C'était bien plus grand que tout ce que j'avais imaginé. Ce triplé contre le Gabon nous rapprochait d'un rêve que tout un pays attendait depuis 20 ans, retrouver une Coupe du Monde. Merci à ma famille, à mes amis, à mes entraîneurs, à mes coéquipiers, au staff et à tous les supporters qui m'ont accompagné dans cette superbe aventure. Merci pour tout.
3: Avec le Maroc, Khalid Boutaïb a inscrit des buts pendant la CAN et lors du Mondial 2018. Le basketteur français Nicolas Batum, lui, raccroche à l'âge de 37 ans, champion d'Europe avec l'équipe de France, deux fois vice-champion olympique, 18 saisons en NBA, défenseur tenace et rigoureux, attaquant mobile, reconverti shooter à 3 points et surtout un sauveur, un contre historique aux Jeux Olympiques.
5: Ainsi la Slovénie marque, la Slovénie gagne le match. 90-89, il reste 10 secondes, Luka Doncic qui va prendre le shoot, c'est sûr. Pas de faute, pas de faute de Batum. Le contre de Batum, oh, on a gagné, on a gagné sur ce contre de Batum, la France a gagné Richard, on est en finale 90-89, incroyable fin de match.
3: Nicolas Batum a été un leader sur le terrain et aussi dans les vestiaires des Bleus.
6: On ne sait pas faire une attaque, on ne sait pas sortir d'un pick and roll, ils sont en train de rigoler face à nous et personne ne réagit, on n'est pas cette équipe-là, on n'est plus. Ça marche pas, on joue ensemble, pas comme ça.
3: L'ancien joueur français a évolué à Portland, Charlotte, Philadelphie et aux Los Angeles Clippers. Rory McIlroy veut préserver son enthousiasme. Le golfeur nord-irlandais, l'un des meilleurs au monde, veut réduire son calendrier parce que il ressent de l'usure mentale en raison de l'enchaînement des tournois. Certains experts ne sont pas convaincus par les arguments du joueur de 37 ans.
7: Et moi, je suis un peu agacé par ces mecs qui nous expliquent qu'ils n'en peuvent plus, que c'est dur la vie de golfeur professionnel, que t'as beau aimer ça, voyager toute la saison. Ça va, il s'est pas tué à la tâche, parce que le golf a besoin de Rory, mais le golf a besoin de Rory, pas d'un Rory triste, dès qu'il rate un putt, on dirait qu'il va rentrer à la maison. Ouais, je suis agacé, parce que encore une fois, on a envie de le voir. Viens la disputer à Scotty, à Kamyang, à tous les autres, montre-nous le feu sacré.
3: En 2026, le Nord-Irlandais a pris part à

0: 14 tournois, dont 12 sur le sol américain, soit son plus faible total depuis son installation sur le circuit américain. Le rugby moderne est considéré comme beaucoup plus exigeant et exposé au risque de traumatismes graves, notamment en raison de la professionnalisation et de l'augmentation des gabarits. Mais ce n'est pas nouveau, dit-on. Le jeu a toujours comporté beaucoup de brutalité ciblée. Qui plus est, Vincent Clerc, joueur de rugby à 7.
1: Aujourd'hui, on a l'impression qu'il n'y en a plus beaucoup parlé, notamment ces dernières années des commotions cérébrales. Je crois qu'en fait, elles étaient pas décelées.
2: Avant,
1: il y avait moins de protocoles, il n'y avait pas de médecins indépendants sur le bord de la touche, donc c'était moins encadré. Aujourd'hui, on a peut-être l'impression qu'il y en a plus parce que juste on met un nom dessus et on les anticipe. Ça restera toujours un sport à risque quand même, puisque c'est un sport de contact. Maintenant, tout est fait pour minimiser ce risque, et notamment à très haut niveau.
0: Les données récentes confirment une recrudescence préoccupante des infractions et des dérives liées à la violence dans le rugby.

Shape of a Woman de Lady Gaga. Merci d'être avec nous sur Média. À la une ce matin, on le rappelle, les résultats définitifs des élections législatives qui sont tombés avec la victoire du PAM, 97 sièges au Parlement. Ce sera notre sujet d'ouverture du journal de 7h30 dans un petit instant, juste après la météo. Au Maroc, l'après-midi, le ciel sera nuageux à partiellement nuageux sur l'ensemble du pays. Pour les températures, la minimale est de 24 degrés à Agadir, sous les nuages. Un ciel couvert également prévu à Rabat avec 28 degrés. Prévoyez 29 du côté de Laayoune avec là aussi quelques nuages. 36 à Marrakech ainsi qu'à Fès. Il fera 31 à Tanger avec un ciel légèrement gris. Comptez 28 à Safi, 27 à Larache et 36 à Benguerir. Il y aura des nuages à Darlat, tout comme à Tiznit où il fera 28 degrés. Et enfin, il y aura des

0: nuages également à Béni-Mellal avec 34 degrés. Toujours en Afrique du Nord, des averses sont prévues à Nouakchott avec 31 degrés, il fera 29, à Tunis avec quelques nuages, tout comme à Alger où il fera 27 degrés. Le thermomètre affichera 31 au Caire. En Afrique de l'Ouest, il y aura des averses à Lagos avec 29 degrés, 29 également prévues à Abidjan sous les nuages. Le ciel sera aussi couvert à Dakar et Bamako avec 31 et 33 degrés, enfin prévoyez 35 à Ouagadougou. Et dans le reste du monde, le ciel sera couvert à Paris ainsi qu'à Londres où il fera respectivement 24 et 20 degrés. Du soleil en revanche à Rome où le thermomètre affichera 27 degrés, 21 prévu du côté de Berlin. Dans les Amériques, New York sera sous la pluie aujourd'hui avec 17 degrés. Il fera 30 en revanche à Rio de Janeiro et 20 à Buenos Aires. Enfin dans le monde arabe, 44 degrés prévu à Bagdad, 28 à Beyrouth sous les nuages et 42 à La Mecque sous un grand soleil. Il est 7h30 sur Médien, l'heure du nouveau journal présenté par Hugo Villard. Bonjour Hugo.
1: Bonjour Martin, bonjour à toutes et à tous.
0: Et rien ne change pour les résultats des élections.
1: Les chiffres définitifs sont les mêmes que ceux provisoires communiqués précédemment sur les législatives marocaines. Le PAM reste donc vainqueur avec 95 sièges. Outre la percée du PJD qui a quadruplé ses sièges, l'alliance de gauche aussi a connu un succès dans ces élections, dans une autre mesure, mais elle passe de 1 siège à 8.
0: Les Palestiniens, eux aussi, vont bientôt pouvoir voter.
1: Le 26 novembre prochain, ils éliront leurs députés. Cela faisait 20 ans que ce n'était pas arrivé, mais ce scrutin est menacé par l'occupation israélienne. Enfin, la situation humanitaire se dégrade dans les camps de Tindouf. Le HCR alerte à propos des réfugiés sahraouis qui y vivent. Mais si c'est bien que l'agence onusienne prévienne, c'est également la responsable en partie de ce qu'il s'y passe, selon un expert.
0: Et cette fois, ils sont définitifs.
1: Les résultats officiels des élections législatives au Maroc sont tombés. Mercredi, rappelez-vous, les citoyens se sont rendus aux urnes pour choisir les membres de la Chambre des représentants. Bonjour Stéphanie Parot.
2: Bonjour Hugo, bonjour à toutes et tous.
1: Alors hier, le ministre de l'Intérieur a publié les chiffres définitifs.
2: Et oui, et il n'y a aucun changement avec les résultats généraux provisoires annoncés le lendemain des élections. Pour rappel, en tout, 14 partis sont représentés dans cette nouvelle Chambre des représentants. Et c'est le PAM qui est arrivé en tête. Le parti Authenticité et Modernité obtient 97 sièges, suivi du RNI et de ses 66 sièges, puis de l'Istiklal avec un siège de moins, donc 65. Le parti de la Justice et du Développement arrive quatrième avec 54 sièges. Aucune formation n'aura donc de majorité à l'Assemblée. Il faudra donc que le PAM élabore une alliance. L'une des options est de recréer l'ancienne coalition gouvernementale avec le RNI et l'Istiklal. Mais le parti du Tracteur n'a pas complètement écarté le PJD dans cette nouvelle alliance. De son côté, le parti de la Justice et du Développement semble avoir rejeté la proposition. La prochaine étape, c'est la nomination du ou de la chef du gouvernement. Mohamed VI doit choisir au sein du parti vainqueur, le PAM, donc le souverain, qui présidera le 9 octobre la session d'automne 2026.
1: Merci Stéphanie Parot pour ces précisions. Et à présent, focus sur l'une des formations qui a fait une percée notable lors de ces élections. C'est l'Alliance de la gauche. Elle est créditée de 8 sièges à la Chambre des représentants. Mounia Belarbi, c'est donc un succès pour cette alliance créée il y a à peine 3 ans et demi.
3: C'était début juin dernier à Casablanca la conclusion d'une alliance électorale entre le PSU, le Parti Socialiste Unifié, et la FGD, la Fédération de la Gauche Démocratique. Lors des législatives de 2016, ils n'avaient obtenu qu'un seul siège chacun. Cette fois, c'est 8 sièges pour cette alliance de la gauche d'opposition démocratique qui quadruple ainsi sa représentation, tout en restant bien sûr minoritaire au Parlement et loin des 20 sièges nécessaires pour constituer un groupe parlementaire. Mais l'objectif premier semble sur le point d'être atteint, au-delà du pacte électoral, tenter de devenir un projet pérenne et de construire un pôle politique de gauche durable. Et pour cela, il a fallu bien sûr faire taire les divisions qui avaient amené à une première tentative d'alliance avortée en 2021. L'alliance d'aujourd'hui du PSU de Jamal Asri et du FGD de Abdeslam Aziz a choisi comme slogan « La dignité en premier lieu » et a fait campagne sur la promotion de la jeunesse, les droits des femmes et des enfants, des personnes en situation de handicap et la question des retraites. Et puis à noter que sur les 8 élus, 6 sont des femmes, parmi lesquelles Nabila Mounib, qui fut la première femme à diriger un parti politique au Maroc.
1: Les explications de Mounia Belarbi. On parle toujours du Maroc qui se réveille en deuil.

0: Ce matin, Hamid Berada est mort à 87 ans. Ce journaliste et intellectuel marocain s'est éteint hier, annonce son ancien média 2M où il avait animé entre 2007 et 2018 l'émission Mais encore. Hamid Berada, qui restera également le seul journaliste marocain à avoir réalisé une interview avec feu le roi Hassan II.
1: Cela faisait 20 ans que ce n'était pas arrivé.
0: Des élections générales en Palestine. Les citoyens sont appelés à voter pour leurs députés le 26 novembre prochain. Le calendrier électoral est lancé. Le dépôt des candidatures s'est ouvert hier pour une période de 12 jours. Alors entre les entraves dues au contrôle israélien, les destructions massives de Tel Aviv dans la bande de Gaza et une autorité palestinienne qui peine à lâcher le pouvoir, la tenue de ces élections reste pour l'instant suspendue à de nombreux obstacles. Les principaux concernés eux-mêmes peinent à y croire. Selon un sondage récent, 44% des Palestiniens pensent que les élections n'auront pas lieu comme prévu en novembre. De fait, Israël n'a toujours pas répondu à la demande officielle palestinienne visant à garantir les conditions de ce scrutin. Précision avec notre correspondante Manon Chaplin en reportage à Ramallah.
2: Le Parlement demeure à l'image de l'institution. Le plafond s'est dérobé à cause de l'humidité. La poussière recouvre les pupitres des anciens députés. Samir, l'intendant des lieux, est l'un des derniers à ici travailler.
3: Parce que personne n'entretient ce bâtiment, cette salle. Voilà le résultat.
2: La dernière fois que des députés ont siégé ici, c'était en 2007, un an après les législatives qui ont porté à la victoire le Hamas, mené à des affrontements avec le Fatah de Mahmoud Abbas. 20 ans plus tard, les Palestiniens sont enfin invités à voter pour leur nouveau député. Ahmad n'y croit pas.
4: Le vice-président palestinien dit qu'il n'y aura pas d'élections sans Gaza ou Jérusalem. En ce moment, je ne vois pas comment des élections pourraient y être organisées. Depuis le 7 octobre, tout est devenu plus difficile.
2: Tous ont en tête le précédent de 2021. À l'époque, Mahmoud Abbas avait annulé les élections faute d'accord israélien pour les organiser à Jérusalem-Est. Viviane, 71 ans, annonce que cette fois-ci, elle ne votera pas.
5: Je n'ai pas le sentiment que nos dirigeants fassent quelque chose pour nous. Ils reçoivent leur salaire et restent assis chez eux. C'est tout.
2: Face aux incursions israéliennes et à la violence des colons, face à une autorité palestinienne ruinée, minée par la corruption, nombreux sont les Palestiniens à considérer qu'aucun scrutin ne pourra changer leur destin. À Ramallah, Manon Chaplin pour Média.
0: Et face à la situation dans les territoires palestiniens, le chef de l'ONU a lui rappelé cette semaine que l'UNRWA reste indispensable et irremplaçable. Antonio Guterres a notamment appelé les États membres des Nations Unies à apporter leur soutien politique et financier, mais aussi à protéger le mandat de cet organe, ainsi que son rôle au service des réfugiés palestiniens.
1: Et la situation des réfugiés, cette fois à Tindouf, mise en exergue par le HCR.
0: Dans une présentation devant le Conseil de sécurité de l'ONU, le Haut Commissariat aux réfugiés des Nations Unies alerte sur les conditions des réfugiés sahraouis. Des générations ont grandi dans les camps de Tindouf, dans le sud-ouest de l'Algérie, et dans les camps alentours, dans l'incertitude et avec des perspectives limitées. C'est ce qu'assure Barham Salih. Hier, ce sont deux ONG qui ont alerté sur la situation des droits de l'homme dans les camps de Tindouf. Alors pour Christophe Boutin, professeur de droit public à l'université de Caen, c'est avant tout parce que le HCR a choisi de déléguer la gestion de ces camps qu'on se retrouve dans cette situation.
6: Ce qui explique ses limites, c'est qu'effectivement, il a accepté de laisser le contrôle des camps, non pas à lui-même, ce n'est pas les camps qui sont contrôlés par le HCR directement, mais de les laisser au contrôle du Polisario. Et cela implique donc pour les populations qui sont dans ces camps de devoir passer sous les ordres, les desiderata, les pressions et parfois les violences de cette milice qui régit les camps. Cela supposerait d'une part un recensement de la population des camps, d'autre part qu'il y ait une véritable démocratie au sein de ces camps et que les populations puissent faire leur choix sans subir les pressions de la milice qui dirige les camps ou les pressions de l'État hôte. Cela suppose aussi qu'il y ait une information sur les possibilités de retour qui leur sont offertes par le Maroc dans leur pays, proposition qu'a fait le Maroc depuis des années et naturellement que la milice en question bloque. Les gens, et on voit bien la jeunesse de ces camps notamment, veut pouvoir vivre de manière normale.
0: Vous entendiez Christophe Boutin, professeur de droit public à l'université de Caen, qui répondait aux questions de Paul Lionel Kivigère. En France, le pape poursuit sa visite aujourd'hui depuis Paris ce matin devant des exilés. Léon XIV plaide pour vivre ensemble dans la dignité et la paix. Dans la journée, le souverain pontife doit également donner une messe géante où 600 000 fidèles sont attendus. Un mot de France toujours avec du football, puisqu'hier c'était la Ligue des Nations et pour la première de Zinedine Zidane, la sélection française s'est imposée 1-0 face à la Turquie, une victoire difficile, mais engrangée face donc aux Turcs avant de rencontrer prochainement la Belgique.

0: qui s'est imposé de son côté en Italie 2-0.
1: Merci beaucoup Hugo Villard pour toutes ces précisions. Il est 7h39 minutes sur Média, l'heure pour nous de faire un tour des hebdomadaires sortis cette semaine. Et comme une évidence, ce sont les élections législatives qui sont à la une des hebdos marocains, Camille Mathieu.
2: Parti pour gouverner, Maroc Hebdo affiche les deux leaders du PAM en couverture. Fatima Zahra El Mansouri, qui veut devenir la première femme à diriger un gouvernement. Et selon l'hebdomadaire, la présence à ses côtés de Fawzi Legja renforce son ambition. PAM, comme prévu, c'est le titre de tel quel. Le parti Authenticité et Modernité est en effet arrivé en tête du scrutin. Mais le parti du tracteur va devoir composer avec les autres formations pour obtenir une majorité, d'où une victoire sans triomphalisme, écrit l'hebdomadaire. L'autre gagnant, c'est bien sûr le PJD, qui a quadruplé son nombre de sièges par rapport à 2021. Son leader Abdelilah Benkirane a d'ores et déjà prévenu qu'il restera fermement dans l'opposition. L'Istiklal se retrouve en position de faiseur de gouvernement. Le RNI, lui, paye l'addition, perd plus d'un tiers de son groupe parlementaire. Tel quel se demande aussi si c'est la fin de l'ancienne gauche. Comprendre l'USFP et le PPS, car dans le même temps, l'alliance de gauche fait son entrée à la Chambre et peut jouer les poils à gratter. Évidemment, un chiffre ne passe pas inaperçu. 6 inscrits sur 10 ne se sont pas déplacés. Une abstention record. Un politologue interrogé par l'hebdomadaire refuse d'y voir un danger pour la démocratie. Non, selon lui, le signal concerne des partis tellement affaiblis qu'ils ne jouent plus leur rôle de médiateur. De toute manière, le gouvernement sera là pour appliquer un programme tout tracé, avec notamment en ligne de mire le monde 2030. Son mandat se résume ainsi: exécuter vite et proprement. En France, le pape Léon XIV est en une du Nouvel Obs et de l'Express. Le souverain pontife est actuellement en visite dans l'Hexagone. Le Nouvel Obs dresse le portrait d'un homme qu'on connaît mal, né à Chicago il y a 71 ans, benjamin de 3 garçons, d'une mère bibliothécaire et d'un père officier de marine qui a participé au débarquement de Normandie. Enfant, il jouait à dire la messe sur la planche à repasser. Il la recouvrait d'une nappe, récitait les prières en latin et distribuait des pastilles à ses frères en guise d'hostie. Depuis son élection, il a gardé ses habitudes d'Américain, un jour de repos par semaine le mardi, du tennis, de la nage et une fidélité aux White Sox, l'équipe de baseball de Chicago. Mais c'est sa méthode qui frappe. Elle s'est forgée au Pérou où il a passé 20 ans. Une théologienne se souvient. Quand il arrive dans une région pauvre et rurale en 1985, l'État est absent. Il organise alors la distribution de nourriture, il répare lui-même les voitures ou les ordinateurs. C'est un spirituel qui a les pieds solidement ancrés dans la glaise. L'Express, lui, raconte les coulisses de cette visite en France. Elle a failli être annulée à cause de la loi sur l'aide à mourir. La veille du vote, cet été, le pape appelait les catholiques à s'unir contre le texte. Reste le succès populaire, lui, incontestable. Plus d'un million de fidèles attendus rien qu'à Paris.
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1: Merci d'être avec nous sur Média en ce samedi 26 septembre. On fêtait un anniversaire particulier hier. Le 25 septembre 1976, naissait U2, le plus célèbre des groupes de rock irlandais. Et pour célébrer ça, le groupe de Bono a donné un concert surprise à Dublin et a même annoncé un nouvel album. L'occasion de revenir sur l'un des morceaux les plus emblématiques et les plus politiques de

Le 12 septembre dernier, Donald Trump a fait part d'un rêve, celui de voir une Irlande réunifiée. Un fantasme de plus du président américain, remis les pieds sur terre par les Irlandais eux-mêmes, qui lui ont vite fait comprendre qu'ils ne savaient pas de quoi il parlait. La guerre entre les deux Irlandes est longue, complexe, peu enseignée, parfois même ignorée, mais surtout sanglante. L'un des épisodes les plus marquants de cette guerre démarre en 1969, en Irlande du Nord. À ce moment, l'île est déjà divisée depuis plusieurs dizaines d'années. En Irlande du Nord, les nationalistes catholiques souhaitent l'unification de l'Irlande ainsi que son indépendance et sont vus comme de possibles traîtres envers le Royaume-Uni. Ils sont donc traités comme des citoyens de

Cette situation ne convient pas du tout aux nationalistes qui protestent pour davantage de droits. Cela donnera lieu à des émeutes en août 1969 et au déploiement des troupes britanniques. C'est le début de ce que l'on appelle les Troubles. Rapidement, la violence du conflit est disproportionnée puisque les deux camps, les nationalistes et les loyalistes, sont soutenus par des groupes paramilitaires. Les attaques terroristes se multiplient en Irlande et vont même jusqu'en Angleterre. Cette violence atteindra son apogée ce fameux dimanche de janvier 1972 où 14 catholiques sont tués par les soldats britanniques lors d'une manifestation à Derry. Cette journée sera surnommée le dimanche sanglant, le Bloody Sunday.

C'est dans ce contexte que grandissent les membres du groupe irlandais U2. Son chanteur Bono dira que la seule chose dont il se souvient de son enfance, c'est la violence. Il décrira ce morceau comme une chanson de dégoût face à un conflit qui n'a pas de fin, mais aussi comme un appel à la paix, sans prise de position malgré les interprétations qui lui sont faites. Lorsque le morceau sort en 1983, le conflit est toujours aussi virulent et l'accalmie semble encore loin. Une question se pose alors à ce moment-là. How long must we sing this song? Combien de temps encore devons-nous chanter cette chanson ?

0: Sunday, Bloody Sunday du groupe U2 qui fête ses 50 ans depuis hier. Il est 7h47 sur Média. On ouvre tout de suite une nouvelle parenthèse sportive avec la victoire du Maroc qui s'est imposée hier face au Gabon et qui lance parfaitement sa campagne pour la qualification pour la CAN 2027. On en parle plus en longueur dans Sport Matin avec Alice Alaïdine.
1: Bonjour à tous et bienvenue dans ce nouveau numéro de Sport Matin. On commence avec du football en Afrique et cette victoire du Maroc, la sélection marocaine qui démarre fort sa campagne des éliminatoires de la Coupe d'Afrique des Nations 2027. Succès face au Gabon. Les Lions de l'Atlas se sont imposés 2-0 face aux Panthers. C'était hier soir au complexe Moulay Abdallah de Rabat. Retour donc réussi pour les Lions de l'Atlas pour leur premier match post-Coupe du Monde. Pour ses retrouvailles avec le complexe Moulay Abdallah et après une première demi-heure sans but, le Maroc a fini par trouver la faille à la 36e minute. C'est Nusair Mazraoui, le joueur de Manchester United, aligné au poste de latéral gauche qui a ouvert le score et inscrit son troisième but en sélection. Les Lions de l'Atlas ont ensuite géré leur avantage avant de faire le break en fin de rencontre. Soufiane Rahimi, entré en cours de jeu à la place de Bilal Khenous, a doublé la mise à la 84e minute. Le Gabon réagit alors immédiatement et se procure trois occasions franches dans les dernières minutes. Mais Yassine Bounou sort le grand jeu. Le gardien marocain réalise trois arrêts de très haut niveau et préserve l'avantage des Lions de l'Atlas jusqu'au coup sifflet final. Victoire donc 2-0 pour le Maroc qui prend la tête de son groupe. La réaction de Neil Aynaoui, le milieu de terrain marocain, après cette victoire.
2: Ouais, c'est vrai que ça faisait un moment qu'on n'avait pas

0: jouer sur le continent, donc il fallait vite s'adapter. C'était un match assez compliqué, mais je pense qu'on a bien suggéré. On sait que Yacine derrière, il est exceptionnel. Et c'est à nous aussi de ne pas leur laisser autant d'occasions. Mais je pense plutôt positif. On a bien su être patient avec la balle.
1: Prochain rendez-vous, le Lesotho, ça sera la semaine prochaine en Afrique du Sud pour le compte de la deuxième journée de ses qualifications pour la joute continentale version 2027. De son côté, le Sénégal a concédé le match nul en début d'après-midi face au Mozambique hier au stade de Maputo pour la première journée du groupe J et pour la première également d'un certain Patrick Vieira sur le banc sénégalais. Les Lions de la Teranga n'ont pas su prendre le large au tableau d'affichage et ont laissé les Bambas finalement revenir au score. Patrick Vieira revient sur cette première et sur les joueurs qu'il a intégrés.
2: Non mais les jeunes ils sont sélectionnés parce qu'ils ont du talent. Ils ont démontré avec leur club respectif qu'ils avaient des qualités pour pouvoir prétendre jouer avec l'équipe nationale. La chance de ces jeunes c'est qu'ils sont aussi encadrés par des joueurs avec de l'expérience. Ces joueurs d'expérience prennent leurs responsabilités dans les vestiaires pour les guider justement. J'ai dit auparavant que j'étais vraiment satisfait de l'ambiance qu'il y avait au sein de l'équipe. Et ça s'est traduit aussi, surtout sous cette première période, avec cette cohérence et cette qualité de jeu sur cette première période. Bien sûr, il y a des regrets parce que ce que j'ai vu surtout sur cette première période, les joueurs, l'équipe méritaient mieux. Malheureusement, ça montre aussi qu'il y a des axes de progression. On doit continuer à travailler. On savait que tout n'allait pas être parfait sur ce match-là. On a identifié bien sûr les manques. Et ces manques-là, on va les combler avec le travail. Mais c'était important justement de construire ces fondations. Et au niveau de l'attitude, au niveau de la prestation des joueurs, on est sur la bonne voie. C'est sûr qu'il y a une déception parce que on a cette envie de gagner et je pense que dans le jeu, on a démontré qu'on voulait prendre cette victoire. Malheureusement, ça ne nous a pas souri, mais pour la suite, peut-être que sur le prochain match...
1: Prochain match, la semaine prochaine, ça sera contre l'Éthiopie. Le Sénégal de Patrick Vieira est appelé à monter en puissance après les avoir laissé filer 2 points dans cette course à la première place. Pour ce qui est des autres résultats, l'Algérie a réussi son entrée en lice. Les Fennecs ont battu la Zambie sur le score de 3 buts à 1. Pas de vainqueur, pas de but non plus entre l'Égypte et l'Angola. Les deux équipes se sont quittées sur le score de 0 à 0. Enfin, le Mali s'est offert le scalp du Cap-Vert, révélation de la dernière Coupe du Monde. Les Aigles de Bamako se sont imposés sur le score de 3 buts à 1. Allez, direction l'Europe, on dispute toujours les rencontres de la première journée de la Ligue des Nations et l'équipe de France a entamé son parcours en Ligue des Nations par une victoire en Turquie sur le score d'un but à 0. C'était hier et pour le grand compte du groupe 1. Un succès arrivé grâce à un but de Kylian Mbappé, le joueur du Real Madrid qui inscrit un but à la 55e minute de jeu. Il s'est même blessé sur l'action et a dû sortir. Zinedine Zidane est le premier sélectionneur, donc vainqueur de son premier match depuis Aimé Jacquet en 1994. L'ancien entraîneur du Real Madrid a aussi évoqué la blessure de sa star Mbappé. On l'écoute.
3: Les nouvelles ne sont pas bonnes puisque Kylian va devoir rentrer. Il a une lésion tendineuse faite au genou, donc voilà, enfin, c'est pas, on ne va pas prendre de risques. C'est malheureusement un petit souci, mais voilà, il va devoir rentrer.
1: Prochain match pour l'équipe de France, ça sera lundi face à la Belgique, qui a également réussi son entrée en lice dans cette Ligue des Nations. Les Belges se sont offerts l'Italie à Rome pour la première de Marc Van Bommel à la tête des Diables Rouges. Absente de la dernière Coupe du Monde, la sélection italienne s'est quant à elle inclinée 2 à 0. L'attaquant du PSG, Mika Götze, a asséné le premier coup à la 20e minute d'Audi. Luca Becchio inscrit le second à la 69e pour permettre aux Belges de s'offrir une victoire de prestige face à l'équipe de Roberto Mancini qui rate sa première et pour son retour du côté de la Squadra Azzurra. Derrière, la Suède s'est imposée contre la Roumanie, victoire 2-1 grâce à des buts des hommes forts de la Suède, Alexandre Isak. Le joueur de Liverpool a ouvert la marque et Victor Gyökeres, le joueur d'Arsenal, a marqué le second pour cette équipe suédoise qui réussit son entrée en lice en Ligue des Nations. Aujourd'hui, suite de cette première journée de Ligue des Nations avec le choc

Espagne-Angleterre. C'est à suivre à partir de 18h45. Les Three Lions retrouvent Wembley pour recevoir la Roja, championne du monde. Lors de cette première journée de la campagne 2026-2027 de Ligue des Nations de l'UEFA dans le groupe A3, après avoir terminé à la troisième place de la Coupe du Monde de la FIFA, au terme d'un parcours prolifique, l'Angleterre de Thomas Tuchel vise une entrée en matière marquante à domicile. Pour l'Espagne, se rendre à Londres juste après son sacre mondial représente une occasion immédiate de prendre le contrôle dans un groupe relevé aux côtés de la Croatie et de la République tchèque qui s'affrontent à la même heure. Enfin, dans le reste de l'actualité, le club de Manchester City en Angleterre a été reconnu coupable de 114 des 115 actes d'accusation qui le visaient pour avoir enfreint les réglementations financières de la Premier League. C'est ce qu'ont rapporté les médias locaux hier. Et selon la même source, aucune sanction n'a été fixée et le club mancunien devrait faire appel de cette décision. C'est la fin de cette édition de Sport Matin. Merci de l'avoir suivi. Excellente suite des programmes sur Média.

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4: Merci d'être avec nous sur Média. Bienvenue si vous venez de nous rejoindre. À la une ce matin, les résultats définitifs des élections législatives qui ont été communiqués. De nombreux chantiers attendent désormais le PAM, grand vainqueur de ces élections. On en parle tout de suite avec notre invité ce matin. Les résultats des élections législatives sont désormais connus. Le PAM arrive grand gagnant avec 97 sièges au Parlement sur 395. Il devance le RN et le parti de l'Istiklal. Le parti authentiste et modernité doit désormais former une majorité gouvernementale. Le nom du futur chef du gouvernement, lui, est toujours attendu. Il doit être désigné par le roi Mohamed VI. On fait le point sur les différentes étapes législatives à venir pour le Maroc, ainsi que les différents chantiers qui attendent le PAM. Et pour cela, nous recevons ce matin Bader Zahel Al-Azraq, enseignant-chercheur en droit des affaires et en économie à l'Université Hassan II de Casablanca. Bonjour Bader Zahel Al-Azraq.
5: Bonjour.
4: Alors maintenant que le parti majoritaire est connu, le roi Mohamed VI doit désigner le prochain chef du gouvernement issu donc de ce parti. C'est attendu très prochainement. Quels sont les critères possibles pour désigner le chef du gouvernement? Quelles sont les bases sur lesquelles va se baser le souverain?
5: Tout d'abord, la seule condition... selon les dispositions de l'article 47 de la Constitution, c'est qu'il doit faire partie du parti qui a eu le plus de voix aux dernières élections. C'est-à-dire aujourd'hui, on parle du PAM. Au niveau du PAM, il y a le secrétaire général. Il y a au sommet, aujourd'hui, on trouve Ben Saïd, on trouve Madame Al-Mansouri, mais aussi il y a d'autres figures qui ont intégré récemment le parti authenticité et modernité, tel que j'ai aussi à son tour beaucoup de chance pour être désigné en tant que chef de gouvernement. Mais jusqu'à l'instant, peut-être il n'y a pas vraiment des critères précis pour favoriser un profil sur l'autre. Mais chacun des trois qui se trouve aujourd'hui au sommet de cette formation politique ont des chances pour être désigné par Sa Majesté le Roi en tant que chef de gouvernement. La seule condition, c'est de faire partie du parti qui a eu le plus de voix et plus de sièges au niveau du Parlement.
4: Et justement, vous avez mentionné Foudi Legja, l'actuel président de la Fédération Royale Marocaine de Football. C'est donc le PAM qui aura la lourde tâche d'organiser la Coupe du Monde en 2030. Est-ce que ça peut jouer dans le choix du souverain pour désigner les chefs du gouvernement?
5: Peut-être parce que déjà, monsieur, c'est lui qui veille sur la mise en œuvre de plusieurs réformes. Pas seulement on parle du grand chantier de la Coupe du Monde, mais c'est lui aussi qui veille sur plusieurs réformes en relation avec la protection sociale, en relation avec la réforme du système de santé et de l'enseignement. Donc, il a une lourde...

0: expérience gouvernementale, parce qu'il a, c'est lui qui c'est le vrai architecte du budget général de l'État. Donc, il a plus d'expérience, il a plus de poids, il a plus de charisme. Donc, il a plus de chances pour être désigné en tant que chef de gouvernement. Mais à ce niveau, il ne faut pas écarter aussi les autres candidats, notamment le Mansouri, qui est toujours en tête de cette formation politique. Et aussi, à son tour, il a beaucoup de chances, vu que aujourd'hui, on parle de le premier profil féminin qui pourra être désigné en tant que chef de gouvernement. Et je pense aussi que l'image du Maroc a besoin d'un peu de changement aujourd'hui, de basculer vers un profil féminin qui donnera plus de rayonnement et d'éclat aussi pour le royaume.
1: Et justement, la coordinatrice de la direction collégiale du PAM, Fatima Zahra Mansouri, a déclaré en conférence de presse après les élections qu'il n'y aura aucune ligne rouge en ce qui concerne les discussions. Cela signifie que des négociations peuvent être menées avec des partis d'opposition. Est-ce que c'est possible que des partis d'opposition acceptent aujourd'hui de faire partie de la coalition de la majorité gouvernementale ?
0: Effectivement, maintenant, on a laissé derrière nous les tensions de la campagne électorale. On a déjà constaté des tensions et des accusations parfois entre les partis, même formant la coalition et la majorité gouvernementale. Mais aujourd'hui, on a laissé tout ça derrière nous. Aujourd'hui, selon Mansouri, il n'y a pas de ligne rouge. C'est-à-dire, on peut même parler d'un scénario d'une coalition formée par les RENI, par l'Istiqlal et par le PAM. Donc, et ça qui donnera une majorité confortable, très très confortable et absolue pour cette nouvelle coalition et ce nouveau gouvernement. Mais aussi, il ne faut pas écarter les autres scénarios, c'est-à-dire si, par exemple, les RENI décident d'aller rejoindre l'opposition, c'est-à-dire le PAM a aussi d'autres choix, c'est-à-dire s'ouvrir sur d'autres formations, notamment l'USFP, PPS, et ce scénario aussi donnera plus de sièges que la majorité absolue fixée à 198 sièges. Donc il y aura une majorité très confortable. Donc même le dernier scénario, qui est un peu difficile à réaliser, c'est celui que le PGD forme une coalition avec le PAM. Mais je pense que ce scénario est déjà écarté, puisque le PGD, selon Ben Kieran, a déjà décidé de se positionner au niveau de l'opposition. Et c'est la même déclaration. Et le même positionnement a été déjà manifesté par la coalition de gauche. Donc déjà, on a deux formations qui ont déjà choisi de se positionner au niveau de l'opposition. Aujourd'hui, il y a deux scénarios pour le PAM. Ça soit gardé la même coalition, c'est-à-dire composée de l'RENI, composée de l'Istiqlal et du PAM. Sinon, si le PAM décide de quitter cette coalition gouvernementale, il y a un autre scénario, c'est de s'ouvrir sur d'autres formations. Numériquement, c'est plus réduit, mais en fin de compte, il va donner une majorité confortable pour la future coalition.
1: Et justement, quelles sont les priorités qui attendent le PAM? Quels sont les chantiers qui attendent cette nouvelle coalition? Puisque beaucoup de Marocains et Marocaines parlent du service public qu'il faut améliorer, notamment dans le domaine de l'éducation et de la santé. Mais quand on regarde le programme du PAM, ça ne semble pas faire partie des priorités. Elles mettent plus l'accent sur l'intégration des jeunes dans le monde du travail et le pouvoir d'achat.
0: Effectivement, je pense que déjà les préoccupations aujourd'hui ont déjà été manifestées par ce parti lors de la campagne électorale, selon les programmes électoraux et les promesses déjà qui ont été promis par le PAM durant la dernière campagne électorale, touche surtout tout ce qui est en relation avec le chômage, la création de postes d'emploi, l'amélioration du pouvoir d'achat, aussi tout ce qui est en relation avec la protection, le chantier de la protection sociale, le régime de retraite. Donc aujourd'hui, l'action du PAM s'inscrit dans la continuité tout d'abord, c'est-à-dire d'achever plusieurs chantiers qui ont déjà été entamés lors de ce mandat gouvernemental qui vient de s'achever. Mais aussi, il faut prendre en considération que le PAM a déjà promis l'accélération de l'achèvement des dits chantiers, mais aussi l'amélioration surtout. On parle de l'amélioration.

0: patients en relation avec les services publics, surtout de la santé et de l'enseignement. N'oublions pas qu'il existe d'autres chantiers aussi en relation avec la modernisation de l'infrastructure, le chantier de la Coupe du Monde. Déjà, le PAM se trouve dans un cadre d'engagement à l'égard des électeurs, puisqu'il doit honorer ses engagements, il doit mettre en œuvre ses promesses. Mais aujourd'hui, il faut, avant tout ça, chercher à former une coalition harmonieuse pour qu'il aura les outils et aussi la possibilité de mettre en œuvre ces réformes et ces promesses déjà promises aux électeurs.
1: Et justement, le PAM prend également des engagements en ce qui concerne la sécurité hydrique et énergétique. C'est un dossier sensible avec la période de sécheresse qu'a connue le Maroc et la crise actuelle des hydrocarbures, le prix du carburant qui augmente constamment. À ce niveau-là, que peut faire le PAM ?
0: Oui, concernant le dossier énergétique, il faut ici toucher deux volets. Le premier volet, c'est en relation avec la souveraineté énergétique, parce que le Maroc, on sait bien qu'il est fortement attaché au marché international et aux perturbations du marché international et qui a vraiment produit des effets néfastes surtout sur les prix de carburant importés qu'on a importé en parallèle aussi l'inflation, ce qui a vraiment fragilisé le pouvoir d'achat des ménages marocains. Donc le premier souci, c'est un souci de souveraineté énergétique. Et en même temps, c'est un souci en relation aussi avec le pouvoir d'achat qui était vraiment fragilisé durant ces dernières années. Donc, concernant ce sujet et ce dossier, le PAM doit réagir rapidement, que ce soit à travers l'accélération de la mise en œuvre de certaines réformes en relation avec le secteur énergétique, en relation avec l'énergie renouvelable, en relation aussi avec les infrastructures portuaires dédiées à l'énergie, notamment celui de Nador West Med, mais en même temps, il doit revoir la décision du gouvernement en relation avec la SAMIR, en relation avec les subventions accordées aux conducteurs. Donc, il y a beaucoup de décisions et d'actions que le PAM doit mener durant les premiers 100 jours pour alléger cette pression exercée sur le pouvoir d'achat venant de cette hausse des prix du carburant. En relation avec cela aussi, il y a des grands chantiers en relation avec l'énergie renouvelable. Donc aussi, le PAM doit prendre des mesures et des actions parce qu'aujourd'hui, on doit améliorer le score enregistré au niveau des énergies renouvelables parce qu'on a constaté certains difficultés au niveau d'atteindre les objectifs fixés au niveau de la production des énergies renouvelables, parce qu'on a fixé 52% pour le mix énergétique à l'horizon de 2030. Jusqu'à l'instant, on est seulement à 23-24. Donc, le PAM doit accélérer ce chantier aussi pour s'approcher un peu des objectifs en relation avec la souveraineté énergétique.
1: Merci beaucoup, Bader Zaher Al-Azraq. On le rappelle, vous êtes enseignant-chercheur en droit des affaires et en économie à l'université Hassan II de Casablanca. Merci d'être revenu avec nous donc sur les grands chantiers qui attendent la prochaine coalition gouvernementale du PAM.
0: Merci à vous.
1: Il est 8h28 sur Média. Dans un instant, le retour de l'actualité avec le journal de 8h30. Mais avant cela, on fait un petit point sur la couleur du ciel dans le monde. On démarre avec le Maroc où l'après-midi le ciel sera nuageux à partiellement nuageux sur l'ensemble du pays. Pour les températures, la minimale est de 24 degrés à Agadir sous les nuages. Un ciel couvert également prévu à Rabat avec 28 degrés. Prévoyez 29 du côté de Laayoune avec là aussi quelques nuages. 36 à Marrakech ainsi qu'à Fès. Il fera 31 à Tanger avec un ciel légèrement gris. Comptez 28 à Safi, 27 à Larache et 36 à Ben Guerir. Il y aura des nuages à Darla tout comme à Tiznit où il fera 28 degrés. Et enfin, il y aura des nuages également à Benimela avec 34 degrés. Toujours en Afrique du Nord, des averses sont prévues à Nouakchott avec 31 degrés. Il fera 29 à Tunis avec quelques nuages, tout comme à Alger où il fera 27 degrés. Le thermomètre affichera 31 au Caire. En Afrique de l'Ouest, il y aura des averses à Lagos avec 29 degrés. 29 également prévues à Abidjan sous les nuages. Le ciel sera aussi couvert à Dakar et à Bamako avec 31 et 33 degrés. Enfin, prévoyez 35 à Ouagadougou. Et dans le reste du monde, le ciel sera couvert à Paris ainsi qu'à Londres où il fera respectivement 24 et 20 degrés. Du soleil en revanche prévu à Rome où le thermomètre affichera 27 degrés, 21 prévu du côté de Berlin. Dans les Amériques, New York sera sous la pluie aujourd'hui avec 17 degrés.

0: Il fera 30 en revanche à Rio de Janeiro et 20 à Buenos Aires. Et enfin, dans le monde arabe, 44 degrés prévus à Bagdad, 28 à Beyrouth sous les nuages et 42 à la Mecque sous un grand soleil. <musique> 8h30, le retour d'Hugo Villard pour les informations. Bonjour Hugo.
1: Bonjour Martin, bonjour à toutes et à tous.
0: Et les résultats provisoires des législatives marocaines sont confirmés.
1: Les chiffres définitifs sont connus. Le PAM occupera bien 97 sièges et va donc diriger ce gouvernement qui est très attendu sur la question de l'emploi de la jeunesse.
0: Donald Trump a donné son aval.
1: Le président des États-Unis autorise l'Ukraine à produire ses propres missiles de défense patriote, une arme plus qu'importante pour Kiev dans sa guerre contre la Russie. Le président chinois est toujours aux États-Unis. Une visite qui dure depuis jeudi et Xi Jinping a conclu avec son homologue Donald Trump de poursuivre la trêve dans leur guerre commerciale. Un échec pour la Maison-Blanche, une victoire pour Pékin.
0: Et le pape a été reçu en grande pompe.
1: Arrivé hier en France, il continue sa visite officielle pour 4 jours dans l'Hexagone. Un vendredi qui était chargé pour le souverain pontife et qui s'est conclu au Stade de France.
0: Et les résultats restent donc les mêmes.
1: Au Maroc, le ministre de l'Intérieur a annoncé les chiffres officiels des élections législatives et ils correspondent parfaitement aux résultats provisoires annoncés précédemment. Le PJD, 4e, quadruple donc ses sièges et en occupe dorénavant 54. Devant lui, l'Istiklal en emporte 65 et suit de très près le RNI, le Rassemblement National des Indépendants, avec ses 66 sièges. Enfin, le PAM, grand vainqueur, en obtient lui 97. Le programme du parti, justement, s'articule autour de 5 pactes dont les 4 premiers se déclinent en une vingtaine d'engagements pour un coût additionnel cumulé annoncé de 350 milliards de dirhams sur 5 ans. L'un des sujets sur lesquels le nouveau gouvernement est très attendu au Maroc, c'est notamment par les jeunes, c'est la question de l'emploi. Le PAM affirme vouloir créer 1 million d'emplois nets sur 5 ans et ramener le taux de chômage à 7% d'ici 2031. Il est actuellement de 9%. Hicham Mouattadid, politologue, auteur et chercheur en études politiques publiques et internationales, revient sur quelques mesures concrètes annoncées par le PAM pour soutenir donc cette jeunesse.
2: Mentionné dans leur programme, c'est les compétences 2030 qui prévoient, si je ne me trompe pas, 500 000 opérations de qualification et de requalification avec une orientation vers les besoins économiques. Par ailleurs aussi, le dispositif premier contrat de travail qui vise les 500 000 jeunes sur 5 ans avec un accompagnement public du premier recrutement va faciliter à une catégorie de jeunesse, notamment celles qui se trouvent en fait dans des régions éloignées, d'accéder beaucoup plus facilement à un marché de travail en fait très actif dans les grands centre par exemple, qu'ils puissent avoir la première expérience et par la suite peut-être revenir à leur territoire ou à leur zone territoriale pour qu'ils puissent être une valeur ajoutée afin d'harmoniser un peu la cohérence politique sur tout le territoire du Royaume. Le programme intègre également en fait le logement des jeunes, notamment à travers un mécanisme public de garantie locative et ça aussi c'est un enjeu et une très problématique qui est grandement discutée. Et la philosophie consiste donc à accompagner une trajectoire complète allant de la formation à l'emploi, puis de l'emploi à l'autonomie. Et ça, c'est très intéressant.
1: Hicham Mouattadid, politologue, auteur et chercheur en études politiques publiques et internationales, qui répondait aux questions de Marianne Garnier. Et maintenant que les résultats définitifs sont connus, le roi Mohamed VI va pouvoir procéder à la nomination du chef du gouvernement. Le Maroc, toujours, qui apprend ce matin la mort de Hamid Berada à 87 ans. Ce journaliste et intellectuel marocain s'est éteint hier. Une annonce de son ancien média 2M, où il avait animé l'émission Mais Encore, c'était entre 2007 et 2018. Hamid Berada sera également remémoré comme l'un des seuls journalistes marocains à avoir réalisé une interview avec feu le roi Hassan II. Le président iranien assure que les attaques houthies en Arabie Saoudite ne sont pas liées à son pays. Selon Massoud Pezeshkian, les deux parties actuellement en guerre doivent résoudre leur conflit à travers le dialogue. Et sur ce point-là, Téhéran peut aider la diplomatie, qui est également une solution pour régler la crise d'Hormuz, toujours d'après le chef d'État, qui explique ce matin que le blocus n'est qu'une simple réponse aux mesures des États-Unis.
0: Et dans le reste du monde, 2 femmes tuées à Zaporijjia.
1: Nouveau bilan des attaques russes nocturnes communiquées par l'administration locale. Les frappes ne cessent et pour se défendre, Kiev a engrangé hier une victoire. Le président états-unien a finalement décidé de donner l'autorisation à l'Ukraine de produire ses propres missiles de défense anti-aérienne Patriot. Le général Dominique Trinquant, expert en stratégie militaire, nous rappelle donc l'importance de ce type de missile dans la résistance ukrainienne face aux attaques russes.
3: les missiles.

0: Patriot sont les missiles qui permettent d'intercepter les missiles sol-sol ou air-sol qui frappent l'Ukraine actuellement. C'est le seul missile aujourd'hui qui est en grande dotation. Et il y a d'autres missiles équivalents, hein, le Mamba franco-italien en particulier, mais qui est en beaucoup plus petit nombre. Donc ce missile est nécessaire pour arriver à intercepter tous ces missiles qui frappent l'Ukraine. Le problème, c'est que les stocks ont beaucoup diminué, d'abord parce que, bien sûr, l'Ukraine en a beaucoup utilisé, mais aussi parce que les États-Unis, qui sont à l'origine de ce missile-là, les ont énormément utilisés dans la guerre au Proche-Orient contre les missiles iraniens. Et donc, les stocks américains sont extrêmement faibles et il s'agit maintenant de reconstituer ces stocks ou d'en produire. Donc c'est pour ça que c'est important pour l'Ukraine.
1: Les explications du général Dominique Trinquant, expert en stratégie militaire, recueillies par Marianne Garnier. L'administration de Donald Trump, elle, va engager 400 millions de dollars d'aide militaire à l'Ukraine. Ces aides, elles avaient été votées en fin 2025 et allaient expirer le 30 septembre prochain, selon l'agence de presse Reuters.
2: Les États-Unis toujours qui accueillent en grande pompe le président chinois.
1: Faste dîner aux côtés du gratin de la tech états-unienne, invitation à visiter la future grande salle de bal de la Maison Blanche et surtout tapis rouge déroulé à son arrivée. Donald Trump a mis les petits plats dans les grands pour recevoir son homologue chinois Xi Jinping en visite dans le pays depuis jeudi dernier. La dernière fois que les deux chefs d'État s'étaient rencontrés, c'était au mois de mai à Pékin, et la dernière visite d'un dirigeant chinois aux États-Unis remontait, elle, à plus de 10 ans. Quelques propositions ont déjà pu être conclues, comme l'invitation de 100 000 jeunes États-Unis en Chine pour des échanges sur 5 ans ou encore le prêt de 2 pandas à un zoo d'Atlanta. Mais parmi ces mesures, une tire son épingle du jeu par son importance, la prolongation de la trêve de la guerre commerciale jusqu'au 10 janvier prochain. Une demande chère à Xi Jinping. Le fait qu'elle ait été acceptée constitue un échec pour le locataire de la Maison Blanche. C'est ce que nous explique Bertrand Badie, professeur émérite à Sciences Po Paris et auteur de Par-delà la puissance et la guerre, la mystérieuse énergie sociale.
3: Il y a eu extension, ce qui est quand même quelque chose de tout à fait remarquable. On aurait pu s'en tenir à l'échéance qui avait été établie effectivement pour le mois d'octobre. Là, on a prolongé jusqu'en janvier. Entre maintenant et janvier, il va y avoir plusieurs rencontres, et notamment dans le cadre de l'AIPEC, cette association des États riverains du Pacifique. Alors, Donald Trump est en quelque sorte fidèle à ce qu'il a toujours proclamé être, c'est-à-dire un dealer, un homme de transaction, et il espère que ce délai de report qui est limité à 3 mois par rapport à ce qui avait été décidé au départ permettra de nouvelles négociations, de nouvelles transactions. Mais on est quand même toujours dans une logique de la reculade états-unienne.
1: Bertrand Badie, professeur à Sciences Po, Paris. Pékin et Washington annoncent ce matin également créer un canal de communication dédié aux incidents, une communication de la Maison-Blanche.
2: Et une autre visite, mais cette fois-ci en France.
1: C'est même la première fois qu'il s'y rend depuis son élection à la tête de l'Église catholique en mai 2025. Le pape Léon XIV a entamé hier une visite de 4 jours dans l'Hexagone, messe XXL, veillée dans le plus grand stade du pays ou encore rencontre diplomatique. Le souverain pontife a été accueilli lui aussi en grande pompe et il a un calendrier chargé, Candice Mazotomazic.
4: Ce sont d'abord les portes de l'Élysée qu'a franchi le pape Léon XIV. En fin de matinée, le souverain pontife a été reçu par Emmanuel et Brigitte Macron. Un échange suivi d'un premier discours au palais du président. Intelligence artificielle, débat bioéthique, défense de la paix. Autant de sujets abordés par le chef du Saint-Siège dans un français impeccable.
5: Le sens de l'humanité réclame qu'on arrête la course aux armements. Ne jamais vous résigner à la perspective d'une guerre, mais à promouvoir son relâche du dialogue.
4: Un pape en visite officielle en France, cela n'était pas arrivé depuis près de 20 ans. C'est donc un grand honneur, s'est réjoui dans la foulée Emmanuel Macron. En milieu d'après-midi, Léon XIV a ensuite rejoint le siège de l'UNESCO, l'Organisation des Nations Unies pour la Culture, l'Éducation et la Science. Une ovation l'attendait avant sa deuxième prise de parole de la journée.
5: En 2027, nous célébrerons le 75e anniversaire de la présence du Saint-Siège à l'UNESCO. Une présence qui découle de la conviction que l'avenir dépend avant tout de la promotion de la dignité inaliénable de chaque être humain créé à l'image de Dieu.
4: Vers 17h, il était temps de troquer sa casquette de chef d'État du Vatican par celle du plus haut responsable de l'Église catholique. Une déambulation dans sa célèbre Papa Mobile était organisée.

0: dans les rues de la capitale. 300 000 personnes y ont assisté, selon les autorités locales. Et le dernier gros temps fort de ce vendredi, cette veillée religieuse destinée aux jeunes au Stade de France. À Paris, Candice Mazotomazic pour Média.
1: Et pour ce samedi, le pape Léon XIV doit livrer aujourd'hui une messe géante devant 600 000 personnes. Il est ensuite attendu dans les prochains jours à Metz ou encore à Lourdes, où il doit rencontrer notamment des personnes victimes de violences sexuelles commises au sein de l'Église catholique.
2: Merci beaucoup Hugo Villard pour cette nouvelle édition du journal. Votre prochain rendez-vous d'actualité, c'est à 9h sur l'antenne Afrique. Ce sera avec Stéphanie Parot. On va parler de sport maintenant avec le Maroc qui entame parfaitement sa campagne de qualification pour la CAN 2027 après sa victoire face au Gabon. C'était hier soir. Les précisions, c'est dans Sport Matin avec Ali Salahedine.
3: Bonjour à tous et bienvenue dans ce nouveau numéro de Sport Matin. On commence avec du football en Afrique et cette victoire du Maroc, la sélection marocaine qui démarre fort sa campagne des éliminatoires de la Coupe d'Afrique des Nations 2027. Succès face au Gabon. Les Lions d'Atlas se sont imposés 2-0 face aux Panthers. C'était hier soir au complexe Moulay Abdallah de Rabat. Retour donc réussi pour les Lions de l'Atlas pour leur premier match post-Coupe du Monde. Pour ses retrouvailles avec le complexe Moulay Abdallah et après une première demi-heure sans but, le Maroc a fini par trouver la faille à la 36e minute. C'est Nasser Mazraoui, le joueur de Manchester United, aligné au poste de latéral gauche qui a ouvert le score et inscrit son troisième but en sélection. Les Lions de l'Atlas ont ensuite géré leur avantage avant de faire le break en fin de rencontre. Soufiane Rahimi, entré en cours de jeu à la place de Bilal Khennous, a doublé la mise à la 84e minute. Le Gabon réagit alors immédiatement et se procure trois occasions franches dans les dernières minutes. Mais Yassine Bounou sort le grand jeu. Le gardien marocain réalise trois arrêts de très haut niveau et préserve l'avantage des Lions de l'Atlas jusqu'au coup sifflet final. Victoire donc 2-0 pour le Maroc qui prend la tête de son groupe. La réaction de Neil Aïnaoui, le milieu de terrain marocain, après cette victoire.
4: Ouais, c'est vrai que ça faisait un moment qu'on n'avait pas joué sur le continent, donc il fallait vite s'adapter. C'était un match assez compliqué, mais je pense qu'on a, on a bien su gérer. On sait que Yacine derrière, il est exceptionnel. Après, c'est à nous aussi de ne pas leur laisser autant d'occasions. Mais je pense plutôt positif. On a bien su être patient avec la balle.
3: Prochain rendez-vous, le Lesotho, ça sera la semaine prochaine en Afrique du Sud pour le compte de la deuxième journée de ses qualifications pour la joute continentale version 2027. De son côté, le Sénégal a concédé le match nul en début d'après-midi face au Mozambique hier au stade de Maputo pour la première journée du groupe J et pour la première également d'un certain Patrick Vieira sur le banc sénégalais. Les Lions de la Teranga n'ont pas su prendre le large au tableau d'affichage et ont laissé les Bambas finalement revenir au score. Patrick Vieira revient sur cette première et sur les joueurs qu'il a intégrés.
5: Non, mais les jeunes, ils sont sélectionnés parce qu'ils ont du talent. Ils ont démontré avec leur club respectif qu'ils avaient des qualités pour pouvoir prétendre jouer avec l'équipe nationale. La chance de ces jeunes, c'est qu'ils sont aussi encadrés par des joueurs avec de l'expérience. Ces joueurs d'expérience prennent leurs responsabilités dans les vestiaires pour les guider, justement. J'ai dit auparavant que j'étais vraiment satisfait de l'ambiance qu'il y avait au sein de l'équipe. Et ça s'est traduit aussi, surtout sous cette première période, avec cette cohérence et cette qualité de jeu sur cette première période. Bien sûr, il y a des regrets parce que ce que j'ai vu, surtout sur cette première période, les joueurs, l'équipe méritaient mieux. Malheureusement, ça montre aussi qu'il y a des axes de progression. On doit continuer à travailler. On savait que tout n'allait pas être parfait sur ce match-là. On a identifié, bien sûr, les manques. Et ces manques-là, on va les combler avec le travail. Mais c'était important, justement, de construire ces fondations. Et au niveau de l'attitude, au niveau de la prestation des joueurs, on est sur la bonne voie. C'est sûr qu'il y a une déception parce que on a cette envie de gagner et je pense que dans le jeu, on a démontré qu'on voulait prendre cette victoire. Malheureusement, ça ne nous a pas souri, Mais pour la suite, peut-être que sur le prochain match...
3: Prochain match, la semaine prochaine, ça sera contre l'Éthiopie. Le Sénégal de Patrick Vieira est appelé à monter en puissance après les avoir laissé filer 2 points dans cette course à la première place. Pour ce qui est des autres résultats, l'Algérie a

0: Réussi son entrée en lice, les Fennecs ont battu la Zambie sur le score de 3 buts à 1. Pas de vainqueur, pas de but non plus entre l'Égypte et l'Angola. Les deux équipes se sont quittées sur le score de 0 à 0. Enfin, le Mali s'est offert le scalp du Cap-Vert, révélation de la dernière Coupe du Monde. Les Aigles de Bamako se sont imposés sur le score de 3 buts à 1. Allez, direction l'Europe, on dispute toujours les rencontres de la première journée de la Ligue des Nations et l'équipe de France a entamé son parcours en Ligue des Nations par une victoire en Turquie sur le score d'un but à zéro. C'était hier et pour le grand compte du groupe 1. Un succès arrivé grâce à un but de Kylian Mbappé, le joueur du Real Madrid qui a inscrit un but à la 55e minute de jeu. S'est même blessé sur l'action et a dû sortir. Zinedine Zidane est le premier sélectionneur, donc vainqueur de son premier match depuis Aimé Jacquet en 1994. L'ancien entraîneur du Real Madrid a aussi évoqué la blessure de sa star Mbappé. On l'écoute.
1: Les nouvelles ne sont pas bonnes puisque Kylian va devoir rentrer. Il a une lésion tendineuse faite au genou, donc voilà, enfin, c'est pas, on ne va pas prendre de risques. C'est malheureusement un petit souci, mais voilà, il va devoir rentrer.
0: Prochain match pour l'équipe de France, ça sera lundi face à la Belgique, qui a également réussi son entrée en lice dans cette Ligue des Nations. Les Belges se sont offerts l'Italie à Rome pour la première de Marc Van Bommel à la tête des Diables Rouges. Absente de la dernière Coupe du Monde, la sélection italienne s'est quant à elle inclinée 2 à 0. L'attaquant du PSG, Mika Götze, a asséné le premier coup à la 20e minute d'Odi. Luca Bekio a inscrit le second à la 69e pour permettre aux Belges de s'offrir une victoire de prestige face à l'équipe de Roberto Mancini qui rate sa première et pour son retour du côté de la Squadra Azzurra. Derrière, la Suède s'est imposée contre la Roumanie, victoire 2-1 grâce à des buts des hommes forts de la Suède, Alexandre Isak. Le joueur de Liverpool a ouvert la marque et Victor Gyökeres, le joueur d'Arsenal, a marqué le second pour cette équipe suédoise qui réussit son entrée en lice en Ligue des Nations. Aujourd'hui, suite de cette première journée de Ligue des Nations avec le choc Espagne-Angleterre, c'est à suivre à partir de 18h45. Les Three Lions retrouvent Wembley pour recevoir la Roja, championne du monde. Lors de cette première journée de la campagne 2026-2027 de Ligue des Nations de l'UEFA dans le groupe A3, après avoir terminé à la troisième place de la Coupe du Monde de la FIFA, au terme d'un parcours prolifique, l'Angleterre de Thomas Tuchel vise une entrée en matière marquante à domicile. Pour l'Espagne, se rendre à Londres juste après son sacre mondial représente une occasion immédiate de prendre le contrôle dans un groupe relevé aux côtés de la Croatie et de la République tchèque qui s'affrontent à la même heure. Enfin, dans le reste de l'actualité, le club de Manchester City en Angleterre a été reconnu coupable de 114 des 115 actes d'accusation qui le visaient pour avoir enfreint les réglementations financières de la Première Ligue. C'est ce qu'ont rapporté les médias locaux hier. Et selon la même source, aucune sanction n'a été fixée et le club mancunien devrait faire appel de cette décision. C'est la fin de cette édition de Sport Matin. Merci de l'avoir suivi. Excellente suite des programmes sur Média.

0: Shakira et Burna Boy, 8h51 sur Médien. Merci d'être avec nous et comme chaque week-end, c'est l'heure de la Story Eco-Afrique avec Oumar Baldé. Et ce samedi, Oumar Baldé s'intéresse aux institutions financières qui financent le développement de l'Afrique.
1: BAD, Afreximbank, BOAD, BDAC, BADEA, AFC, ce sont des sigles et des noms, mais derrière, une réalité beaucoup plus économique et financière s'y cache. Ce sont les grandes banques qui financent le développement de l'Afrique. Essayons aujourd'hui, dans votre Story Eco-Afrique, de faire connaissance avec ces institutions financières de notre cher continent. La BAD, c'est la Banque africaine de développement, c'est la plus grande institution financière du continent, créée depuis 1963 à Khartoum. Son siège se trouve actuellement à Abidjan, en Côte d'Ivoire. Infrastructure, énergie, agriculture, industrie, secteur privé, elle est presque partout pour financer le développement du continent. Afreximbank, elle, a une mission bien plus précise depuis sa création en 1993, c'est de booster le commerce africain et surtout les échanges entre pays du continent. Et il faut dire qu'elle a du boulot dans le cadre de la ZELECAF, la zone africaine de libre-échange continentale. En Afrique de l'Ouest, la BOAD accompagne les États et les entreprises dans les infrastructures, énergie, agriculture, industrie. C'est le même combat que la BAD au niveau continental. En Afrique centrale, la BDEAC finance des projets pour renforcer l'intégration économique régionale. Et puis, il y a la BADEA, la Banque arabe pour le développement économique en Afrique, et l'Africa Finance Corporation, très active sur les infrastructures et les grands projets. Le point commun entre toutes ces banques, c'est de transformer les besoins de l'Afrique en investissements concrets. Une route, une voie ferrée, un port, une centrale électrique, une zone industrielle, tout ça, ça coûte cher et les banques commerciales classiques ne peuvent pas toujours prendre le risque ou attendre aussi longtemps pour être remboursé. Alors les banques de développement prennent le relais à travers des prêts, des garanties, des prises de participation et des lignes de crédit. Quelques chiffres pour illustrer cet engagement. En 2025, la BAD a approuvé ainsi près de 11 milliards de dollars de financement, 200 projets dans une cinquantaine de pays du continent. La BOAD, c'est près de 940 milliards de francs CFA, 64 projets dans les pays de l'UEMOA, l'Union économique et monétaire ouest-africaine. Afreximbank, elle, mise sur le commerce. L'idée est

clair que les entreprises africaines vendent davantage entre elles et dépendent moins des financements extérieurs. Mais l'enjeu va bien au-delà des banques. Ces institutions sont devenues de vrais leviers de transformation économique. C'est pour cela que ces banques veulent aujourd'hui aller chercher davantage de capitaux privés afin de ne plus se contenter de prêter leur propre argent, mais surtout d'utiliser leur force de frappe pour attirer d'autres investisseurs. Le défi maintenant, c'est de transformer cette puissance financière en emploi, en investissement, en échange entre les économies africaines. En un mot, faire reculer la pauvreté en Afrique et mettre les économies africaines sur les rails du développement. Demain, dans votre Story Eco Afrique, nous poursuivons sur la même lancée en voyant de plus près la réalité d'autres banques panafricaines. Ce sont des banques classiques qui prennent le relais des banques étrangères pour financer le développement de l'Afrique. À demain donc dans votre Story Eco Afrique.

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1: Bonjour à toutes et tous, avec vous Stéphanie Parot. Les résultats définitifs des législatives sont tombés au Maroc. Aucun changement n'a eu lieu avec les résultats provisoires. Le PAM

0: est toujours en tête avec 97 sièges, puis le RNI et l'Istiklal avec respectivement 66 et 65 sièges, puis le Parti de la Justice et du Développement qui a obtenu 54 sièges. La prochaine étape, c'est la nomination du ou de la chef du gouvernement. Le roi Mohamed VI doit choisir au sein du parti vainqueur, le PAM donc. Dans le reste de l'actualité, ce matin, le président iranien s'exprime auprès d'Al Jazeera. Massoud Pezeshkian a pris la parole sur la situation au Moyen-Orient. Selon le président iranien, Israël et les États-Unis dressent les pays musulmans les uns contre les autres. Massoud Pezeshkian ajoute aussi que la crise d'Hormuz ne peut être résolue que par la diplomatie et non par la force. Téhéran s'est aussi défendu. Les affrontements au Yémen ne sont pas liés à l'Iran. Et c'est raté, les États-Unis ont refusé le plan de 7 jours proposé par l'Iran, un plan qui ouvrait le détroit d'Hormuz. Le point de passage stratégique est bloqué depuis les bombardements de Washington sur Téhéran en février. Dans le même temps, le président des États-Unis a publié sur son réseau social une image du détroit, rebaptisé détroit de Trump. La guerre, c'est aussi en Europe où Moscou bombarde l'Ukraine. Ce matin, le ministère de la Défense russe a affirmé avoir mené dans la nuit des frappes de drones contre les infrastructures portuaires de transport, logistique et de communication utilisées par l'armée ukrainienne. De son côté, Kiev reçoit un coup de pouce de Washington. Les États-Unis ont annoncé engager 400 millions de dollars d'aide militaire à l'Ukraine. Donald Trump et Xi Jinping se sont rencontrés hier. Le président chinois s'est rendu aux États-Unis pour une visite officielle. Lors de la rencontre, les deux chefs d'État ont notamment discuté de l'intelligence artificielle. D'après la Maison-Blanche, les deux pays ont établi un canal de communication pour faire face aux incidents causés par l'IA. Le pape Léon XIV est en France. Le souverain pontife a commencé cette deuxième journée par une rencontre avec des migrants à Paris. Léon XIV a affirmé qu'il fallait vivre ensemble dans la dignité et la paix. Aujourd'hui, le souverain donnera aussi une messe sur les Champs-Élysées vers 13h. 600 000 fidèles y sont attendus. Et le Maroc se réveille endeuillé ce matin. Hamid Berada est mort à 87 ans. Ce journaliste et intellectuel marocain s'est éteint hier, annonce son ancien média 2M, où il avait animé entre 2007 et 2018 l'émission. Mais encore, Hamid Berada restera également le seul journaliste marocain à avoir réalisé une interview avec Feu le Roi Hassan II. C'est la fin de ce flash. Belle journée à l'écoute de Midi 1.
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3: Bonjour à toutes et tous, avec vous Stéphanie Parot. Les résultats définitifs des législatives sont tombés au Maroc. Aucun changement n'a eu lieu avec les résultats provisoires. Le PAM est toujours en tête avec 97 sièges, puis le RNI et l'Istiklal avec respectivement 66 et 65 sièges, puis le Parti de la Justice et du Développement qui a obtenu 54 sièges. La prochaine étape, c'est la nomination du ou de la chef du gouvernement. Le roi Mohamed VI doit choisir au sein du parti vainqueur, le PAM donc. Dans le reste de l'actualité, si les États-Unis commettent une erreur, ces bases militaires seront prises pour cible. C'est l'avertissement de l'armée iranienne ce matin, un avertissement alors que Téhéran attend toujours la réponse officielle de Washington au sujet du plan de 7 jours, un plan proposé par l'Iran pour rouvrir le détroit d'Ormuz. Hier soir, le président des États-Unis a publié sur son réseau social une image du détroit rebaptisé Détroit de Trump. L'Union européenne met en garde contre une crise des prix de l'énergie, une crise due à la guerre en Iran et notamment au blocus du détroit d'Ormuz. Le pétrole mais aussi le gaz sont impactés. Les 27 appellent donc à prendre des mesures pour réduire la demande de gaz et d'électricité. L'Ukraine a frappé la Russie cette nuit. D'après Kiev, le bombardement a touché une raffinerie dans le sud du pays. Le gouverneur de la région russe a fait état de plusieurs incendies dans la nuit mais n'a pas apporté plus de détails. Dans le même temps, Moscou a revendiqué plusieurs attaques contre des infrastructures portuaires, logistiques, de transport et de communication utilisées par l'armée. En République démocratique du Congo, 14 personnes sont mortes dans un crash aérien hier. Les causes de l'accident ne sont pas encore dévoilées. Une information confirmée par le gouvernement et l'armée. Dans cet avion, deux principaux responsables de la justice militaire. L'un présidait les débats, l'autre portait l'accusation devant les procès les plus sensibles impliquant de hauts responsables militaires. Cela avait notamment été le cas lors du procès par contumace de l'ancien président Joseph Kabila. Le Maroc se réveille endeuillé ce matin. Hamid Berada est mort à 87 ans. Ce journaliste et intellectuel marocain s'est éteint hier, annonce son ancien média 2M, où il avait animé entre 2007 et 2018 l'émission Mais Encore. Hamid Berada restera également le seul journaliste marocain à avoir réalisé une interview avec feu le roi Hassan II. C'est la fin de ce flash. Belle journée à l'écoute de Midi 1.
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4: Vous êtes avec Sophie Volatier. Bonjour à toutes et à tous. Merci d'être avec nous sur Médien à la une ce midi. Au Maroc, on connaît désormais les résultats définitifs des élections législatives et un groupe fait une percée remarquable, l'Alliance de la gauche. On y revient dès le début de cette édition. En attendant la nomination par le roi Mohamed VI d'un chef de gouvernement, les spéculations vont bon train dans le royaume. Un expert passe en revue les principaux candidats dans ce journal. Un scrutin toujours, mais dans des conditions bien différentes en Palestine. Les candidats aux élections générales peuvent se faire connaître à partir d'aujourd'hui pour une période de 12 jours. On est à Ramallah dans ce journal. On sera aussi en France, où quelques 600 000 personnes sont attendues pour la messe géante donnée par le pape Léon XIV cet après-midi en visite dans le pays. Hier, le souverain pontife s'est offert un bain de foule en papa mobile au Stade de France. Mais oui. Il était une figure du monde intellectuel marocain. Le journaliste Hamid Barada est mort dans la nuit d'hier à aujourd'hui. Son portrait dans cette édition. Du sport en fin de journal et c'est une victoire pour les Lions de l'Atlas. Les footballeurs marocains se sont imposés hier soir 2-0 face au Gabon, compte rendu de la rencontre. Voilà, vous avez le programme. On se retrouve dans moins d'une heure pour développer tous ces titres. D'ici là, bonne fin de matinée sur Médien.
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3: Dans quelques instants le journal, mais tout de suite on jette un œil sur le ciel, c'est la météo.
5: Au Maroc, l'après-midi, le ciel sera nuageux à partiellement nuageux sur l'ensemble du pays. Pour les températures, la minimale est de 24 degrés à Agadir sous les nuages. Un ciel couvert également prévu à Rabat avec 28 degrés, prévoyez 29 du côté de l'Aïoun avec là aussi quelques nuages, 36 à Marrakech ainsi qu'à Fès. Il fera 31 à Tanger avec un ciel légèrement gris, comptez 28 à Safi, 27 à Larache et 36 à Ben Guerir. Il y aura des nuages à Darlat comme à Tiznit où il fera 28 degrés. Enfin, il y aura des nuages également à Beni Mellal avec 34 degrés. Toujours en Afrique du Nord, des averses sont prévues à Nouakchott avec 31 degrés. Il fera 29 à Tunis avec quelques nuages, tout comme à Alger où il fera 27 degrés. Le thermomètre affichera 31 au Caire. En Afrique de l'Ouest, il y aura des averses à Lagos avec 29 degrés. 29 aussi prévus à Abidjan sous les nuages. Le ciel sera aussi couvert à Dakar et Bamako avec 31 et 33 degrés. Enfin, prévoyez 35 à Ouagadougou. Dans le reste du monde, le ciel sera couvert à Paris ainsi qu'à Londres où il fera respectivement 24 et 20 degrés. Du soleil en revanche à Rome où le thermomètre affichera 27 degrés et 21 prévus du côté de Berlin. Dans les Amériques, New York sera sous la pluie aujourd'hui avec 17 degrés. Il fera 30 en revanche à Rio de Janeiro et 20 à Buenos Aires. Enfin, dans le monde arabe, 44 degrés prévus à Bagdad, 28 à Beyrouth sous les nuages et 42 à la Mecque sous un grand soleil.
3: Nous sommes le samedi 26 septembre 2026, il est 12h30, merci d'être avec nous sur Média, on est ensemble jusqu'à 13h30, tout de suite le journal. Et à la une, au Maroc, on connaît désormais les résultats définitifs des élections législatives. Un groupe fait une percée remarquable, l'Alliance de la gauche. On y revient dès le début de cette édition. Et en attendant la nomination par le roi Mohamed VI d'un chef ou d'une chef de gouvernement, les spéculations vont bon train dans le royaume. Un expert passe en revue les principaux candidats dans ce journal. Un scrutin, mais dans des conditions bien différentes en Palestine. Les candidats aux élections générales peuvent se faire connaître à partir d'aujourd'hui. On est à Ramallah dans cette édition. On sera aussi en France, où quelques 600 000 personnes sont attendues pour la messe géante donnée par le pape Léon XIV en visite dans le pays. Hier, le souverain pontife s'est offert un bain de foule en papa mobile au Stade de France, s'il vous plaît. Il était une figure du monde intellectuel marocain. Le journaliste Hamid Barada est mort dans la nuit d'hier à aujourd'hui. Son portrait dans cette édition. Et puis du sport, comme à notre habitude en fin de journal. Et c'est une victoire pour les Lions de l'Atlas. Les footballeurs marocains se sont imposés hier soir 2-0 face au Gabon. Compte rendu de la rencontre donc en fin d'édition. À la une, les résultats au Maroc des élections législatives sont donc définitifs. Le parti Authenticité et Modernité, le PAM, arrive donc en tête avec 97

0: sièges. Le Rassemblement National des Indépendants, le RNI, est en deuxième position avec 66 sièges, talonné par l'Istiklal qui obtient quant à lui 65 sièges. On peut aussi noter la percée du Parti Justice et Développement, le PJD, avec 54 sièges, mais une autre force politique fait petit à petit son chemin au sein de la vie politique marocaine, l'Alliance de la Gauche, créditée de 8 sièges, et c'est un succès pour cette coalition créée il y a à peine 3 mois et demi, Mounia Belarbi.
1: C'était début juin dernier à Casablanca, la conclusion d'une alliance électorale entre le PSU, le Parti Socialiste Unifié, et la FGD, la Fédération de la Gauche Démocratique. Lors des législatives de 2016, ils n'avaient obtenu qu'un seul siège chacun. Cette fois, c'est 8 sièges pour cette alliance de la gauche d'opposition démocratique qui quadruple ainsi sa représentation, tout en restant bien sûr minoritaire au Parlement et loin des 20 sièges nécessaires pour constituer un groupe parlementaire. Mais l'objectif premier semble sur le point d'être atteint, au-delà du pacte électoral, tenter de devenir un projet pérenne et de construire un pôle politique de gauche durable. Et pour cela, il a fallu bien sûr faire taire les divisions qui avaient amené à une première tentative d'alliance avortée en 2021. L'alliance d'aujourd'hui du PSU de Jamal Asri et du FGD de Abdeslam Aziz a choisi comme slogan « La dignité en premier lieu » et a fait campagne sur la promotion de la jeunesse, les droits des femmes et des enfants, des personnes en situation de handicap et la question des retraites. Et puis à noter que sur les 8 élus, 6 sont des femmes, parmi lesquelles Nabila Mounib, qui fut la première femme à diriger un parti politique au Maroc.
0: Précision signée Mounia Belarbi. On attend désormais la nomination par le roi Mohamed VI du nouveau ou de la nouvelle chef du gouvernement marocain. Plusieurs noms sont sur toutes les lèvres. Fatima Zahra El Mansouri, coordinatrice de la direction collégiale du PAM, mais aussi Faouzi Legja, le président de la Fédération royale marocaine de football, qui a rejoint récemment la formation. Bader Zaher Al Azraq, enseignant-chercheur en droit des affaires et en économie à l'université Hassan II de Casablanca, fait le point pour nous sur les points forts de ces deux responsables politiques. Écoutez-le.
2: Monsieur Kja, c'est lui qui veille sur la mise en œuvre de plusieurs réformes, pas seulement du grand chantier de la Coupe du Monde, mais c'est lui aussi qui veille sur plusieurs réformes en relation avec la protection sociale, en relation avec la réforme du système de santé et de l'enseignement. Donc, il a une lourde expérience gouvernementale parce qu'il est lui le vrai architecte du budget général de l'État. Donc, il a plus d'expérience, il a plus de poids, il a plus de charisme. Donc, il a plus de chances pour être désigné en tant que chef de gouvernement. Mais à ce niveau, il ne faut pas écarter aussi les autres candidates, notamment le Mansouri, qui est toujours en tête de cette formation politique. Et aussi, à son tour, il a beaucoup de chances, vu qu'aujourd'hui, on parle de le premier profil féminin qui pourra être désigné en tant que chef de gouvernement. Et je pense aussi que l'image du Maroc a besoin d'un peu de changement aujourd'hui, de basculer vers un profil féminin qui donnera plus de rayonnement et d'éclat aussi pour le royaume.
0: Bader Zaher Al Azraq, enseignant-chercheur en droit des affaires et en économie à l'université Hassan II de Casablanca. Il était l'invité de Martin Gibert dans Matin Info, un entretien que vous pouvez dès à présent retrouver sur le site internet de Média 1. Un autre scrutin à présent dans votre journal. Le dépôt des candidatures pour les élections générales en Palestine a commencé aujourd'hui et ce pour 12 jours. Alors que depuis bientôt 3 ans, Israël anéantit la bande de Gaza et ses habitants, que les attaques des colons en Cisjordanie occupée sont de plus en plus violentes et que l'autorité palestinienne peine à lâcher le pouvoir. Dans ce contexte, environ un Palestinien sur deux pense que le vote n'aura pas lieu, d'autant que Tel Aviv n'a pas répondu à la demande officielle palestinienne qui vise à garantir le bon déroulement du scrutin. Depuis Ramallah, une correspondance de Manon Chaplin.
3: Le Parlement demeure à l'image de l'institution. Le plafond s'est dérobé à cause de l'humidité et la poussière recouvre les pupitres des anciens députés. Samir, l'intendant des lieux, est l'un des derniers à ici travailler.
4: Parce que personne n'entretient ce bâtiment, cette salle. Voilà le résultat.
3: La dernière fois que des députés ont siégé ici, c'était en 2007, un an après les législatives qui ont porté à la victoire le Hamas, mené à des affrontements avec le Fatah de Mahmoud Abbas. 20 ans plus tard, les Palestiniens sont enfin invités à voter pour leur nouveau député. Ahmad n'y croit pas.
5: Le vice-président palestinien dit qu'il n'y aura pas d'élection sans Gaza ou Jérusalem. En ce moment, je ne vois pas comment des élections pourraient y être organisées. Depuis le 7 octobre, tout est devenu plus difficile.
3: Tous ont en tête le précédent de

0: 2021, à l'époque, Mahmoud Abbas avait annulé les élections faute d'accord israélien pour les organiser à Jérusalem-Est. Viviane, 71 ans, annonce que cette fois-ci, elle ne votera pas.
1: Je n'ai pas le sentiment que nos dirigeants fassent quelque chose pour nous. Ils reçoivent leur salaire et restent assis chez eux. C'est tout.
0: Face aux incursions israéliennes et à la violence des colons, face à une autorité palestinienne ruinée et minée par la corruption, nombreux sont les Palestiniens à considérer qu'aucun scrutin ne pourra changer leur destin. Ramallah, Manon Chaplin pour Média.
2: Et selon l'agence de presse palestinienne Wafa, ce matin, Israël a tué un Palestinien dans le camp de réfugiés de Jabalia, au nord de la bande de Gaza. Toujours dans la région, Donald Trump pourrait refuser un plan de réouverture du détroit d'Ormuz proposé par l'Iran. C'est une information du Wall Street Journal. La réponse officielle de Washington se fait encore attendre. Un texte élaboré en coordination avec le guide suprême iranien, affirme ce matin le président Massoud Pezeshkian. De son côté, et toujours à propos de cette guerre, l'Irak dit discuter avec les États-Unis afin d'obtenir une exemption à l'interdiction qui vise les compagnies aérienne iranienne, une restriction qui perturbe grandement les pèlerinages vers des lieux saints chiites, à la fois en Irak et en Iran. Quand les Houthis, ces rebelles yéménites pro-iraniens, ont lancé dans la nuit d'hier à aujourd'hui de nouvelles attaques contre l'Arabie Saoudite, notamment contre la capitale, Riyad, hier le chef du conseil présidentiel du Yémen a appelé, je cite, à la mobilisation générale face aux Houthis. Selon plusieurs sources, le président des États-Unis, Donald Trump, refuse pour le moment de frapper les rebelles yéménites pro-iraniens. Une autre guerre en Ukraine, cette fois-ci. Les frappes russes ont fait 4 morts dans la nuit d'hier à aujourd'hui, 2 dans la ville de Soumy, dans le nord-est du pays, et 2 à Zaporijja, dans le sud-est. Zaporijja, où les attaques de Moscou ont aussi blessé 14 personnes, selon le président ukrainien Volodymyr Zelensky. En France, le pape Léon XIV entame sa deuxième journée de visite officielle. Hier, le souverain pontife a rencontré le président français Emmanuel Macron avant de tenir une veillée au Stade de France. Stéphanie Parot.
3: Le pape Léon XIV apparaît dans sa papa mobile. Accueilli par 80 000 fidèles pour la grande veillée avec les jeunes. Après les chants, plusieurs fidèles ont pris la parole devant le pape, puis Léon XIV a fait un discours.
4: Merci. Merci à Dieu. Merci à vous. Merci pour votre courage. Merci pour votre présence. Merci pour votre foi. Vous êtes les saints de France.
3: Le souverain pontife s'est offert ensuite son dernier bain de foule, une foule qui sera encore plus grande aujourd'hui. À partir de 13h, heure marocaine, 600 000 personnes sont attendues sur les Champs-Élysées pour une messe. Des dizaines d'écrans géants ont été installés le long de l'avenue. Et tôt ce matin, plusieurs fidèles étaient déjà sur place pour assister à une messe historique. Pendant ce temps, le pape a rencontré des exilés à Paris dans une association diocésaine. Léon XIV a plaidé pour le vivre ensemble dans la dignité et la paix.
5: L'histoire de l'Église et de l'humanité à y regarder de plus près n'est pas écrite par ceux qui donnent l'impression d'y vaincre en s'imposant et en occupant de l'espace, mais par ceux qui font de la place, ils instaurent des processus de paix, suscitent la confiance et encouragent la vie.
3: Depuis son élection, le pape Léon XIV a régulièrement appelé à défendre la dignité des personnes exilées et des réfugiés, comme son prédécesseur.
2: Des précisions signées Stéphanie Parot. Retour au Maroc dans votre journal. C'était une figure de la vie intellectuelle du royaume. Le journaliste Hamid Barada a tiré sa révérence dans la nuit d'hier à aujourd'hui, à 87 ans. Bonjour Marianne Garnier.
6: Bonjour Sophie, bonjour à toutes et à tous.
2: Marianne, on parle d'un homme de gauche connu pour ses engagements et ses convictions.
6: Oui Sophie, c'est en 1939 qu'Hamid Barada voit le jour dans une famille originaire de Fès. Alors qu'il est encore étudiant, le jeune homme s'engage en politique. Il milite notamment au sein de l'Union nationale des étudiants du Maroc, dont il prend la tête en 1962. Ses engagements politiques lui valent de s'attirer les foudres du pouvoir et en 1963, il est condamné à mort par contumace Sophie. Hamid Barada est alors contraint à l'exil. Ce sera l'Algérie puis la France.
2: Et ce n'est qu'en 1978, à 39 ans, que Hamid Barada est autorisé à revenir au Maroc, hein, Marianne.
6: Oui Sophie, mais entre-temps, cet intellectuel a trouvé sa voie. Ce sera le journalisme. Après avoir travaillé en tant que grand reporter à Jeune Afrique, il en devient rédacteur en chef, un poste qu'il occupera jusqu'en

0: 1985. Et c'est d'ailleurs dans ces années-là que le journaliste marocain, ancien condamné à mort, rappelez-vous, Sophie, réalise une interview du roi Hassan II, une exception dans le royaume. Hamid Berada s'installe ensuite durablement dans le paysage médiatique marocain, grâce notamment à sa mythique émission Mais encore sur 2M, dans laquelle il interview des centaines de personnalités.
1: Et donc le journaliste laisse derrière lui une œuvre considérable, hein, Marianne, on l'entend.
0: Oui Sophie, en 2025, Hamid Berada publie une anthologie des entretiens réalisés au cours de sa carrière. Au fil des pages, des 700 pages d'ailleurs, on y découvre eh bien des personnalités qui ont fait l'histoire du continent africain et des régimes nés au lendemain des indépendances. Léopold Senghor, Ahmed Ben Bella ou encore Mohamed Harbi. Autre conviction du journaliste Sophie, eh bien c'était l'amour du temps long en journalisme. J'aimais prendre mon temps mais ce n'était plus vraiment à la mode, déclarait-il. D'ailleurs, ça n'a jamais vraiment été à la mode.
1: Une œuvre et une anthologie qu'on peut retrouver aux éditions Culte. Merci beaucoup à vous Marianne Garnier pour ce portrait et pour toutes ces précisions. On referme à présent cette édition avec du football et le Maroc qui s'impose 2-0 face au Gabon en ouverture des éliminatoires de la CAN 2027. Notre journaliste sportif Ali Salahedine revient pour nous sur la rencontre.
2: Retour gagnant pour le Maroc pour ses retrouvailles avec le complexe Moulay Abdellah et après une première demi-heure sans but, le 11 marocain a trouvé la faille à la 36e minute. C'est Nusser Mazraoui aligné au poste de latéral gauche qui a ouvert le score et inscrit par la même occasion son troisième but en sélection. Les Lions vont ensuite gérer leur avantage avant de faire le break en fin de rencontre. C'est Soufiane Rahimi entré en cours de jeu qui a doublé la mise à la 84e minute. Une prestation convaincante à en croire les mots de Neil Aynaoui, le milieu de terrain maroc.
3: Plutôt positif, 2-0, on avait à cœur de bien commencer ces qualifications. Après la Coupe du Monde, c'est notre premier match face à une équipe africaine, donc on savait qu'on allait avoir un match compliqué. Mais de là, on a bien su gérer les temps faibles qu'on a eu, être patient avec le ballon et ça nous a sauvé. Ouais, ça va être important de bien récupérer maintenant avec un long voyage qui nous attend demain. Donc bien récupérer ce soir, bien récupérer aussi en arrivant en Afrique du Sud. Et se concentrer parce que ça arrive très vite.
2: A noter que le Gabon a tenté de réagir en fin de match en se procurant 3 occasions franches, mais Yassine Bounou a sorti le grand jeu. Le gardien marocain a réalisé 3 arrêts de haut niveau pour préserver l'avantage des Lions jusqu'au coup de sifflet final. Une victoire 2-0 donc pour le Maroc qui prend la tête de son groupe. Prochain rendez-vous le Lesotho la semaine prochaine en Afrique du Sud pour la deuxième journée de ses qualifications de la Coupe d'Afrique des Nations 2027.
1: Les détails d'Ali Salahedine. C'est la fin de ce journal. Merci beaucoup de l'avoir suivi. Vous restez avec nous. On revient dans une poignée de secondes, chers auditeurs.
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1: Merci d'être avec nous sur Médien. On est ensemble jusqu'à 13h30. Quel plaisir de vous accompagner en cette mi-journée à suivre dans les 40 prochaines minutes. Vous entendez souvent notre invité de la mi-journée sur notre antenne, Romuald Sciorra, essayiste politologue franco-américain, que vous retrouvez d'ailleurs au moins une semaine sur deux dans notre magazine consacré à la politique américaine. Ce midi, on vous propose de prendre un peu de hauteur sur Médien. Notre journaliste Arnaud Dalmas s'est entretenu avec Romuald Sciorra à propos de son dernier livre intitulé « Lettre ouverte à Trump d'un Américain de papier ». Romuald Sciorra, donc, qui est notre invité de la mi-journée. Sur Médien. Dans 5 petites minutes, on retrouve, comme chaque semaine, la route des arts. Et aujourd'hui, Ilham Barada dresse le portrait d'une pianiste marocaine qui regorge de talent. Maha Zaïd, c'est le nom de l'artiste. Enfin, à 13h20, vous avez rendez-vous avec l'actualité sportive de la semaine récapitulée pour vous et aux petits oignons par Hakim Tamim. Au programme aujourd'hui, du foot, du basket, mais aussi du golf et de la santé mentale. Mais oui, je ne vous en dis pas plus, rendez-vous dans une trentaine de minutes pour le magazine Temps Fort. Voilà, vous avez le programme. Merci d'être avec nous sur Medi 1. Tout de suite, comme chaque samedi, on retrouve la revue des hebdomadaires avec bien sûr en une les

0: élections législatives au Maroc.
1: Parti pour gouverner, Maroc Hebdo affiche les deux leaders du PAM en couverture. Fatima Zahra El Mansouri, qui veut devenir la première femme à diriger un gouvernement. Et selon l'hebdomadaire, la présence à ses côtés de Fawzi Legja renforce son ambition. PAM, comme prévu, c'est le titre de tel quel. Le parti Authenticité et Modernité est en effet arrivé en tête du scrutin. Mais le parti du tracteur va devoir composer avec les autres formations pour obtenir une majorité, d'où une victoire sans triomphalisme, écrit l'hebdomadaire. L'autre gagnant, c'est bien sûr le PJD, qui a quadruplé son nombre de sièges par rapport à 2021. Son leader Abdelilah Benkirane a d'ores et déjà prévenu qu'il restera fermement dans l'opposition. L'Istiklal se retrouve en position de faiseur de gouvernement. Le RNI, lui, paye l'addition, perd plus d'un tiers de son groupe parlementaire. Tel quel se demande aussi si c'est la fin de l'ancienne gauche. Comprendre l'USFP et le PPS, car dans le même temps, l'alliance de gauche fait son entrée à la Chambre et peut jouer les poils à gratter. Évidemment, un chiffre ne passe pas inaperçu. 6 inscrits sur 10 ne se sont pas déplacés. Une abstention record. Un politologue interrogé par l'hebdomadaire refuse d'y voir un danger pour la démocratie. Non, selon lui, le signal concerne des partis tellement affaiblis qu'ils ne jouent plus leur rôle de médiateur. De toute manière, le gouvernement sera là pour appliquer un programme tout tracé, avec notamment en ligne de mire le monde 2030. Son mandat se résume ainsi: exécuté vite et proprement. En France, le pape Léon XIV est en une du Nouvel Obs et de l'Express. Le souverain pontife est actuellement en visite dans l'Hexagone. Le Nouvel Obs dresse le portrait d'un homme qu'on connaît mal, né à Chicago il y a 71 ans, benjamin de 3 garçons, d'une mère bibliothécaire et d'un père officier de marine qui a participé au débarquement de Normandie. Enfant, il jouait à dire la messe sur la planche à repasser. Il la recouvrait d'une nappe, récitait les prières en latin et distribuait des pastilles à ses frères en guise d'hostie. Depuis son élection, il a gardé ses habitudes d'Américain, un jour de repos par semaine, le mardi, du tennis, de la nage et une fidélité aux White Sox, l'équipe de baseball de Chicago. Mais c'est sa méthode qui frappe. Elle s'est forgée au Pérou, où il a passé 20 ans. Une théologienne se souvient. Quand il arrive dans une région pauvre et rurale en 1985, l'État est absent. Il organise alors la distribution de nourriture, il répare lui-même les voitures ou les ordinateurs. C'est un spirituel qui a les pieds solidement ancrés dans la glaise. L'Express, lui, raconte les coulisses de cette visite en France. Elle a failli être annulée à cause de la loi sur l'aide à mourir. La veille du vote, cet été, le pape appelait les catholiques à s'unir contre le texte. Reste le succès populaire, lui, incontestable. Plus d'un million de fidèles attendus rien qu'à Paris.
0: Une revue des hebdomadaires signée Camille Mathieu. Bienvenue si vous nous rejoignez sur Médias. Vous l'entendez souvent sur nos antennes. Romuald Sciorra, politologue essayiste franco-américain, revient en librairie avec un texte adressé à Donald Trump, « Lettre ouverte à Trump d'un Américain de papier ». C'est le titre de l'ouvrage. Il est notre invité de la mi-journée sur Médias. Rendez-vous dans une petite quinzaine de minutes. Ce sera juste après votre rendez-vous du week-end, la Story Echo Afrique. Et aujourd'hui, Oumar Baldé s'intéresse aux institutions qui financent le développement de notre continent, l'Afrique, on l'écoute.
2: BAD, Afrexim Bank, BOAD, BDAC, BADEA, AFC, ce sont des sigles et des noms. Mais derrière, une réalité beaucoup plus économique et financière s'y cache. Ce sont les grandes banques qui financent le développement de l'Afrique. Essayons aujourd'hui, dans votre Story Eco Afrique, de faire connaissance avec ces institutions financières de notre cher continent. La BAD, c'est la Banque africaine de développement, c'est la plus grande institution financière du continent, créée depuis 1963 à Khartoum. Son siège se trouve actuellement à Abidjan, en Côte d'Ivoire. Infrastructure, énergie, agriculture, industrie,

0: secteur privé, elle est presque partout pour financer le développement du continent. Afrexim Bank, elle, a une mission bien plus précise depuis sa création en 1993, c'est de booster le commerce africain et surtout les échanges entre pays du continent. Et il faut dire qu'elle a du boulot dans le cadre de la ZELECAF, la zone africaine de libre-échange continentale. En Afrique de l'Ouest, la BOAD accompagne les États et les entreprises dans les infrastructures, énergie, agriculture, industrie. C'est le même combat que la BAD au niveau continental. En Afrique centrale, la BDEAC finance des projets pour renforcer l'intégration économique régionale. Et puis, il y a la BADEA, la Banque arabe pour le développement économique en Afrique, et l'Africa Finance Corporation, très active sur les infrastructures et les grands projets. Le point commun entre toutes ces banques, c'est de transformer les besoins de l'Afrique en investissements concrets. Une route, une voie ferrée, un port, une centrale électrique, une zone industrielle, tout ça, ça coûte cher et les banques commerciales classiques ne peuvent pas toujours prendre le risque ou attendre aussi longtemps pour être remboursé. Alors, les banques de développement prennent le relais à travers des prêts, des garanties, des prises de participation et des lignes de crédit. Quelques chiffres pour illustrer cet engagement. En 2025, la BAD a approuvé ainsi près de 11 milliards de dollars de financement, 200 projets dans une cinquantaine de pays du continent. La BOAD, c'est près de 940 milliards de francs CFA, 64 projets dans les pays de l'UEMOA, l'Union économique et monétaire ouest-africaine. Afrexim Bank, elle, mise sur le commerce. L'idée est claire, que les entreprises africaines vendent davantage entre elles et dépendent moins des financements extérieurs. Mais l'enjeu va bien au-delà des banques. Ces institutions sont devenues de vrais leviers de transformation économique. C'est pour cela que ces banques veulent aujourd'hui aller chercher davantage de capitaux privés afin de ne plus se contenter de prêter leur propre argent, mais surtout d'utiliser leur force de frappe pour attirer d'autres investisseurs. Le défi maintenant, c'est de transformer cette puissance financière en emploi, en investissement, en échange entre les économies africaines. En un mot, faire reculer la pauvreté en Afrique et mettre les économies africaines sur les rails du développement. Demain, dans votre Story Eco Afrique, nous poursuivons sur la même lancée en voyant de plus près la réalité d'autres banques panafricaines. Ce sont des banques classiques qui prennent le relais des banques étrangères pour financer le développement de l'Afrique. À demain donc dans votre Story Eco Afrique.
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2: Merci d'être avec nous sur Medzien. Dans quelques instants, les dérives des politiques géopolitiques de Donald Trump dans le viseur de Romuald Ciora. Le politologue et essayiste s'adresse au président des États-Unis dans un texte intitulé « Lettre ouverte à Trump d'un Américain de papier ». Il répond aux questions d'Arnaud Dalmas, mais pour l'heure, c'est la route des arts sur Medzien. Il y a des pianistes qui jouent des notes, et puis il y a ceux qui leur donnent une couleur, une matière ou encore une respiration. Maha Zahid appartient bel et bien à la deuxième catégorie. Pour cette pianiste originaire de Casablanca, le piano n'est pas seulement un instrument, non, c'est aussi et surtout un territoire à explorer et à découvrir. Dans cette chronique signée Ilham Berada.

Tout commence à Casablanca. Maher Zahid découvre le piano très jeune, dès l'âge de 6 ans, au conservatoire. Les gammes, les exercices, la discipline, et puis progressivement, la musique prend le dessus sur la technique. À 19 ans, à Casablanca, une première scène, un premier public, et déjà l'envie de pousser plus loin. Alors, nouvelle mesure.

0: la France. Mais Zahid rejoint l'école normale de musique de Paris. En parallèle, elle étudie la musicologie à l'université, puis arrive la Belgique avec le Conservatoire royal de Liège.
1: Dans chaque pays, j'ai appris des choses différentes, j'ai appris à faire de la musique différemment. En France, j'ai été formée avec des profs qui sont formidables, au Maroc aussi, mais en Belgique également. On va dire que de ces trois pays, j'ai pu à la fois acquérir une musicalité différente, nourrir la musique que je savais faire, mais aussi acquérir une technique musicale différente.
0: Casablanca, Paris, Liège, trois villes, trois étapes, trois façons d'écouter le même instrument. Et Maha Zahid va continuer à élargir sa partition. L'Italie, la Tunisie, puis l'Angleterre. Et en 2024, l'Asie avec ses débuts à Hong Kong, le piano devient alors un passeport.
1: Vraiment une expérience qui m'a fait grandir, à la fois de jouer en Asie, de découvrir un nouveau public, de travailler avec une chanteuse hongkongaise. Ça m'a permis en fait de vivre l'expérience pleinement. Par exemple, on avait fait des répétitions quelques jours avant le concert. Ça m'a permis aussi d'évoluer musicalement, de découvrir des nouvelles techniques. Et aussi de pouvoir donner une masterclass là-bas, donc de découvrir des étudiants, des élèves hongkongais qui sont vraiment nourris par la musique classique et c'était vraiment un plaisir de bosser avec eux.
0: Mais ce qui distingue peut-être Maha Zahid, c'est qu'elle ne considère pas la musique classique comme une musique réservée aux initiés. Elle veut la faire sortir des salles habituelles, la rapprocher des publics, la faire entendre autrement.
1: Il y a quelques années, j'ai créé un festival en France qui s'appelle Musique au beau jour et dont le but était d'apporter la musique dans des lieux où on ne fait pas vraiment énormément de musique, donc des hôpitaux, des maisons de retraite, mais aussi parfois des écoles pour des tout petits.
0: Aujourd'hui, Maha Zahid poursuit cette aventure entre récital, musique de chambre et projet artistique. Parce qu'une carrière de pianiste ne se joue finalement pas seulement avec les doigts. Elle se joue avec l'écoute, avec la curiosité et avec cette capacité rare à faire oublier les touches pour ne laisser entendre que la musique. Maha Zahid, une pianiste marocaine qui avance comme on joue une partition, note après note.
2: Une chronique tout en douceur et en musique signée Ilham Berada. 13h sur Midi 1, c'est l'heure de retrouver l'actualité avec la synthèse qui vous est présentée par Abdelali Ezahar. Bonjour Abdelali.
3: Marhaba Sophie. نستهل الموجز بتطورات الشرق الأوسط والتوتر بين إيران والولايات المتحدة الأمريكية، حيث أكد الرئيس الإيراني مسعود بيزيشكيان جاهزية بلاده لتنفيذ خطة جرى التنسيق بشأنها مع المرشد الأعلى مجتبى خامنئي لإعادة فتح مضيق هرمز، مشيرا إلى تشكيل لجنة من 6 أعضاء لحسم المبادرة حالة موافقة واشنطن. وتتضمن الخطة التي طرحها وزير الخارجية عباس عرقجي وقف الأعمال العدائية ل7 أيام ورفع العقوبات مع فك الأصول المجمدة. وفي انتظار رد أمريكي رسمي، أفادت صحيفة وول ستريت جورنال برفض الرئيس الأمريكي دونالد ترامب للمقترح الإيراني. من جهة تانية، أعلن الرئيس الإيراني وجود وساطة تقودها قطر وباكستان لنقل الرسائل مع واشنطن، مؤكدا أن حل أزمة مضيق هرمز ممكن عبر الحوار للقوة. في السياق، شدد الرئيس الأمريكي دونالد ترامب اليوم في منشور على منصة تروث سوشال عدم إمكانية امتلاك إيران لأسلحة نووية. وصلة بالملف النووي الإيراني، أعلنت وزارة الخارجية الصينية اليوم توصل الرئيسين الأمريكي دونالد ترامب والصيني

0: إنسانية. يتواصل التصعيد العسكري بين القوات الحكومية اليمنية وجماعة الحوثي مع تسجيل معارك وغارات وقصف متبادل في جبهات متعددة خلال الساعات الأخيرة. في سياق ذاتها أعلن التحالف العسكري لدعم الشرعية في اليمن اعتراض وتدمير طائرتين مسيرتين وصاروخين باليستيين أطلقتهما جماعة الحوثي باتجاه الرياض ومدينة خميس مشيط جنوب غرب المملكة. وفاد المتحدث باسم التحالف بنجاح الدفاعات الجوية في إحباط الهجومين المستوجين. فرياض غادرت تابعة المنتخب المغربي لكرة القدم نحو جنوب افريقيا لمواجهة منتخب ليسوتو الثلاثاء المقبل ضمن الجولة الثانية من تصفية كأس الأمم الإفريقية. وفي منافسة كرة القدم دائما تتواصل مباريات الجولة الأولى من البطولة الاحترافية لكرة القدم إنوي اليوم، حتى يواجه اتحاد تورقة جاره الفتح الرياضي، ويحل النادي المكناسي ضيفا على فريق الدفاع الحسن الجديدي، ويستضيف الوداد الرياضي فريق وداد تمارا. بهذا نصل إلى نهاية الموجز في أمان الله.
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4: Bienvenue si vous nous rejoignez sur Média. Un an et demi après, le retour de Donald Trump à la Maison-Blanche marque incontestablement un tournant géopolitique de notre histoire récente. Les guerres douanières au Moyen-Orient menées par le milliardaire en sont des exemples concrets. Devant ce constat, eh bien, la société américaine semble plus que jamais polarisée. Une tendance que l'on retrouve même au sein de la mouvance MAGA, Make America Great Again, un slogan que l'actuel président américain a directement emprunté à son prédécesseur Ronald Reagan. C'est pour dénoncer les dérives trumpiennes que le politologue et essayiste franco-américain Romuald Sciorra revient en librairie avec ce texte intitulé « Lettre ouverte à Trump d'un Américain de papier » disponible aux éditions du Point Nemo depuis ce mercredi. Arnaud Dalmas a tendu son micro à Romuald Sciorra. Il est notre invité de la mi-journée sur Média 1.
5: Bonjour Romuald Sciorra.
6: Bonjour.
5: Lettre ouverte à Trump d'un Américain de papier est votre quatrième parution littéraire cette année. Est-ce qu'on peut en déduire que Donald Trump vous inspire ?
6: Oui, je crois que c'est le moins que l'on puisse dire. Donald Trump m'inspire depuis plusieurs années et je pense ne pas être le seul dans ce cas.
5: Qu'est-ce qu'un Américain de papier selon vous et qu'est-ce qu'un Américain de papier selon Donald Trump ?
6: Écoutez, qu'est-ce qu'un Américain de papier, non pas selon moi, car pour moi c'est une formule qui ne veut rien dire. Pour Donald Trump, ou comme pour de nombreux populistes de droite ou d'extrême droite, c'est une manière, de marquer une personne qui n'est pas née, soit française, soit américaine, et qui a obtenu ses nationalités ou d'autres, tout simplement par la naturalisation, comme n'étant pas de vrais Français ou de vrais Américains. C'est un terme péjoratif qui a pour objectif, sous un couvert de moquerie, voire d'humour, de différencier les bons Américains de ceux qui ne sont pas spécialement des mauvais Américains, mais en tout cas qui ne sont pas, selon ces personnes, de vrais Américains.
5: Vous abordez au début de cette lettre comment le lien entre vous et l'oncle Sam s'est tissé. Vous avouez même avoir soutenu Ronald Reagan, malgré votre sensibilité pour le socialisme. N'est-ce pas une preuve de l'aspect, je dirais, volatile de la politique américaine ?
6: Oui, non, écoutez, j'avais 12 ans hein, quand j'ai soutenu Ronald Reagan. Donc non, je ne pense pas que ce soit un aspect volatile de la politique américaine, ni de moi-même. J'avais 12 ans, j'étais fasciné par l'Amérique. On était en 82, c'était 5 ans après la mort d'Elvis Presley. Le rock'n'roll était revenu à la mode. Je découvrais l'Amérique donc à travers le rock. Je découvrais l'Amérique à travers les bandes dessinées, les films de gangsters, les westerns. Une petite amie américaine qui venait débarquer à Cannes où je vivais. Et donc bref, tout ce qui touchait de loin ou de près à l'Amérique était devenu pour moi essentiel. Et Reagan, même si c'est à l'opposé de mes idées politiques, Ronald Reagan a su incarner, ça on ne peut pas le lui enlever, une certaine image de la

0: Amérique, une certaine force, une certaine bonhomie. Il était lui aussi républicain, lui aussi populiste, si, comme Donald Trump, mais même si sa politique a causé des dommages énormes au sein des États-Unis, c'est lui qui a mis à bas les derniers acquis du New Deal, c'est lui qui a fait que l'ultralibéralisme règne aujourd'hui sans vergogne au pays de l'oncle Sam. Néanmoins, au-delà de tout cela, c'était un homme profondément sympathique et qui effectivement incarnait une certaine image des États-Unis, image dont j'étais tombé amoureux. Donc voilà pourquoi Ronald Reagan était devenu mon idole, mais croyez-moi, ça m'est passé très rapidement.
1: Justement, le slogan Make America Great Again de Donald Trump est un slogan qui avait à la base été trouvé par Ronald Reagan. Qu'est-ce que ce slogan, quelques années plus tard, donc, a perdu en étant repris par Donald Trump?
0: Écoutez, il n'a pas vraiment perdu quoi que ce soit. Beaucoup de personnes avaient oublié que 40 ans auparavant, Reagan avait déjà utilisé ce slogan. Vous savez, chez de nombreux populistes, on joue sur la corde sensible. C'était mieux hier, un hier imaginaire hein, qui n'a jamais existé. On repense, mais tout un chacun d'ailleurs repense à une nostalgie aux années de son enfance ou de sa jeunesse en se disant que c'était mieux à cette époque. Mais si on fait un petit effort de concentration et si on n'a plus de neurones, on se rendra compte qu'à cette époque, on pensait déjà que les temps précédents avaient été meilleurs. Donc bref, Ronald Reagan a surfé sur cette nostalgie d'une Amérique idéalisée des années 40, des années 50. Trump a refait de même. Mais il y a quand même quelque chose de très différent entre ces deux leaders républicains, populistes, chacun à sa façon. Au-delà de l'économie, qui n'est pas appréhendée de la même façon par les deux présidents, au-delà des relations internationales également, où il y a pas mal de divergences, Ronald Reagan n'était pas xénophobe. Ronald Reagan n'était pas raciste. Ronald Reagan n'était pas lié à une extrême droite que j'appelle crypto-fasciste, proche de certains milieux suprémacistes blancs. C'était une droite ultralibérale dans la lignée, par exemple, de Margaret Thatcher en Grande-Bretagne. Donc c'était l'ultra-capitalisme, l'ultra-libéralisme sans bornes, si je puis dire. Mais il n'y avait pas la même violence politique et surtout il n'y avait pas, je me répète, cette idéologie crypto-fasciste et xénophobe que l'on retrouve aujourd'hui au pouvoir aux États-Unis.
1: Vous concédez tout de même dans cette lettre une qualité à Donald Trump, sa ténacité, mais n'est-ce pas cette même ténacité qui est en train de le perdre, à la fois sur le dossier iranien, mais aussi dans cet éparpillement douanier, j'ai envie de dire?
0: Bien évidemment, écoutez, Donald Trump a quand même quelques qualités. C'est un homme tenace, c'est un homme volontaire, et ce que je dis dans le livre, puisqu'il faut quand même dans cet océan de critiques, reconnaître quelque chose de positif chez l'adversaire, c'est que Donald Trump, et je le pense sincèrement, a donné une leçon politique à la plupart des dirigeants des démocraties occidentales. Il a montré que lorsqu'il y avait de la volonté en politique, on pouvait changer les choses négativement, selon moi, puisqu'évidemment je suis à l'opposé de sa politique, mais néanmoins, il nous a montré que le volontarisme était une qualité de plus en plus rare dans nos démocraties occidentales. Mais ce volontarisme, cet esprit de volonté, cette ténacité, pour reprendre le mot que vous avez employé, effectivement, peut très vite, surtout chez quelqu'un comme Donald Trump, se transformer, je dirais, en obstination, voire sénile, en tout cas obtus, qui fait qu'effectivement, cette volonté poussée à l'extrême, ce désir de voir ses rêves devenir réalité et absolument pas les remettre en question, fait que cela se retourne évidemment contre le président américain. Mais il y a aussi autre chose une autre qualité chez Donald Trump qu'on ne peut pas lui retirer, c'est le courage physique. Il l'a montré, ayant subi quand même plusieurs tentatives d'attentats. C'est un homme courageux, si ce n'est en tout cas intellectuellement et politiquement, physiquement.
1: Vous pointez aussi du doigt le désengagement en Afrique et auprès de l'OMS de la part de Washington depuis le retour de Donald Trump à la Maison-Blanche. Peut-il encore aller plus loin?
0: Écoutez, n'oublions pas que Trump de haut n'a rien à voir avec le premier Trump. Hein. Ce n'est pas un homme isolé qui est arrivé à la Maison-Blanche en 2025. C'est un personnage qui s'est rapproché de l'extrême droite américaine. Il est arrivé avec ses personnes au pouvoir. Et ces gens, dont des intellectuels de haut niveau, Gilles Vance, Suzy Wills, la secrétaire générale de la Maison-Blanche, ont des objectifs très précis pour l'intérieur comme pour l'extérieur. Et pour l'extérieur, mettre à bas le système post-45, le système multilatéral. Donc, effectivement, quitter l'OMS, plusieurs organisations supranationales, revenir sur des traités internationaux, mettre à bas le système USAID, même si cela va causer probablement la mort de millions de personnes, tout cela va dans ce sens. Donc pour répondre clairement à votre question, oui, on peut s'attendre à voir cette administration aller encore plus loin. Je fais partie des observateurs qui sont convaincus.

0: que Donald Trump sur un coup de tête et un coup d'éclat, surtout pourrait décider de quitter l'ONU.
1: En 2016, Steve Bannon avait joué un rôle important dans la première élection de Donald Trump. Où en est la relation entre les deux hommes aujourd'hui?
0: Il y a eu des fâcheries. Vous savez que Donald Trump est quelqu'un qui nous habitue à des bromances, hein, avec quelques figures hautes en couleur. Ça a été donc le cas avec Steve Bannon, mais néanmoins, Steve Bannon est toujours dans la galaxie Trump. C'est quelqu'un qui, en coulisses, continue à avoir une certaine influence, même une influence assez forte. Et donc, les liens entre les deux hommes, même s'ils se sont un petit peu éloignés l'un de l'autre, sont toujours là. Et l'idéologie de Steve Bannon est toujours prégnante dans cette administration. Mais une chose, n'oublions pas que Steve Bannon, que l'on considère comme quelqu'un de la droite radicale, a été largement dépassé par d'autres tenants de cette extrême droite crypto-fasciste, comme Curtis Yarvin, par exemple, le philosophe d'extrême droite, qui, eux, aujourd'hui, vont beaucoup plus loin que Steve Bannon et ont une influence grandissante sur l'administration et surtout sur la nouvelle génération, MAGA. Je pense notamment au vice-président Gene Evans.
1: Vous allez dans cette lettre jusqu'à la comparaison avec le dictateur italien Benito Mussolini, un Mussolini de carnaval, je vous cite. Faut-il en avoir peur?
0: Oui, bien évidemment. Donald Trump lui-même n'est pas un fasciste, ce n'est pas un ennemi de la démocratie. Il est devenu tout simplement parce que ce qu'il aime dans la dictature, c'est lui-même devenir dictateur. Donc en soi, l'homme est un Mussolini carnaval parce qu'il n'a pas d'idéologie. Trump n'a pas de colonne politique vertébrale. Hein. Ce qui suit, c'est le sens du vent. S'il se vend, peut lui amener plus de pouvoir. Donc maintenant qu'il s'est accoquiné avec cette extrême droite et que toute cette petite bande ont fait des États-Unis un régime semi-autoritaire qui a déjà dépassé la Hongrie de Viktor Orban, oui, il faut avoir peur. La démocratie américaine a été depuis un an et demi attaquée de toutes parts. En janvier, il restera encore 2 ans de présidence Trump et cette extrême droite, même si elle finit par perdre le pouvoir en 2028, lors de la prochaine présidentielle américaine, aura déjà causé de tels dommages au sein de la démocratie américaine que celle-ci aura beaucoup de mal à s'en relever et que le lit est fait pour un autoritarisme encore plus forcené, si tu es plus fort, plus puissant au cours des prochaines années, des prochaines décennies. Donc Donald Trump est le début d'une vague dont il faut effectivement avoir peur car cette vague n'est pas prête de stopper.
1: Dernière question, Romuald Sura, vous employez dans ce livre un verbe qui revient souvent, résister, résister à Donald Trump, mais est-ce que ce verbe, justement résister, en observant sa relation avec ses homologues chinois ou encore russes, n'est pas au final ce qu'attend le président américain dans l'exercice de ses fonctions notamment?
0: C'est une vue intéressante. Effectivement, en ce qui concerne les relations internationales, Donald Trump n'aime rien de plus que d'humilier ses proches partenaires, Premier ministre canadien, président français, ses alliés, on le voit aujourd'hui avec le Royaume-Uni. N'oublions pas que pour lui, les alliances sont de circonstances et donc idéologiques, dont le rapprochement avec Milley ou avec Poutine. Mais pour répondre clairement à votre question, oui, Trump n'aime rien d'autre que les mal-alpha, ceux qui savent lui résister, s'opposer à lui. Et donc, c'est pour ça qu'on nous n'avons jamais vu Trump s'en prendre ouvertement à Poutine, à Xi ou à des gens comme Milley. Regardons comme il caresse dans le centre du poil le dictateur nord-coréen Kim Jong-un. Mais également, pour conclure, voyez comme il parle avec plus de respect, même si aujourd'hui il est quasiment en guerre froide ouverte avec le Premier ministre canadien. Comment il respecte l'actuel Premier ministre canadien McCarney? Tout simplement parce que McCarney, au contraire de son prédécesseur Justin Trudeau, qui était moqué en permanence par Donald Trump, a su s'imposer face à Trump avec une forme de fermeté. Et Donald Trump, oui, effectivement, respecte ceux qui savent lui résister.
1: Et je vous remercie, Romuald Sura, pour cet entretien. Vous êtes directeur de l'Observatoire politique et géostratégique des États-Unis à l'IRIS. Et donc, auteur du livre « Lettre ouverte à Trump d'un Américain de papier » disponible depuis le 23 septembre aux éditions du Point Nemo. Merci beaucoup et très belle journée à vous.
0: Merci à vous.
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3: Bienvenue si vous nous rejoignez sur Midi 1. On parle sport à présent avec votre nouveau rendez-vous du samedi, le magazine Temps Fort. Et au programme en vrac, dans ce nouveau numéro, l'ancien attaquant des Lions de l'Atlas, Khalid Boutaïb, met un terme à sa carrière. Même combat pour le capitaine de l'équipe de France de basket, Nicolas Batum, qui raccroche. On parlera aussi de la fatigue mentale du golfeur nord-irlandais Rory McIlroy. Et puis une question, et pas des moindres dans ce magazine, le rugby est-il devenu un sport dangereux? Toutes ces thématiques évoquées par Hakim Tamim dans ce nouveau numéro.
4: Khalid Boutaïb met un terme à sa carrière à l'âge de 39 ans. L'ancien international marocain qui a effectué l'essentiel de sa carrière en France, 9 clubs au total, en Turquie, en Égypte et au Maroc avec le Kaoukab de Marrakech. Dans une vidéo, l'ancien avant-centre remercie tous ceux qui l'ont accompagné, famille, coéquipiers, club. Il a également évoqué les Lions de l'Atlas.
5: Porter ce maillot représentait mon pays et rendre fier ma famille. C'était bien plus grand que tout ce que j'avais imaginé. Ce triplé contre le Gabon nous rapprochait d'un rêve que tout un pays attendait depuis 20 ans, retrouver une Coupe du Monde. Merci à ma famille, à mes amis, à mes entraîneurs, à mes coéquipiers, au staff et à tous les supporters qui m'ont accompagné dans cette superbe aventure. Merci pour tout.
4: Avec le Maroc, Khalid Boutaïb a inscrit des buts pendant la CAN et lors du Mondial 2018. Le basketteur français Nicolas Batum, lui, raccroche à l'âge de 37 ans, champion d'Europe avec l'équipe de France, deux fois vice-champion olympique, 18 saisons en NBA, défenseur tenace et rigoureux, attaquant mobile, reconverti shooter à 3 points et surtout un sauveur, un contre historique aux Jeux Olympiques.
6: Ainsi la Slovénie marque, la Slovénie gagne le match. 90-89, il reste 10 secondes, Luka Doncic qui va prendre le shoot, c'est sûr. Pas de faute, pas de faute. Le contre de Batum, on a gagné, sur ce contre de Batum, la France a gagné Richard, on est en finale, 90-89, incroyable fin de match.
4: Nicolas Batum a été un leader sur le terrain et aussi dans les vestiaires des Bleus.
7: On ne sait pas faire une attaque, on ne sait pas sortir d'un pick and roll, ils sont en train de rigoler face à nous et personne ne réagit, on n'est pas cette équipe-là, on n'est plus. Ça marche pas, on joue ensemble, pas comme ça.
4: L'ancien joueur français a évolué à Portland, Charlotte, Philadelphie et aux Los Angeles Clippers. Rory McIlroy veut préserver son enthousiasme. Le golfeur nord-irlandais, l'un des meilleurs au monde, veut réduire son calendrier parce que il ressent de l'usure mentale en raison de l'enchaînement des tournois. Certains experts ne sont pas convaincus par les arguments du joueur de 37 ans.
8: Et moi, je suis un peu agacé par ces mecs qui nous expliquent qu'ils n'en peuvent plus, que c'est dur la vie de golfeur professionnel, que Tabo a aimé ça, voyager toute la saison. Ça va, il s'est pas tué à la tâche, parce que le golf a besoin de Rory, mais le golf a besoin de Rory, pas d'un Rory triste, dès qu'il rate un putt, on dirait qu'il va rentrer à la maison. Ouais, je suis agacé, parce que encore une fois, on a envie de le voir. Viens la disputer à Scotty, à Kamyang, à tous les autres, montre-nous le feu sacré.
4: En 2026, le Nord-Irlandais a pris part à 14 tournois, dont 12 sur le sol américain, soit son plus faible total depuis son installation sur le circuit américain. Le rugby moderne est considéré comme beaucoup plus exigeant et exposé au risque de traumatismes graves, notamment en raison de la professionnalisation et de l'augmentation des gabarits. Mais ce n'est pas nouveau, dit-on. Le jeu a toujours comporté beaucoup de brutalité ciblée. Qui plus est, Vincent Clerc, joueur de rugby à 7.
9: Aujourd'hui, on a l'impression qu'il y en a plus beaucoup parlé, notamment ces dernières années des commotions cérébrales. Je crois qu'en fait, elles étaient pas décelées.
10: Avant,
9: il
10: ouais.
9: Y avait moins de protocoles, il n'y avait pas de médecins indépendants sur le bord de la touche, donc c'était moins encadré. Aujourd'hui, on a peut-être l'impression qu'il y en a plus parce que juste on met un nom dessus et on les anticipe. Ça restera toujours un sport à risque quand même, puisque c'est un sport de contact. Maintenant, tout est fait pour minimiser ce risque, et notamment à très haut niveau.
4: Les données récentes confirment une recrudescence préoccupante des infractions et des dérives liées à la violence dans le rugby.
3: Un magazine Temps Fort signé Hakim Tamim. À la semaine prochaine pour un nouvel opus. Merci beaucoup, chers auditeurs, chères auditrices, d'être avec nous sur Média. Le Grand Journal, c'est bientôt fini. J'ai eu le plaisir ce midi d'être accompagnée par Abdelnour à la réalisation. On se quitte en musique car on fêtait un anniversaire particulier hier, le 25 septembre 1976. Il y a 50 ans, naissait U2, le plus célèbre des groupes de rock irlandais. Et pour célébrer ça, le groupe de Bono a donné un concert surprise à Dublin et a même annoncé la sortie d'un nouvel album. L'occasion pour nous, et plus précisément pour Martin Gébert, de revenir sur l'un des morceaux les plus emblématiques et les plus politiques de U2. C'est la chanson du week-end sur Média 1.
10: Le 12 septembre dernier, Donald Trump a fait part d'un rêve, celui de voir une Irlande réunifiée. Un fantasme de plus du président américain, remis les pieds sur terre par les Irlandais eux-mêmes, qui lui ont vite fait comprendre qu'ils ne savaient pas de quoi il parlait. La guerre entre les deux Irlandes est longue, complexe, peu enseignée, parfois même ignorée, mais surtout sanglante. L'un des épisodes les plus marquants de cette guerre démarre en 1969, en Irlande du Nord. À ce moment, l'île est déjà divisée depuis plusieurs dizaines d'années. En Irlande du Nord, les nationalistes catholiques souhaitent l'unification de l'Irlande ainsi que son indépendance et sont vus comme de possibles traîtres envers le Royaume-Uni. Ils sont donc traités comme des citoyens de seconde zone par les loyalistes, majoritairement protestants.

cette situation ne convient pas du tout aux nationalistes qui protestent pour davantage de droits. Cela donnera lieu à des émeutes en août 1969 et au déploiement des troupes britanniques. C'est le début de ce que l'on appelle les Troubles. Rapidement, la violence du conflit est disproportionnée puisque les deux camps, les nationalistes et les loyalistes, sont soutenus par des groupes paramilitaires. Les attaques terroristes se multiplient en Irlande et vont même jusqu'en Angleterre. Cette violence atteindra son apogée ce fameux dimanche de janvier 1972 où 14 catholiques sont tués par les soldats britanniques lors d'une manifestation à Derry. Cette journée sera surnommée le dimanche sanglant, le Bloody Sunday.

C'est dans ce contexte que grandissent les membres du groupe irlandais U2. Son chanteur Bono dira que la seule chose dont il se souvient de son enfance, c'est la violence. Il décrira ce morceau comme une chanson de dégoût face à un conflit qui n'a pas de fin, mais aussi comme un appel à la paix, sans prise de position malgré les interprétations qui lui sont faites. Lorsque le morceau sort en 1983, le conflit est toujours aussi virulent et l'accalmie semble encore loin. Une question se pose alors à ce moment-là. How long must we sing this song? Combien de temps encore devons-nous chanter cette chanson ?

0: Breathless de Cyril sur Medjin. Retour de l'information dans moins de 2 minutes. Ce sera juste après la météo.
1: Au Maroc, l'après-midi, le ciel sera nuageux à partiellement nuageux sur l'ensemble du pays. Pour les températures, la minimale est de 24 degrés à Agadir, sous les nuages. Un ciel couvert également prévu à Rabat avec 28 degrés, prévoyez 29 du côté de l'Aïoun avec là aussi quelques nuages, 36 à Marrakech ainsi qu'à Fès. Il fera 31 à Tanger avec un ciel légèrement gris, comptez 28 à Safi, 27 à Larache et 36 à Ben Guerir. Il y aura des nuages à Tarlat comme à Tiznit où il fera 28 degrés. Enfin, il y aura des nuages également à Beni Mellal avec 34 degrés. Toujours en Afrique du Nord, des averses sont prévues à Nouakchott avec 31 degrés. Il fera 29 à Tunis avec quelques nuages, tout comme à Alger où il fera 27 degrés. Le thermomètre affichera 31 au Caire. En Afrique de l'Ouest, il y aura des averses à Lagos avec 29 degrés. 29 aussi prévues à Abidjan sous les nuages. Le ciel sera aussi couvert à Dakar et Bamako avec 31 et 33 degrés. Enfin, prévoyez 35 à Ouagadougou. Dans le reste du monde, le ciel sera couvert à Paris ainsi qu'à Londres où il fera respectivement 24 et 20 degrés. Du soleil en revanche à Rome où le thermomètre affichera 27 degrés et 21 prévus du côté de Berlin. Dans les Amériques, New York sera sous la pluie aujourd'hui avec 17 degrés. Il fera 30 en revanche à Rio de Janeiro et 20 à Buenos Aires. Enfin, dans le monde arabe, 44 degrés prévus à Bagdad, 28 à Beyrouth sous les nuages et 42 à la Mecque sous un grand soleil.
0: Il est tout pile 13h30, c'est l'heure de la synthèse qui vous est présentée par Soukaina Aziz. Bonjour Soukaina.
2: Bonjour Sophie. Bonjour à tous, à la une, le guide suprême iranien soutient la nouvelle proposition pour la réouverture du détroit d'Ormuz. C'est ce que révèle aujourd'hui le président iranien dans une interview accordée à la chaîne Qatari Al Jazeera. Massoud Pezeshkian affirme que cette proposition a été élaborée avec lui et devrait être mise en œuvre si les États-Unis l'acceptent. Pas de réponse officielle du camp présidentiel américain, mais d'après le Wall Street Journal, Donald Trump l'aurait déjà rejeté. Le président iranien ajoute toujours dans cette interview que le Pakistan et le Qatar poursuivent leur médiation. Il ajoute ne plus faire confiance aux Américains en raison de leurs attaques répétées et des sanctions prises après chaque pourparlers. D'après le magazine The Atlantic, le Premier ministre israélien a été prévenu d'une attaque majeure à venir 11 jours avant le 7 octobre 2023. Gaza va vous exploser à la gueule, c'est l'avertissement donné par le chef des renseignements égyptiens Benjamin Netanyahou lors d'une rencontre secrète à Tel Aviv. D'après cette enquête, Abbas Kamal avait conseillé au Premier ministre israélien de lâcher du lest dans l'enclave palestinienne, une alerte qui n'est jamais parvenue aux responsables sécuritaires israéliens, d'après les révélations de The Atlantic. Concernant le conflit ukrainien, au moins 11 personnes sont mortes ce samedi dans des frappes en Russie et en Ukraine. D'après le président ukrainien, 2 d'entre elles ont péri dans la ville de Zaporijja, dans le sud. 2 autres dans la région de Soumy, près de la frontière russe. Une attaque de drone contre la capitale ukrainienne Kiev a fait 5 blessés. Dans la région russe de Belgorod, cette fois, une personne a perdu la vie, d'après les autorités russes. 3 autres dans la partie russe de la région de Zaporijja. Du côté de la Tunisie, la demande de libération de l'ancien président par intérim Danhada Monderounissi est rejetée. Décision hier soir de la chambre criminelle spécialisée dans les affaires de terrorisme auprès du tribunal de première instance de Tunis. C'est donc là un nouveau rebondissement dans l'affaire dite des enregistrements audio impliquant plusieurs personnalités tunisiennes dont le journaliste Zied El Haini. En France, en visite depuis hier pour 4 jours, le pape Léon XIV préside une messe place de la Concorde à Paris devant 700 000 personnes. Une messe après une descente des Champs-Élysées en papa mobile. Le souverain pontife doit se rendre demain à Lourdes puis à Metz. La veille, le souverain pontife a reçu par le président français a prononcé un discours à l'Élysée. Il a de nouveau alerté sur les dangers de l'intelligence artificielle. Et puis un mot de Formule 1 avant de vous laisser. Le Britannique George Russell s'offre le Grand Prix d'Azerbaïdjan à bord de sa Mercedes. Il a su conserver sa pole position sur le circuit de Bakou. Il est suivi de Max Verstappen. Isaac Hadjar lui complète le podium de cette course marquée par de nombreux incidents, notamment l'abandon du champion du monde en titre Lando Norris ou encore des deux pilotes de l'écurie Alpine. C'est la fin de ce flash d'information. Merci de l'avoir suivi. Retrouvez à présent sur l'antenne Maghreb une histoire du monde arabe en compagnie de Pierre Boussel. Et sur l'antenne Afrique, ce sera playlist.
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6: Nous sommes en Haute-Égypte, il y a très longtemps de cela, c'était 3800 ans avant notre ère. Si on fait l'addition, plus de 5000 ans. C'est-à-dire qu'à cette époque lointaine, le royaume des pharaons n'existe pas encore, il n'y a pas de pyramides, il n'y a pas de temples monumentaux, le pays est encore composé de communautés, de petites communautés installées le long du Nil. Elles cultivent la terre que le fleuve fertilise, élèvent des animaux, il y a de la pêche aussi, et puis un petit peu de troc, d'économie, de proximité, on échange des objets, et puis on échange ce que l'on appelle à l'époque des matières premières, du blé, peut-être un peu de pain, quelques éléments comme ça qui font la vie quotidienne. Dans ce monde qui aujourd'hui nous paraît si lointain, souvenons-nous qu'il y a des hommes et des femmes, des Arabes, qui éprouvent un besoin qui pourtant aujourd'hui nous est totalement familier. C'est celui de partager, c'est celui de plaire, c'est celui de séduire. Autour de ces hommes et de ces femmes apparaissent alors des petites perles. Oh, ces petites perles, elles sont bien discrètes. On les voit sur les poignets, on les voit sur les chevilles, elles commencent à composer des ceintures, parfois même des petits pendentifs. Nous sommes 3800 ans avant notre ère, et en Nouvelle-Égypte, en Haute-Égypte, c'est le début de l'orfèvrerie, c'est le début

Alors nous sommes en présence d'une production qui est tout à fait artisanale à l'échelle des familles, des villages. Il n'y a pas encore d'atelier comparable à ceux que connaîtront ensuite les grandes villes égyptiennes les siècles suivants. Et pourtant, même à cette époque, au tout début, la fabrication exige de véritables connaissances. On ne fait pas un bijou comme ça en se disant « Tiens, je prends une pierre, je l'accroche à un bout de ficelle et ça me fera un pendentif. » Non, il faut d'abord que la pierre soit jolie. Donc il faut la choisir, il faut savoir la façonner, la polir, avoir les outils pour la polir, c'est-à-dire lui donner un revêtement qui soit joli, qui réfléchisse la lumière du soleil. Et tout cela, c'est compliqué. Parce que travailler une pierre qui est jolie sans la briser en essayant de la rendre disponible pour que les femmes puissent la porter, eh bien c'est un métier. Et à l'époque, la cornaline, c'est une pierre, est beaucoup appréciée. Sa couleur qui va du rouge à l'orangé, d'abord elle est là, elle est très chatoyante, elle est joyeuse, elle attire les regards. Et puis aussi, là on est sur une considération un peu artisanale, mais qui est tout à fait sérieuse, c'est une pierre qui est dure. C'est-à-dire qu'on peut la travailler longtemps, alors à la fois c'est long, d'accord, mais c'est solide. C'est-à-dire que quand vous êtes sur une pierre qui est fragile, vous commencez, vous avez une idée, en tant qu'artisan, vous dites, tiens, voilà, je vais faire un bijou comme ça, si ça casse, c'est un problème. Sachant qu'encore une fois, à l'époque, on n'a pas du tout les outils d'aujourd'hui. Donc, vu que les outils sont rustiques, il faut aussi que la pierre soit quelque peu rustique. C'est pour ça que fabriquer des bijoux, ce n'est pas compliqué. C'est très, très, très compliqué pour l'époque, même si ces bijoux sont, il faut le dire, relativement simples.

Assistons-nous, certaines familles égyptiennes possèdent des parures, pas une ou deux, hein, plusieurs parures qui rentrent dans un tout petit coffre en bois. Et parmi ces parures, certaines sont peut-être plus jolies que d'autres. Et là, on découvre une idée étonnamment moderne. Lorsqu'on ne possède pas la matière prestigieuse, on ne peut pas l'imiter. Et ça, les artisans le comprennent déjà à l'époque. Ah, parce qu'il y a d'ores et déjà des gens qui se disent, vu que la pierre, la cornaline, ça coûte un petit peu cher, vu que ça réclame du temps à travailler, eh bien, on va faire des bijoux comme ci, comme cela. Bon, ce sera peut-être moins bien. En argile, par exemple. L'argile, c'est facile à travailler. Il y en a beaucoup. Ça peut également se peindre en rouge. Et si même on a un petit peu de talent au niveau de l'artisan qui va travailler l'argile, ça pourrait ressembler à la cornaline. Ça ne pourrait. On est au conditionnel. En fait, non. On se rend compte déjà à l'époque que les familles aisées ont le privilège d'avoir des petits coffres avec des bijoux pour les femmes, pour les jeunes femmes, pour les filles. Et ces bijoux ont une valeur. Il y a d'autres bijoux qui, eux, sont en argile et qui sont de moindre valeur. À quoi assistons-nous ici? Tout simplement à la naissance d'un marché de l'orfèvrerie.

Et on en a la certitude. Dans les sépultures, des archéologues ont retrouvé récemment des colliers, des pendentifs. Alors les cérémonies funéraires de l'époque voulaient que ces bijoux soient placés auprès du corps du défunt, même lorsqu'il s'agissait d'enfants, un enfant qui pourtant n'a pas eu le temps d'acquérir une fortune ou une position sociale. Les bijoux apportés par la famille, par les parents, eh bien, étaient là pour évoquer l'attachement familial. Et c'est-à-dire qu'il y avait aussi dans la parure, dans l'orfèvrerie, un langage silencieux qui est très émouvant quand on y pense. C'était les parents qui perdaient un enfant, c'est absolument terrible de perdre un enfant, et qui voulaient, par-delà la mort, leur témoigner à cet enfant une fidélité, un amour éternel, et cet amour éternel passait par des bijoux posés à côté du corps de l'enfant. À la fois très beau, à la fois très simple, et cela nous dit aujourd'hui à quel point il y avait de l'affection et à quel point le bijou était autre chose qu'un objet de possession. C'était aussi un objet de partage.

On ne peut pas parler des bijoux en Égypte sans parler des amulettes. Porter quelque chose sur soi peut signifier aussi vouloir se protéger à du mauvais œil, du mauvais sort, de ce que les croyances de l'époque étaient. Alors il y avait, on était vraiment une période d'un polythéisme, hein, c'était vraiment, il y avait une multiplicité de croyances rurales, de croyances éloignées, de croyances anciennes, avec des religions, certaines étaient d'ores et déjà affirmées, d'autres moins, donc tout ça était extrêmement mouvant, et c'était un monde de croyances où il y avait déjà l'idée que porter quelque chose, eh bien, ça peut permettre à celui qui en est le possesseur d'éloigner le mauvais sort. Et ça, les artisans égyptiens l'ont totalement compris et ils ont su en tirer profit. Ils ont commencé à travailler les coquillages, à travailler l'ivoire. Et l'ivoire, quand on parle d'ivoire, on parle bien des éléphants. Donc ça veut dire que même à l'époque, il y a un commerce Sud-Afrique vers le nord de l'Afrique vers l'Égypte d'aujourd'hui. Donc l'ivoire commence à être travaillé, et puis les pierres que nous évoquions, et puis l'argile, bon, vous me direz, c'est un petit peu le bijou du pauvre, mais n'ayons pas de mépris, c'est une réalité. Effectivement, les gens qui ont peu de revenus à l'époque ont le droit de se faire plaisir, ont le droit de faire plaisir à autrui, à une épouse, à une jeune femme, à un ami, à de la famille, etc. Donc voilà, l'argile existe quand même, et on se rend compte que ce qui va être vraiment un point qualitatif dans cette création du bijou, dans cette Égypte lointaine, ce sont des petites perles, des vraies perles, à la surface brillante, qui sont déjà annonciatrices de la faïence égyptienne. Matière colorée, matière d'une douceur au toucher, matière qui fait rêver, matière ronde qui évoque la terre, qui évoque les étoiles. Le succès est incroyable, il est immédiat. Les perles, l'Égypte en veut, l'Égypte en raffole, l'Égypte a d'ores et déjà au cœur de son régime économique et politique. Elle a déjà des hommes et des femmes qui veulent avoir ces perles. Et quand on est quelqu'un d'une société qui aime se faire voir, remarquer, quand on a quelques revenus, eh bien, on aime porter sur soi des bijoux jolis, mais des bijoux aussi qui sont une affirmation sociale. Voilà qui je suis, voilà ma richesse, et voilà l'image que moi, je veux vous renvoyer à vous du peuple, vous qui me regardez.

Voyageons à présent au Proche-Orient, en dromadaire, en âne, en bateau, peu importe. Choisissez le moyen de locomotion qui vous fera plaisir. Nous arrivons à Ur. Oui, c'est une ville qui s'écrit avec deux lettres, U-R, Ur. On est dans le sud de la Mésopotamie, on est environ 2550 avant notre ère. Ur est une ville absolument immense. C'est énorme, c'est-à-dire vous avez des maisons et des maisons et des maisons à perte de vue. Et dans ces maisons, nous avons quoi ? Nous avons des bijoutiers, nous avons des artisans spécialisés qui, eux, ont une autre pierre, un autre succès de l'époque, un autre bijou que les femmes vont s'arracher. Le nom, lapis-lazuli, oui, c'est le nom de cette pierre qui est aimée, adorée parce qu'elle a un bleu très profond, un bleu quasiment nocturne. Quand on regarde le ciel la nuit dans le désert, il y a quelque chose de tout à fait extraordinaire dans ce bleu qui vous enveloppe, dans ce bleu qui vous embrasse, dans ce bleu qui est là au plus près de votre âme. Eh bien, c'est cela que la pierre lapis-lazuli vous transmet quand vous la portez sur vous. Mais une petite question se pose, d'où vient cette pierre ? Parce que créer des bijoux, c'est une chose, mais encore faut-il acquérir la matière première ? Ce que l'homme est en train de travailler, l'artisan là devant nous, cet homme qui polie en faisant toujours attention de ne pas casser les pierres, hein, c'est important. Les pierres, c'est rare, c'est cher. Eh bien, il a bien fallu que quelqu'un l'amène. Et cette pierre, lapis-lazuli, elle ne vient pas... du fleuve d'à côté, ça ne vient pas de la dune qui est derrière la maison, non, non. Il faut aller jusqu'aux régions montagneuses qui bordent l'Afghanistan actuel. Donc on est à plusieurs milliers de kilomètres. Il faut faire ce voyage à l'aller, ce voyage au retour, pour que notre ami bijoutier, dans le sud de la Mésopotamie, puisse travailler. Et ce sont là des voyages extraordinaires. Il faut du courage. Parce qu'il y a des brigands sur la route. Il faut de la résistance, parce que on peut se perdre. On peut faire des mauvaises rencontres. On peut aussi bêtement égarer la matière précieuse. Et là, c'est une catastrophe, parce qu'à ce moment-là, qu'est-ce qui se passe ? L'artisan n'a plus rien à travailler, la femme n'a plus rien à porter. Donc c'est une filière économique qui se meurt. Voilà, c'est cela que les hommes vont devoir faire à cette époque. Entamer des professions de courtiers. Ils vont marcher des jours et des semaines et des mois pour aller chercher les pierres précieuses et pour les ramener en Mésopotamie.

Vous aurez noté que, pour l'instant, nous n'avons pas parlé du matériau roi qu'est l'or. Nous parlerons de l'or un autre jour, un autre moment. On s'en tient aux pierres, à l'argile, et puis cette nouveauté qui plaît beaucoup aux femmes parce que c'est quelque chose de nouveau, qu'on n'a pas l'habitude de voir, ce sont des fines feuilles métalliques. Oui, du métal, mais on se rend compte que ce métal, lorsqu'on l'aplatit, si on le découpe, cela peut ressembler à des feuilles de peuplier. Si on les façonne habilement, et les artisans sont habiles avec leurs mains, on peut créer des fleurs, on peut créer des boucles d'oreilles légères qui vont danser sur le corps, sur le visage de la femme lorsque celle-ci bouge. Et puis on va voir quoi arriver, des bagues, et on va encore agrandir la collection des pendentifs. Le bijou n'est plus le travail occasionnel de quelqu'un qui perce une pierre, allez, même un coquillage. Non, non, ça devient un véritable métier avec non plus une, deux ou trois, mais avec plusieurs matières premières qu'il faut aller chercher loin, très loin. Mais on se rend compte que finalement, la filière bijoux existe réellement à cette époque. Elle s'est installée, elle s'est instaurée.

L'immoralité, la séduction, le désir, il n'y a pas que nous qui en avons envie aujourd'hui. Les femmes de la haute société de l'époque, à Ur, ont également cette envie de bénéficier de parures toujours plus complexes, toujours plus volumineuses, avec non plus une perle ou deux, non, on parle de rangées de perles qui vont descendre le long du cou. On parle de larges ceintures qui vont porter des feuilles en acier, mais d'acier très léger, très joliment travaillé, qui représentent des feuilles, par exemple. Les coiffes des femmes à l'époque reçoivent des bandeaux. Et sur ces bandeaux, qu'est-ce que l'on fait? On repose des bijoux en forme de feuilles. Il y a même des peignes qui ont été retrouvés. Le peigne que la femme utilise pour se coiffer, on est vraiment dans la haute société, eh bien celui-ci est agrémenté de pierres précieuses, de bijoux, ce qui fait que les parures qui ont été retrouvées aujourd'hui étaient complexes avec, et ça c'est un véritable chef-d'œuvre incroyable qui a pu être retrouvé, eh bien c'est une cape. Donc c'est un tissu qui descend des épaules jusqu'au sol le long d'une femme du corps féminin avec des dizaines de lignes verticales en pierre lapis-lazuli et en pierre cornaline. Travail somptueux de l'artisan, envie, désir magnifique d'une femme qui voulait être magnifiée par cette cape. Elle l'a été, c'est aujourd'hui une pièce archéologique d'une valeur inestimable.

En tout cas, tout cela, ça fait les affaires des négociants en pierres précieuses. Hein. À la fois, il y a les courtiers, il y a ceux qui vont chercher les pierres, mais finalement, les négociants sont ceux qui vont tirer leur épingle du jeu. Alors, c'est pas un métier sans risque, hein. Il faut être un petit peu aventurier. Parfois, quand vous avez un peu trop d'argent sur vous, vous prenez des risques. Hein. Quand vous traversez la péninsule arabique, quand vous traversez le Proche-Orient, quand vous traversez les montagnes, vous pouvez vous perdre. Hein. On a eu des cas comme ça, de négociants qui se sont perdus dans des grands déserts. Vous pouvez aussi avoir de véritables problèmes. C'est-à-dire qu'au moment où vous faites une négociation, vous convenez d'un prix et puis finalement vous vous rendez compte que le prix ne sera pas tenu ou que quelqu'un a cassé des pierres, donc on vous dit oui mais les pierres elles étaient pas solides donc j'aurais que un remboursement etc. Non, ce n'est pas du tout un métier tranquille. Et il faut voyager, on est toujours sur la route, on va au Yémen, on va Najran, on va partout quoi, avec des bêtes de somme, il faut y aller avec des marchandises, il faut de la protection. Non, c'est un métier compliqué, ça ne se fait pas comme ça, il n'y a pas de chronoposte, tout à pied. Ce n'est pas simple.

Et déjà à l'époque, dans ce monde arabe si lointain, déjà cette aptitude à élire un lieu géographique et y exprimer une activité professionnelle. Par exemple, c'est vrai qu'il y a beaucoup de négociants qui sont sur Kairat Al-Faw. C'est vraiment un lieu, cette ville est un carrefour. Hein. Elle se trouve à la croisée des routes du Yémen, d'autres routes partent vers le Golfe, vers la Mésopotamie, plus vers le nord aussi. Donc voilà, on se rend compte que sur Kairat, on l'appelle comme ça, on l'appelle Kairat, en fait, c'est une ville qui est tout à fait importante. Et là aussi, c'est un élément qui est intéressant, c'est qu'on se rend compte qu'il y a des pays qui vont se doter d'un véritable savoir-faire en termes de travail des bijoux. C'est le cas de l'Égypte, hein, où il y a vraiment des artisans absolument exceptionnels. Mais aussi, on a, plus sur le Yémen, plus sur l'Arabie Saoudite d'aujourd'hui, on a des lieux où les courtiers vont travailler de façon privilégiée. En fait, cela correspond à une composition du marché, on peut le dire, hein, du marché international du bijou de l'époque qui commence à se régionaliser. Et comme quoi l'homme est vraiment tourné vers le progrès, ce qui est absolument exceptionnel, c'est de voir qu'en quelques siècles, les artisans arabes, alors égyptiens bien évidemment, mais on va parler de l'ensemble du monde arabe, ont commencé à faire des bijoux d'une complexité absolument incroyable. Par exemple, des bijoux ont été faits pour épouser la forme d'un ongle féminin. Un ongle féminin. Vous entendez bien que le défi pour le bijoutier, c'est que le bijou que vous faites pour l'ongle tienne. Il y a des technicités hautement complexes et intelligentes qui sont élaborées à l'époque pour faire tenir donc un bijou sur un ongle, également pour enfiler une pierre sur un collier. Au départ, on était avec un trou, un bout de ficelle qui passait dedans et l'affaire était pliée. Mais on a commencé à se rendre compte que finalement, le fil devait être plus mince, il devait être plus transparent et que le fil qui va tenir la pierre en fonction de la façon dont il va être noué, agencé, puis posé sur celle qui va porter le bijou, eh bien tout cela, à chaque étape, réclame un savoir-faire. Et ce savoir-faire va considérablement évolué. Alors reconnaissons, on va sortir un tout petit peu du monde arabe, mais c'est vrai que l'empire perse de l'époque, qui a des bijoutiers absolument exceptionnels, va beaucoup apporter. Les Yéménites sont extrêmement présents, même s'ils étaient à plusieurs milliers de kilomètres, en plus avec la contrainte de la traversée de la mer. Malgré tout, les Yéménites ont été tout à fait importants et ils ont fait, finalement, tous ces hommes, tous ces pays, ils ont fait du bijou un instant de partage et d'humanité. C'est-à-dire qu'il y a une transposition d'une matière brute, la pierre telle qu'existante, au sortir de la mine, au sortir de l'éboulis, du ravin, des cailloux qui sont posés comme ça au hasard de la nature, il y a cette transposition du brut vers

des skis, vers le complexe, vers le beau, vers la sensualité humaine et vers le cadeau. Car le bijou a une valeur profondément sociétale. Le bijou est le moyen de traduire et d'exprimer déjà à cette époque lointaine à la fois la volonté de communiquer, mais de durer chez l'autre. Car le bijou que vous offrez, c'est ce qui reste de vous quand vous, vous êtes parti. Et ces idées qui peuvent aujourd'hui nous sembler lointaines, eh bien ces idées, elles sont déjà existantes dans le monde arabe de l'époque.

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5: Avec vous, Sokéna Aziz, bonjour à tous. Donald Trump adresse un non catégorique à l'Iran. Le président américain rejette la proposition de réouverture du détroit d'Hormuz, proposition qu'il qualifie d'inacceptable. Le locataire de la Maison-Blanche estime que ce passage maritime est sous contrôle américain et affirme remporter une grande victoire. Il ajoute que les États-Unis ont érigé un mur d'acier autour de ce détroit, ce qui a causé des pertes d'argent aux Iraniens. Dans un entretien avec la chaîne américaine CBS, le président iranien affirme que le guide suprême s'est remis de ses blessures. Massoud Pezeshkian précise qu'il a été touché au visage et aux jambes. Il affirme que l'Iran ne cherche pas à se doter de l'arme nucléaire et ajoute que Téhéran est prête à accueillir les experts de l'AIEA, l'Agence internationale de l'énergie atomique. Lourde condamnation du chanteur marocain Saad Mjerad, 10 ans de réclusion criminelle pour viol aggravé, verdict lors de ce procès en appel à Paris. La peine est plus lourde que celle requise par le parquet qui réclamait 8 ans de prison. Une sanction importante en raison de son état alcoolisé au moment des faits. L'avocate du chanteur confirme qu'un pourvoi en cassation va être formé. On rappelle qu'il avait déjà été condamné dans une autre affaire de viol à 5 ans de prison. On reste en France. Le pape Léon XIV préside une messe géante, place la Concorde à Paris. Après avoir parcouru le long des Champs-Élysées à bord de sa papa mobile, il est allé à la rencontre de 700 000 fidèles, chiffre dévoilé par le Vatican lors de ce temps fort de la deuxième journée de sa visite dans l'Hexagone. Une messe en présence de plusieurs personnalités, notamment politiques, comme les candidats à la présidentielle Édouard Philippe ou encore Gabriel Attal. En Grèce, au moins 6 corps ont été retrouvés sous les décombres ce matin suite à l'effondrement la veille d'un immeuble dans la capitale. Selon la chaîne publique ERT, parmi les victimes, 4 touristes américains qui logeaient dans une location saisonnière et un couple âgé composé d'un Britannique et d'une Grecque. Une tragédie dans le quartier touristique de Plaka. L'immeuble de 2 étages s'est effondré suite à une explosion. Les pompiers enquêtent sur les causes de cette tragédie. Dans le reste de l'actualité, le bilan s'alourdit en Indonésie. Au moins 64 morts dans le naufrage d'un ferry survenu il y a près de 2 semaines en mer de Java. Alors que les recherches de disparus se poursuivent, les autorités locales précisent que sur les 243 personnes qui se trouvaient à bord, 108 ont survécu. Et puis du football.

0: avec le retour de la Botola Pro Inouïe au Maroc, une première journée qui se poursuit aujourd'hui avec trois rencontres. À 16h, l'Union Touarga retrouve le FUS de Rabat. À 18h, le Difa Al Jadida reçoit le CODEM. Et puis à 20h, ne ratez pas le nouveau promu qui retrouve le Wydad Tmara qui se déplace pour affronter le Wydad Casablanca. C'est la fin de ce flash d'informations. Merci de l'avoir suivi. Retrouvez à présent sur l'antenne Maghreb, Ciné Hebdo en compagnie d'Amna. Et sur l'antenne Afrique, ce sera Elle d'Afrique.
1: Et c'est avec un énorme plaisir que je vous retrouve sur Média pour notre escale ciné de la semaine.
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1: Il faut dire que le cinéma a cette capacité particulière de nous faire entrer dans un univers, des univers qui derrière une histoire en apparence simple cache souvent beaucoup de questions beaucoup plus profondes sur l'être humain et la société. Qui de mieux que Alfred Hitchcock pour nous expliquer tout ça. On parlera notamment de Psychose, énorme classique d'Alfred Hitchcock, et de Parasite de Bong Joon-ho. Certains films, comme je vous le disais, ont marqué l'histoire du cinéma en transformant le suspense, le malaise et les abysses psychologiques de l'humain en véritable art. Et puis pour notre invité du jour, on aura l'immense plaisir de recevoir Yacine Marco Majoukou qui travaille sur un nouveau film dédié aux mémoires de son grand-père italien, réalisateur, scénariste et producteur formé aux arts audiovisuels à l'université d'Udine en Italie. Il développe depuis les années 2000 un parcours entre le Maroc et l'international. Il a réalisé notamment plusieurs courts-métrages avant de passer au long-métrage avec Catharsis, Or the Affina Tales of the Lost World. Une œuvre qui nous plonge notamment dans un monde marqué par la sécheresse, la pénurie de l'eau et le poids des médias. Son amour pour le cinéma n'a d'égal que pour son amour pour l'humain. On en parlera avec lui dans quelques instants.
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1: Psychose, un film ultra culte. Hitchcock transforme progressivement l'espace en un instrument de menace. L'espace cinématographique comme dispositif de tension, filmé l'enfermement physique et psychologique. Le motel de Psychose et surtout la maison des Bates ne sont pas de simples décors, ça serait trop facile. Ils structurent le regard du spectateur et le mental, la psychologie des personnages et déterminent la manière dont nous les percevons. La maison placée en hauteur derrière le motel domine, d'ailleurs si vous l'avez remarqué, constamment l'espace. Sa composition verticale est importante, le motel est associé à l'horizontalité, un espace relativement ouvert, tandis que la maison apparaît comme une masse sombre presque écrasante. Il n'y a pas d'erreur chez Hitchcock, tout est une affaire de détails, de millimètres. Hitchcock crée ainsi une hiérarchie visuelle entre les deux lieux. Hitchcock, véritable leçon de cinéma. Dans Psychose, le spectateur est placé dans une position ambiguë. Il sait que Norman observe Marion, mais la caméra lui permet également d'observer Marion. Le cinéma devient lui-même un acte de voyeurisme, une perversion assumée par Hitchcock. La mise en scène produit donc une tension sans avoir besoin de montrer constamment le danger. Il est là, omniprésent, dans le champ et dans le hors-champ. Le danger est déjà inscrit dans la géographie des lieux, dans sa mémoire. Le deuxième élément fondamental est le rapport entre ce qui est montré et ce qui est caché dans Psychose. Hitchcock ne donne jamais immédiatement toutes les informations au spectateur. Il construit une esthétique du hors-champ. Ce qui n'est pas visible devient parfois plus inquiétant que ce qui apparaît à l'écran. Ce n'est pas pour rien d'ailleurs qu'on l'appelle le maître du suspense. La mère de Norman d'ailleurs constitue l'exemple le plus évident pendant une grande partie du film. Elle existe principalement à travers sa voix, son absence et les réactions des autres personnages. Hitchcock crée donc un personnage avant même de nous le montrer véritablement. Dans Psychose, le corps est littéralement fragmenté par le montage. Cette fragmentation cinématographique physique possède une fonction avant tout esthétique, mais également émotionnel, psychologique, puisque le spectateur n'a pas le temps de reconstruire rationnellement l'espace. Les raccords rapides produisent une sensation de choc, de désorientation. Le montage avant-gardiste pour l'époque est renforcé bien sûr par la musique de Bernard Herrmann. Les cordes très aiguës accompagnent les mouvements du couteau et donnent à la scène une dimension presque physique, palpable. Le son ne vient donc pas simplement illustrer l'image, il produit une partie de la violence. Il faut également remarquer le rôle de l'eau. Au début, la douche est associée à quelque chose de quotidien et de neutre. Après le meurtre, l'eau devient un élément

0: éléments visuels liés à la disparition du personnage. Elle entraîne progressivement le sang vers la canalisation. Un coup de génie à l'époque pour Hitchcock. Hitchcock effectue alors un mouvement de caméra particulièrement célèbre. La caméra passe du corps de Marion à la blonde, puis effectue une transition vers son œil. Le film passe ainsi du corps au regard, puis du regard à l'image. Et cette transition est presque théorique. Hitchcock nous montre comment le cinéma transforme un événement physique en image mentale. La mort de Marion est également importante parce qu'elle détruit les attentes narratives classiques. Le personnage que le spectateur croyait être le centre du film disparaît brutalement. Hitchcock, Psychose, ne tue donc pas seulement Marion, il détruit aussi le contrat narratif que le film avait établi avant son spectateur et que le cinéma jusque-là avait établi. Avec Psychose, eh bien, Hitchcock remet en quelque sorte sans dessus dessous les codes du cinéma jusqu'à là établi. Et c'est pour ça que Psychose est un classique, une masterclass iconique.
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0: Et aujourd'hui, pour notre invité du jour, on a l'immense plaisir de recevoir un passionné du 7e art qu'on ne présente plus, Yacine Marco Maloukou. Il est réalisateur, producteur et scénariste marocain. Il est connu bien sûr à l'international, s'il fallait encore le souligner, très engagé dans l'amour, la passion du 7e art. D'ailleurs, il s'est investi également à côté dans plusieurs projets humanitaires, Gnawa en 2000, Entropia 2013, Tree de Movie en 2017 ou encore Catharsis ou Les Contes de Jamel Afina en 2018 et j'espère que je ne vais pas le prononcer, Yacine Alkewulen, j'ai bien prononcé ou pas?
2: Ah oui, les contes du monde perdu de Jamel Afina, parfait.
0: Voilà, donc voilà une belle filmographie, un homme passionné. Merci d'être avec nous Yacine, vraiment c'est un plaisir que de te recevoir aujourd'hui.
2: Il y a un plaisir partagé, Amna. Merci pour cette opportunité.
0: Avec grand plaisir. Yacine, je voudrais commencer avec vous, avec cette question très simple, finalement, parce que je pense qu'on ne vient jamais par hasard au monde de l'art. C'est qu'on a forcément un jour rendez-vous, même si on ne le sait pas. Et finalement, Yacine, comment vous êtes venu au cinéma? Qui a appelé l'autre en premier?
2: Ben, franchement, c'est une bonne question parce que ça a commencé par... Enfin, j'ai un père, il est toujours vivant, alhamdoulilah, mais lui, c'était un ingénieur en béton armé, tu vois. Mm-hmm. Donc, c'était le poids des structures sur ses épaules. Et donc, il a juré, il a dit, Allah, je te jure que si tu fais comme moi, je te renie. Et vu que, bon, on avait toujours un passé proche au néoréalisme italien, et donc c'était quelque chose qui était présent à la maison, mm-hmm. c'est, la vérité, c'est sous poussée des parents, quoi, que j'ai eu un déclic. Donc, j'étais à la fac spalienne, vu qu'on a cette origine italienne, j'étais à Udine. Mmh. Il y avait une fac qui avait commencé du mec pour la mise en scène.
0: Oui.
2: C'est la première fois qu'il faisait un cours plus pratique que théorique.
0: Okay.
2: Et donc voilà quoi. J'avais une expérience, je me rappelle en 97, un film était venu tourner au Maroc, ils avaient besoin de toutes les figurants spéciaux. Mmh. Et à partir de là, un petit peu plus ou moins que ça s'est passé. Je ne vais pas mentir en disant que depuis tout jeune, j'avais une caméra à la main, ou là je connais des maquillages, etc. Mais par contre, grâce à mon très grand ami Mustapha Dzeri, que je pense que un peu tout le monde connaît, c'était oui. donc le papa de ma vie, oui. mon pote d'enfance, on avait la grande chance d'avoir accès à cette incroyable vidéothèque chez eux à la maison à Casa. Mm-hmm. Et donc, il y avait plus de 2000 films.
0: Ok, cinémathèque.
2: C'est forgé dans ce sens-là. Mais voilà, quoi, c'était à la fac que le déclic s'est passé, la vérité.
0: Et excusez-moi, c'est vrai qu'aujourd'hui, voilà, le temps est passé, vous avez fait vos films. Et avec le recul, aujourd'hui, Yacine, Qu'est-ce qui vous fait vibrer dans le 7e art? Comment ça nourrit l'artiste que vous êtes, mais également l'homme que vous êtes? Parce qu'on ne peut pas faire ce métier sans qu'il nous nourrisse et qu'il nous transforme.
2: Et ouais, là, c'est vraiment des questions existentielles dans la mesure où, bon, par défaut de caractère, j'ai toujours été engagé, rebelle, anti-système.
0: Anti- oui.
2: Je me suis rendu compte par la suite que anti, c'est une petite forme aussi de fascisme. Donc, je ne suis pas anti rien, mais okay. je suis

0: pas pour je suis pas pour l'ordre établi par un système
1: Oui.
0: qui est un petit peu le même dans le monde entier, même si je pense que tout le monde est pays, comme on dit, donc c'est partout pareil.
1: Oui.
0: Et vu qu'on vit une période, moi je considère que depuis 9-11, depuis les attentats de New York, on est rentré dans une phase de dilatée dans le temps, diluée par
1: Nouvelle ère,
0: l'espace,
1: oui.
0: mais de troisième guerre mondiale un petit peu. Et là, c'est encore en plus en train d'y aller plus vers. Donc on n'est pas dans une période de houdna, comme on dit, de
1: Oui.
0: détente ou de.
1: Oui.
0: Donc j'ai toujours estimé que la parole de l'artiste dans ces moments cruciaux doit être engagée, doit être porteuse justement d'une lutte en faveur de termes rétro et has-been comme love and peace. Mais malheureusement, il n'y a que ça qui nous anime. Et je me suis rendu compte que j'ai jamais été un tendre sur les plateaux. J'ai eu beaucoup de hauts et des bas. Je ne vais pas dire que je suis quelqu'un qui est très facile à boire. Comme on dit, mais je me rends compte que les plateaux, ça a été un petit peu le départ de toute cette envergure politico-sociale, d'engagement, là où, en fait, le set où on peut un petit peu raconter notre position. Bien sûr, on n'est pas là pour changer le monde, c'est un leurre, c'est une illusion, mais on fait partie un petit peu de tous ces mouvements. En tant qu'artiste, quand je dis on, c'est vraiment en tant qu'artiste engagé, on fait partie un peu de tous ces mouvements qui tendent un petit peu à garder cette balance, cet équilibre entre, comme on veut l'appeler, le bien, le mal, le blanc, le noir, le dark
1: Exactement.
0: and light. Mais en tout cas, voilà, nous, on fait partie, nous, on a un cœur blanc, pur, rempli d'amour, mais on reste des guerriers pour l'amour et on se bat, parce que c'est une guerre qui se passe dans le ciel, sur terre, là où on veut, contre des forces obscures, contre whatever we can call them, quelle que soit l'appellation.
1: L'appellation.
0: Mais il y a ce conflit, il y a ce dualisme, cette dualité. Ça fait partie de cet équilibre qui fait en sorte que.
1: Dualité que l'on peut, à ton avis, transcender par l'art, je pense.
0: J'ai cette impression, et c'est là où ça fait la différence. Je pense que tout le monde a cette partie,
1: Bien sûr.
0: cet art enfoui dans le cœur, ou qui, je pense que ça fait partie de nous. Je pense aussi qu'on se réveille, qu'on est, oui, on est de naître, on est full of love or full of hate. Je pense que le fascisme est quelque chose, le fascisme n'est pas. Ce n'est pas une période dans l'histoire, je pense que c'est un mindset.
1: Bien
0: Et
1: sûr.
0: c'est un petit peu ça qui nous anime quand on est de l'autre côté.
1: OK.
0: Et avec nos limites, avec nos défauts, mais au final, c'est une lutte pure et improbable et peut-être perdue d'avance. Mais je veux juste souligner ça comme dernier mot, c'est que les années 60, quand c'était une période encore pire que celle-là au lendemain de la guerre mondiale,
1: Oui.
0: la guerre d'Algérie, la guerre du Vietnam, tout le monde faisait exploser les bombes atomiques partout pour leur test. Bref, c'était vraiment une période
1: Noir, bien
0: folle,
1: sûr.
0: noire. Et pourtant, quelques cinglés ont scandé des peace and love, flower power, Et je sais que cet effet a eu un effet un peu, pas dissuasif, mais ça a calmé un petit peu, oui, ça a créé un engouement et je pense que ça devrait revenir à l'ordre du jour. Je pense que la majorité des gens sont pour la
1: Pour cette
0: paix
1: houdna,
0: et
1: comme vous l'avez dit tout à l'heure.
0: c'est ça, l'Oudna, c'est ça.
1: Pour cette
0: C'est ce
1: houdna.
0: qu'il faut maintenant, mais maintenant il faut que ça soit plus établi que seulement réfléchi. Et donc c'est à travers nos films, c'est à travers
1: À travers
0: comment
1: l'art.
0: nos films, à travers
1: L'art.
0: l'art, parce que
1: Et là, je
0: oui.
1: pense que vous rejoignez certaines catégories peut-être de réalisateurs comme Bergman ou encore comme Tarkovsky qui avaient eh bien cette idée que l'art est une prière, que l'art est au service de l'humain, de l'humanité, de l'homme avec un grand H. Yacine, et c'est tout à votre honneur, en tout cas à travers ce que vous dites et même dans vos films, hein, il y a des questions profondément humaines et qui sont liées à l'environnement, à l'homme, à la chose à laquelle il a accès, avec laquelle il vit, son environnement. Et je voudrais savoir quand vous écrivez un scénario, par exemple, à travers vos personnages, est-ce que vous cherchez plutôt, Yacine, à raconter des

0: individu à part entière ou à représenter une sorte de société dans son ensemble, où l'histoire personnelle va venir finalement rejoindre l'histoire collective.
1: C'est bon, c'est un peu, bien sûr, ça reste toujours un petit peu des deux, même si je devrais peut-être classer cette deuxième partie en premier. Mais vraiment, je considère que, ah si, ça c'est par expérience. Tu sais, j'ai quitté chez moi en 1997. J'ai vraiment, vraiment bourlingué. J'ai vécu dans beaucoup, beaucoup de pays et je dois dire que derrière chaque individu se cache une magie incroyable. Et même la personne qui puisse avoir l'air le plus flat, la plus plate, la plus, eh ben, dans un certain angle, il y a du relief. Il y a, ça, c'est le cas de tout le monde.
0: Contraste, bien sûr.
1: Donc, je pense que ces histoires-là naissent de cette nécessité un petit peu
0: La
1: d'élever
0: conscience.
1: l'humanité au rang, d'élever l'humanité en fait au rang de humanité, parce que c'est ça un petit peu qui est en train de nous saper. Je pense que on est en train de vivre, c'est bien sûr sur une très très très longue période, mais je pense qu'on est en train de vivre une espèce de schisme de tout ce qu'on a appris à l'école. L'homme est un animal social. Je pense que l'homme en fait est en train de se dégager un petit peu de cette animalité qu'il y a en lui, mais vu qu'il y a cette transition, c'est toujours accompagné par chaos. Et tu sais, quand l'homme n'est pas tout à fait un homme, tu vois, l'homme est encore un animal. Et donc je pense qu'il y a un petit peu à encore, et dû à ce désengagement de l'animal qui est en nous, parce que l'humain doit être élevé, l'humain doit être se veut toucher les cieux. Et
0: Quitte à
1: je pense
0: rejeter
1: que la,
0: cette animalité, ce côté
1: Je sais pas
0: trivial que
1: si
0: l'on
1: c'est
0: renie en
1: rejeté
0: fait.
1: ou aller de l'avant. Je ne sais pas si c'est rejeté, mais je pense que ça fait encore partie de nous. Et c'est encore ce fameux discours entre l'instinct qui est complètement partie intégrante de nous et l'intuition. Tu sais, comme son nom l'indique, l'intuition, elle n'arrive que from time to time, l'intuition, elle n'est pas constante. Et je pense que c'est un peu vers ça qu'on tend, c'est que l'intuition devienne un état constant
0: De
1: de
0: l'homme.
1: conscience, tu vois. Et c'est ça qui va faire en sorte que notre humanité va s'élever. C'est l'art un petit peu qui représente, je pense, le degré
0: D'élévation.
1: d'élévation de ce que je considère la conscience humaine.
0: Et je voudrais savoir également, Yacine, c'est vrai que voilà, au début, tu as toujours été un homme et un artiste fidèle à toi-même, à tes convictions, à tes valeurs, à ta définition de l'art, du cinéma. Et c'est tout à ton honneur, bien sûr. Heureusement qu'il y a des artistes comme toi. Et je voudrais savoir quelle est ta définition. Bien sûr, en mettant ta filmographie dedans, cela va de soi. Quelle est ta définition du septième art, concrètement?
1: Voilà. Tu sais ce qu'il y a de spécial avec le 7e art, c'est que, bon, d'abord c'est un art nouveau, hein, donc on n'a pas une maîtrise absolue. Pour moi, ce n'est que les balbutiements encore du 7e art, je veux dire par rapport à d'autres. Mais c'est quand même le seul art, la seule art, une art, un art, un art,
0: Là,
1: le seul
0: oui, un.
1: art, là, la seule
0: Pour
1: art
0: moi, il est tout aussi
1: qui.
0: féminin que masculin, donc
1: Ah, c'est ça, tu vois comme quoi, c'est ça qui est extraordinaire. C'est la seule art qui englobe toutes les arts, tu vois, qui
0: oui.
1: englobe la littérature, qui englobe le kulshi, la
0: Bien sûr, la
1: scénographie,
0: peinture,
1: la
0: la musique, bien
1: cinématographie.
0: sûr.
1: Donc ça reste, donc ça représente, je pense, un pas en avant par rapport aux autres arts, vu qu'elle est hybride, vu qu'elle représente toutes ces
0: Cette symbiose.
1: immenses. C'est une symbiose en fait entre toutes ces arts. Donc tu sais, on a tendance aujourd'hui avec l'IA à considérer l'art en danger, l'art du film en danger. Écoute, tu sais, quand ces mouvements se sont passés dans les années 60, ceux dont on parlait qui ont eu un effet sédatif par rapport aux grandes crises qui se passent un petit peu partout dans le monde, le
0: Bien sûr.
1: système s'est rendu compte du danger que ces éveils-là peuvent représenter. Donc pour moi, le système, dès les années 70, 80, 90, a drogué, mais dans le sens propre du terme, a drogué et

0: an addicted et à tu sais, addicted.
1: Oui, l'addiction, oui, être
0: là,
1: dépendant.
0: A rendu vraiment à droguer le monde et à partir des années 2000, a baissé nos têtes sur les écrans tactiles, sur donc
1: le
0: job is done, tu vois. Et le système, pour pouvoir corrompre un petit peu cet art, a tout simplement injecté des quantités énormes d'argent dans tout le système artistique, dans tout le système, de façon à ce que, tu vois, mes filles, je leur souhaite tous les jours de se réveiller chaque matin un petit peu avec la dalle. Tu dois avoir la dalle quand tu te réveilles pour pouvoir créer et aller au-delà de cette fin, mais une fin dans tous les sens du terme, tu vois. Il faut avoir la dalle, et donc le système a repu un petit peu tous nos artistes. C'est pour ça que je pense que la créativité, on a pris un sale coup dans la tronche, parce que quand tu penses à être seul, ça crée des grosses têtes, ça crée une avidité qui ne pourra jamais être justement repue. Et dans tout ça, donc c'est en ce terme que le business entertainment a pris le dessus sur le cinéma, dans le cinéma engagé.
1: Et avant de nous quitter, Yacine, en quelques, si tu as une actualité, bien sûr, si tu es sur quelque chose, si bien sûr tu veux en parler, en quelques mots, sur quoi tu es en ce moment?
0: Ouais, on va enfin. Ça a pris du temps, mais bon, c'est la vie. On a aussi une vie en parallèle, donc on n'a pas pu faire que ça. Mais we will release. On va enfin sortir ce film sur lequel on travaille depuis vraiment pas mal de temps. Moi, j'y travaille pratiquement depuis 10 ans, qui était basé sur les mémoires de mon grand-père Morocco, justement,
1: oui.
0: L'Italien du Maroc, celui qui s'est exilé du fascisme. Le film, c'est Al-Kebulan. Et Al-Kebulan, c'est le nom original de l'Afrique. Voilà, avant que ça s'appelait l'Afrique, c'était Al-Kebulan, et c'est le titre de notre film. Et donc notre film, c'est Al-Kebulan, et on est très content du fait qu'on va enfin pouvoir y arriver dans les prochaines semaines, les prochains mois.
1: Bien sûr, on va suivre de très très près.
0: Inch'Allah.
1: En tout cas, merci Yacine Marcou d'avoir été avec nous. C'est un plaisir de te recevoir, de parler avec cet homme, ce cinéaste passionné véritablement, le cinéma qui bat en lui. Et c'est toujours un plaisir. Merci infiniment Yacine.
0: À très bientôt, Amna, et mes salutations à vous et à Mehdi.
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1: Et avant de nous quitter dans Ciné Hebdo, place à Parasite de Bong Joon-ho, qui ne raconte pas simplement l'histoire de deux familles que tout oppose, puisque le film, justement, une société divisée où chacun semble avoir une place bien définie, où il suffit parfois de franchir une porte, de monter quelques marches, de descendre un escalier, de bifurquer de seuil pour changer complètement de monde. Et c'est précisément cette manière de faire passer une réflexion sociale à travers le langage du cinéma qui donne au film toute sa force. Dès les premières images, l'espace devient un personnage à part entière. La famille Kim vit dans un appartement semi-enterré, à hauteur de rue, tandis que les parcs habitent une maison vaste, lumineuse et parfaitement organisée. Cette opposition n'est jamais expliquée directement. Elle est filmée, elle est montrée, on peut la toucher. Les escaliers reviennent constamment et deviennent le symbole le plus évident de cette société en quelque sorte verticale. Cette sorte d'organigramme. Monter, c'est se rapprocher du confort et du pouvoir. Descendre, c'est finalement retrouver sa précarité. Lorsque la pluie tombe sur Séoul et que la famille Kim doit redescendre vers son quartier, le mouvement de la caméra accompagne littéralement leur chute sociale. Bong Joon-ho transforme ainsi l'architecture et le cinéma en langage. Mais Parasite ne serait pas aussi marquant s'il se contentait d'être un film social. Sa mise en scène repose surtout sur un changement progressif de ton. Au début, le spectateur rit, les situations sont absurdes, les personnages manipulent leur entourage et le rythme ressemble presque à celui d'une comédie. Puis arrive le point de bascule, la déchirure, la rupture. Quelque chose se dérègle, les espaces deviennent plus sombres, les secrets apparaissent et ce qui semblait être un jeu se transforme peu à peu en cauchemar. Le film change alors de genre sous nos yeux, passant de la comédie au thriller, puis à la tragédie. Et c'est finalement le regard qui constitue peut-être le véritable sujet du film. Les personnages observent les autres, les espionnent, les imitent et jouent constamment un rôle. Chacun cherche à rentrer dans le monde de l'autre sans jamais vraiment pouvoir y arriver.

0: Avec Parasite, le cinéma ne se contente donc pas de parler des inégalités, il les fait ressentir, elles sont présentes dans les décors, les déplacements, la lumière, les silences, le choix, des angles de vue. Bong Joon-ho réussit ainsi quelque chose de très rare, transformer une critique de la société en une expérience profondément cinématographique, avec minimalisme et une justesse incroyable. On ne regarde pas seulement les personnages monter et descendre les escaliers, on comprend que dans ce monde, tout le monde ne part pas du même étage.
1: La voisine a mis un mot de passe à son réseau.
2: On n'a plus de wifi maintenant.
1: Ah, ça y est.
3: Rendons grâce au wifi qui éclaire nos vies.
4: Ça m'a vraiment fait plaisir de les voir, tes parents, en tout cas. Ils ont l'air en forme.
1: Oui, mais sans boulot.
4: Tu vois cette fille ? Tu vas devenir son nouveau prof d'anglais.
0: Et on arrive à la fin de Ciné Hebdo. Merci d'avoir été avec nous pour cette escale ciné. Je vous donne rendez-vous dès la semaine prochaine. Prenez soin de vous et n'oubliez pas, vive le cinéma.

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3: Avec vous, Soukaina Aziz, bonjour à tous. Le président américain rejette la dernière proposition iranienne de réouverture du détroit d'Ormuz. Téhéran prévoyait un retour à un trafic normal dans ce passage maritime au bout de 7 jours, en échange entre autres de la levée des sanctions américaines et du dégel de ses avoirs. Une proposition que Donald Trump qualifie aujourd'hui d'inacceptable. Le président américain réaffirme que le détroit est sous contrôle des États-Unis. Il ajoute en parlant des Iraniens, je cite, ils sont en train de perdre méchamment, fin de citation. Avant son discours devant l'Assemblée générale des Nations unies, le chef de la diplomatie russe s'entretient avec son homologue à New York, une rencontre au moment où la Russie et l'Ukraine intensifient leurs échanges de frappes. Ces attaques ont fait au moins 16 morts. Aujourd'hui, un bilan qui s'est alourdi en seulement quelques heures. D'après le président ukrainien, au moins 2 personnes ont été tuées dans des attaques russes à Zaporijja. Dans la partie russe de cette même région, 3 personnes auraient péri, d'après les autorités locales. Des attaques ont aussi viser la capitale ukrainienne, Kiev faisant état d'au moins 5 blessés. Vaste manifestation à Madrid aujourd'hui. Quelques 20 000 personnes ont pris part à un rassemblement, d'après les autorités espagnoles, à l'appel d'une plateforme de la société civile soutenue par le Parti populaire et la formation d'extrême droite de Vox. Les manifestants accusent le gouvernement de ne pas avoir protégé les frontières lors de la crise migratoire de Ceuta. Pour rappel, plus de 70 000 migrants étaient entrés dans l'enclave occupée fin juillet. Ces manifestants opposés au pouvoir réclament des élections en anticipé. On reste en Europe. Le pape Léon XIV se rend à Lourdes après avoir présidé une grande messe à Paris. Place de la Concorde et tout le long des Champs-Élysées, près de 700 000 personnes sont allées à la rencontre du souverain pontife en ce deuxième jour de sa visite en France. Des centaines de milliers de fidèles sont venus tôt le matin afin de le voir. Dans la foule, des personnalités françaises, notamment d'ex-présidents et des candidats à la présidentielle de l'an prochain, ont pris part à cette grande messe. Sur notre continent, on apprend aujourd'hui la mort de l'ancien Premier ministre guinéen Sidya Touré. Cette figure de l'opposition s'est éteinte hier en France à l'âge de 81 ans. Il dirigeait depuis la Côte d'Ivoire l'un des principaux partis d'opposition, l'Union des Forces Républicaines, une des 40 formations dissoutes par le pouvoir en mars dernier. Seloud Alain Diallo, le chef de l'UFDG qui vit en exil lui aussi, déplore la perte d'un ami et compagnon de route et de lutte. Et puis du football, c'est le retour de la Botola Pro Inouï au Maroc. Hier, en match d'ouverture de la saison 2026-2027, l'Union sportive Amal-Tiznit s'est inclinée par 1-3 face à l'Ittihad Tanger. Et puis aujourd'hui, 3 matchs sont au programme. À 16h, l'Union Touarga retrouve le FUS de Rabat. À 18h, le Difa Jadida reçoit le Codem. Et puis à 20h, le Wydad Casablanca jouera face au Wydad Tmara, nouveau promu. C'est la fin de ce flash d'information. Merci de l'avoir suivi. Retrouvez tout de suite sur l'antenne Maghreb Spotlight en compagnie de Montasser et sur l'antenne Afrique, c'est en tract avec Jawad.
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Et oui, mes chers amis, c'est toujours avec beaucoup de plaisir que nous nous retrouvons, ces ans médias, pour d'excellents moments ensemble avec, pour l'heure, l'émission Entracte et The Avener, qui est le célèbre producteur et DJ français de musique, bien évidemment, Deep House, avec la chanson que nous venons d'écouter à l'instant avec le featuring de Kim Churchill. Et tout le monde sait que The Avener est un artiste qui a fusionné d'une manière absolument remarquable la Deep House avec des styles très très roots, c'est-à-dire très anciens, comme le blues,

à la Moody Waters, par exemple. Et pour l'heure, eh bien, on poursuit avec une chanson tout à fait récente et remarquable, intitulée My Regards, signée Maisie Peters, qui est une jeune chanteuse originaire de Grande-Bretagne et qui, depuis quelques années, s'est révélée de manière intelligente dans le monde de ce qu'on appelle le style indie pop, notamment en partageant ses chansons à travers Internet. Et c'est comme cela qu'elle commence à se faire connaître. On se retrouve dans un instant. En attendant, je vous souhaite à toutes et à tous, chers amis auditrices, chers amis auditeurs, une excellente après-midi, un très bon week-end à l'écoute des programmes de médias.

Et oui, mes chers amis, plusieurs styles de musique à travers cette séquence avec, juste à l'instant, l'artiste Cat Sanglier, Duke Dumont, juste avant, Alana Springsteen, qui porte le même nom que Bruce Springsteen, la superstar du rock, mais bien évidemment, il n'y a aucun lien de parenté entre ces deux artistes. Lady Gaga de la partie avec une belle nouveauté, de la partie également, excellent artiste, Monsieur King Promise, sans oublier Miles C. Peters, dont je vous en avez parlé tout à l'heure, qui est une jeune chanteuse anglaise d'indie pop. Et un autre chanteur originaire de Grande-Bretagne, Rick Astley, qui est à la fois un chanteur, un songwriter, un compositeur et également un animateur de radio. Et c'est formidable de voir des artistes pluridisciplinaires qui font valoir leur talent dans différents domaines. Il avait connu notamment un succès phénoménal avec la chanson Never Gonna Give Up On You. Et puis en 1993, âgé tout juste de 27 ans, il avait pris sa retraite très jeune avant de revenir en 2016 avec un album qui a marqué le succès au top des charts internationaux, avec un album donc qui célébrait ses 50 ans. Et pour l'heure, eh bien, on l'écoute avec cette nouveauté qui s'intitule Waiting on You et qui en toute beauté nous mène directement aux informations. Aussitôt après, la suite d'Entracte. Chez Ondes Médias pour un excellent week-end ensemble. Merci infiniment pour votre fidélité à Médias. Je vous souhaite à toutes et à tous une excellente après-midi et un très bon week-end à l'écoute de nos programmes.

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1: Avec vous, Soukaina Aziz, bonjour à tous. Les forces armées iraniennes se tiennent prêtes à toute éventuelle attaque américaine ou israélienne. Son porte-parole ajoute que ces hommes répondront avec force et à une échelle plus vaste. Une mise en garde suite au rejet du président américain de la proposition iranienne pour la réouverture du détroit d'Ormuz. Elle est jugée inacceptable par Donald Trump qui indique que l'Iran s'est mis dans une situation difficile en fermant ce passage maritime stratégique. Les tensions dans le détroit d'Ormuz doivent être résolues, c'est ce qu'affirme le chef de la diplomatie russe dans son discours aujourd'hui devant l'Assemblée générale de l'ONU. Sergueï Lavrov déplore que les tensions actuelles dans la région nuisent à la navigation et au commerce mondial. Il ajoute que la Russie lance une initiative pour instaurer la paix dans le Golfe et que son pays et d'autres nations souhaitent contribuer à la stabilité de la région. En marge de cette assemblée générale, le chef de la diplomatie russe s'est entretenu avec son homologue allemand à New York. Une rencontre dans un contexte de tension entre les deux pays, deux nations qui ont fermé leurs consulats respectifs. Décision suite aux accusations de l'Allemagne contre la Russie. Berlin juge Moscou responsable de l'envoi d'un drone chargé d'explosifs contre l'aéroport de Leipzig. Lourde condamnation du chanteur marocain Saad Mjerd, 10 ans de réclusion criminelle pour viol aggravé. Verdict lors de ce procès en appel à Paris. La peine est plus lourde que celle requise par le parquet qui réclamait 8 ans de prison. Une sanction lourde en raison de son état alcoolisé au moment des faits. Son avocate confirme qu'un pourvoi en cassation va être formé. On rappelle que le chanteur marocain avait déjà été condamné dans une autre affaire de viol à 5 ans de prison. On reste en France, le pape Léon XIV est attendu ce soir à Lourdes, quelques heures seulement après une messe géante dans la capitale. Près de 700 000 personnes se sont réunies tout au long des Champs-Élysées, mais surtout à la place de la Concorde, où le souverain pontife a prié avec les fidèles. Une messe qui a marqué cette deuxième journée de sa visite dans l'Hexagone. Du côté des États-Unis, les habitants de New York, Boston et Philadelphie se préparent à une forte tempête. L'équivalent d'un mois de pluie, est attendu dans l'État du Massachusetts. De fortes précipitations et des vents puissants se sont déjà abattus sur le nord-est, ce qui a privé plus de 75 000 foyers d'électricité. On s'attend aussi à de graves inondations dans les villes côtières avec des vagues de plus de 6 mètres. Des événements culturels et plusieurs vols ont été annulés lors de cette tempête exceptionnelle. Et puis un mot de football, ne manquez pas les rencontres de la Ligue des Nations, ça se passe en Europe, en cette première journée de la phase de groupe. L'Angleterre reçoit l'Espagne à partir de 18h45. À la même heure, la Tchéquie affrontera la Croatie. Toujours à 18h45, la Macédoine contre la Suisse, la Slovaquie retrouvera la Moldavie. C'est la fin de ce flash d'information. Merci de l'avoir suivi. Retrouvez à présent sur nos deux antennes Maghreb et Afrique la suite d'Entracte en compagnie de Jawad.

Et voilà mes chers amis, la reprise d'Anthrax chez On Médien avec un excellent duo de musique électro. Il s'agit d'un duo qui s'appelle Tritonal. En fait, ce sont deux artistes américains originaires de Austin dans le Texas qui ont commencé leur carrière en 2008 et qui la poursuivent d'une manière absolument remarquable. Tritonal, bien évidemment, qui est passé par différents styles de la musique électro, que ce soit la Deep House, le DM, le Future Bass, l'Electro House, etc., etc. Et en fin de compte, eh bien, dans tous les styles, ils sont absolument remarquables. Et pour la suite de cette émission, voici Surreal, également un artiste de style électro, avec sa belle reprise du fameux Breathless, la chanson signe à l'origine le groupe The Corrs, qui est un groupe remarquable de rock celtique. Je vous laisse apprécier le programme, on se retrouve dans un instant et je vous souhaite à toutes et à tous, chers amis auditrices, chers amis auditeurs, une excellente après-midi et un très bon week-end à l'écoute des programmes de Média.

Absolument remarquable, toutes ces superbes chansons avec Milo, à l'instant le jeune chanteur belge qui a été révélé notamment avec sa version de AO Technology signée 50 Cent. Mais depuis, il a enregistré plusieurs nouveautés, dont celle que nous venons d'écouter à l'instant. De la partie également, plusieurs autres chansons tout à fait récentes signées LP Gobi, Tommy Phillips, James Blunt, Zayn, Jack Wins et Cyril en ouverture de séquence. Et pour clore le programme, eh bien, c'est un remarquable artiste australien. Il s'appelle Dean Lewis et il s'est révélé à travers des chansons remarquables avec une voix très puissante et des mélodies absolument envoûtantes, tellement belles que lorsqu'on les écoute, eh bien, on comprend que le label Médien les propose bien évidemment pour vous faire passer d'excellents moments via tous nos programmes et entre autres en tract. Cette chanson qui s'intitule Seconds Before the Sunrise nous mène en toute beauté aux informations et aussitôt après la suite des programmes sur les ondes Médien 1. Chers amis auditrices, chers amis auditeurs, merci infiniment pour votre fidélité à Médien 1. Je vous souhaite à toutes et à tous une excellente journée et un très bon week-end à l'écoute de nos programmes.

0: titre. Les retrouvailles donc avec le stade Prince Mollet, Abdallah de Rabat. Et puis, vous l'avez dit, le Gabon, les réactions aussi sont nombreuses. On a eu, eh bien, au micro toujours de Hassan Al-Jabeli sur place, la réaction, eh bien, de Bouanga Atanas, qui a tenu peut-être lui aussi à assumer qu'ils ont affronté l'équipe classée 5e au classement FIFA, le Maroc, et donc ils s'attendaient particulièrement à un match compliqué. On écoute le latéral donc Bouanga.
1: Il a manqué quelques petits détails, voilà, ça s'est joué à des détails, sur comme regardez le premier but, c'est une frappe contrée. Après, comme j'ai dit, voilà, on avait un plan, on leur a laissé le ballon très fort. On le savait tous de toute façon. Après, comme j'ai dit, voilà, faut pas qu'on baisse la tête, on a un match à la maison contre le Niger. À nous de continuer comme ça, voilà. C'est une équipe en reconstruction, un nouveau coach, un nouveau cycle, donc à nous de faire le maximum. Il n'y a pas à juger, c'est la 5e mondiale, voilà, on sait très bien, c'est des très bons joueurs. Quand il y en a un qui sort, l'autre qui rentre, apporte pareil, donc il n'y a rien à dire, hein. Franchement, c'est une bonne équipe, ils ne sont pas 5e pour rien.
0: Denise Bouanga, donc l'ailier de la sélection gabonaise, le numéro 20 hier, une bonne note d'ailleurs à l'issue de la rencontre, c'est l'un des joueurs qui a eu la meilleure note, 7 à l'issue de la rencontre selon un site de statistiques. Autre réaction toujours au micro de Hassan Al-Jabeli après la rencontre, c'est Jacques Ekomi qui s'est exprimé sur cette rencontre, sur les échéances qui vont attendre cette sélection gabonaise dans les prochains jours. On écoute Jacques Ekomi puis on réagit juste après.
2: Il nous a manqué un petit peu d'efficacité et je pense que si on arrive à concrétiser les occasions qu'on a, je pense qu'on peut repartir ici avec 1 ou 3 points. Il y a déjà un match dans 3 jours, donc on est déjà concentré pour le prochain match, essayer de le gagner et essayer de prendre le maximum de points. C'est une très bonne équipe qui a de grosses individualités, qui a un collectif fort, qui représente aussi très bien l'Afrique à l'international, et on est content qu'il y ait une équipe comme ça sur le continent. Maintenant, quand on aborde les matchs face à eux, on les respecte, mais on n'a pas peur d'eux. Aujourd'hui, ils ont gagné et bravo à eux.
0: Respect donc toujours à l'issue de ces rencontres. On le rappelle, ce sont des matchs qui sont qualificatifs pour la prochaine Coupe d'Afrique des Nations. L'organisation est encore à déterminer, même si la Confédération africaine de football a réaffirmé l'organisation des 3 pays hôtes, l'Ouganda, le Kenya et la Tanzanie. Des prochaines visites sont attendues afin de confirmer cette réception de la prochaine Coupe d'Afrique des Nations. Le continent donc sera réuni en Afrique de l'Est, une première depuis un peu plus de 50 ans. Une Coupe d'Afrique des Nations programmée donc pour juin prochain, l'été prochain. Donc rappelons cette occasion, puisqu'il nous reste encore quelques petites minutes, les résultats de cette qualification, des matchs de qualification de la Coupe d'Afrique des Nations hier qui se sont joués. Le Sénégal a été tenu en échec pour les premiers pas de Patrick Vieira en tant que sélectionneur. 1-1 contre le Mozambique. Le Soudan s'est imposé 1-0 contre l'Éthiopie. La Tanzanie s'est inclinée 2-0 contre la Guinée-Bissau. Le Niger s'est imposé 2-1 contre le Lesotho, les futurs adversaires de la sélection marocaine. Parlons aussi de la Gambie qui s'est imposée 2-1 contre la Somalie. Le Malawi s'est imposé 2-1 contre le Soudan du Sud. Même résultat pour le Nigeria qui s'est imposé contre Madagascar. Le Rwanda, lui, a additionné donc cette victoire 3-1 contre le Libéria qui était en infériorité numérique. Le Togo s'est imposé 1-0 contre le Burundi. L'Algérie s'est imposé 3-1 contre la Zambie. Le Burkina Faso et le Bénin se sont neutralisés 1-1. L'Égypte s'est neutralisée aussi 0-0 contre l'Angola. Le Mali s'est imposé 3-1 contre le Cap-Vert. Et puis, cette victoire du Maroc 2-0 contre le Gabon. Peut-être rappeler les autres matchs du programme aujourd'hui. L'Afrique du Sud s'est imposée 2-1 contre la Guinée. Le Kenya s'est neutralisé 1-1 contre l'Érythrée. Vous restez à l'écoute toujours de Média. Dans quelques instants, c'est la synthèse d'actualité. Elle vous sera présentée par Soukaina Aziz. Et puis ensuite, la deuxième partie de Studio Sport pour évoquer tout le reste de l'actualité sportive. 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

0: Unies à New York. Le chef de la diplomatie saoudienne appelle à protéger la liberté de navigation dans le détroit d'Ormuz et Bab el-Mandeb. Quelques minutes auparavant, son homologue russe lançait un appel similaire. Sergueï Lavrov affirmait que son pays souhaiterait s'engager dans la stabilité de la région. Concernant le conflit en Ukraine, il a indiqué que Moscou atteindra ses objectifs peu importe les circonstances. Le chef de la diplomatie russe en est ensuite pris aux Européens, les accusant de faire tout pour contrecarrer les négociations sur l'Ukraine. Et sur le terrain, les échanges de frappes entre Ukrainiens et Russes font au moins 16 morts aujourd'hui, selon le président ukrainien. Les attaques russes se sont concentrées sur la ville de Zaporijja, dans le sud, ainsi qu'à Soumy. Une adolescente a perdu la vie dans une attaque aérienne, cette fois dans la région de Dnipropetrovsk. Côté russe, les victimes sont recensées à Belgorod, ainsi que dans la partie russe de Zaporijja et dans la zone de Kherson occupée par la Russie. Quelques jours après les législatives au Maroc, le parti de la justice et du développement arrivé quatrième avec 54 sièges, choisit de rejoindre les rangs de l'opposition. Décision prise aujourd'hui lors d'une réunion de son conseil national. Pour rappel, il y a deux jours, le secrétaire général du parti de la Lampe avait déjà écarté toute alliance avec la formation arrivée en tête lors du scrutin de mercredi, le parti Authenticité et Modernité. Du côté de l'Espagne, dans la capitale, 20 000 personnes ont manifesté contre le gouvernement. Un rassemblement à l'appel d'une plateforme de la société civile et avec le soutien du Parti populaire et de la formation d'extrême droite Vox. Les leaders de ces deux partis ont critiqué la gestion de la crise migratoire de Ceuta, survenue fin juillet. Avec les manifestants, ils ont réclamé le retour des migrants au Maroc et ont appelé à la tenue de législatives anticipées. On reste en Europe. Le pape Léon XIV est arrivé à l'aéroport de Lourdes quelques heures seulement après une messe géante dans la capitale. Près de 700 000 personnes se sont réunies tout au long des Champs-Élysées, mais aussi à la place de la Concorde où le souverain pontife a prié avec les fidèles. Une grande messe qui a marqué cette deuxième journée de la visite du pape en France. En Grèce, au moins 6 corps ont été retrouvés sous les décombres ce matin suite à l'effondrement la veille d'un immeuble dans la capitale. D'après la chaîne publique ERT, parmi les victimes, 4 touristes américains qui logeaient dans une location saisonnière, ainsi qu'un couple âgé composé d'un Britannique et d'une Grecque. Une tragédie dans le quartier touristique de Plaka. L'immeuble de 2 étages s'est effondré suite à une explosion. Les pompiers enquêtent sur les causes de cette tragédie. Et puis un mot de football avant de vous laisser avec la première journée de la Botola Pro Inouï. À 18h, le Difal Jadida recevra le Codem et puis à 20h, le nouveau promu, le Wydad Tmara, va se déplacer pour affronter le Wydad Casablanca. Et on va justement continuer de parler de football à la suite de ce flash, bien sûr. Tout de suite, retrouver la deuxième partie de Studio Sport en compagnie de Wadia Wahti et Monsef Zamarat.
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0: 17h passé de 34 minutes, vous êtes toujours à l'écoute de Midi 1. Quel plaisir de vous retrouver pour la deuxième partie de votre émission Studio Sport. C'est la suite donc un peu moins d'une demi-heure qui nous reste à partager ensemble pour faire le tour de l'actualité sportive. On peut déjà peut-être à l'actualité sportive peut-être commencer, Wadia, par rappeler, eh bien parce qu'on l'a rappelé à la fin de la première partie, les résultats des qualifications pour la Coupe d'Afrique des Nations. Il y a aussi d'autres matchs qui se jouent en ce moment même. Parlons eh bien de cette Ligue des Nations. Le groupe C à l'honneur avec la Bulgarie et le Luxembourg. 2-1 pour le moment pour le Luxembourg, c'est la 73e minute de jeu. Les îles Foréo contre le Kazakhstan, 1-1. L'Islande et l'Estonie se neutralisent aussi 1-1, alors que la Finlande est en train de rouler 5-0 sur Saint-Marin. D'autres matchs sont programmés ce soir avec notamment cette très belle affiche entre l'Angleterre et l'Espagne. Mais ce samedi, eh bien, c'est la Botola Yahtilafia qui est à l'honneur, la Botola Pro Inouï. Wadia.
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0: تكشف النتائج أيضا عن قدرة الأبطال المغاربة على مقارعة أسماء بارزة على المستوى الدولي، ففي ألعاب البحر الأبيض المتوسط توج المغرب ذهبيتين وثلاث برونزيات قبل أن يواصل التألق في البطولة الإفريقية. صلاح الدين مسناوي يستحضر في هذا السياق فوز سعيد أوباية على منافسه الجزائري بثماني نقاط للصفر، ثم تتويج مهدي سريتي بالذهب بعد تفوقه على المصري يوسف بدوي المصنف رقم واحد عالميا وبطل العالم. هذه الإنجازات تضعنا أمام مستقبل واعد لرياضة الكاراتي المغربية.
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0: ارقام ونتائج تضع الكاراتيه المغربي امام مرحله جديده، الحفاظ على هذا الزخم، مواصله والاستثمار في التكوين وتطوير الاعداد التقني والرياضي حتى يتحول التألق القاري والمتوسط إلى حضور أكثر استمرارية في المنافسات العالمية. فالطريق نحو منصة التتويج لا يبدأ بالمنافسة، وإنما يبدأ قبل ذلك بكثير داخل مراكز التكوين وفي التدريبات اليومية وفي تراكم الخبرة والمشاركة، وهي المعادلة التي يبدو أن الكاراتي المغربي يعمل على ترسيخها لبناء جيل قادر على مواصلة حصد النتائج.
2: Et donc le dossier donc de Youssef Chatter qui était consacré au karaté. Autre temps fort de la semaine, eh bien Khalid Broutrier, l'ancien attaquant des Lions d'Atlas qui met un terme à sa carrière de footballeur, le capitaine de l'équipe de France de basket, Nicolas Batum qui raccroche à l'âge de 37 ans seulement. Et puis le golfeur nord-irlandais Rory McIlroy ressent une usure mentale. Le rugby est-il devenu un sport dangereux? C'est une très bonne question. Eh bien toutes les précisions, c'est dans votre petite rubrique temps fort avec Hakim Tamim.
3: Khalid Boutayib met un terme à sa carrière à l'âge de 39 ans. L'ancien international marocain qui a effectué l'essentiel de sa carrière en France, 9 clubs au total, en Turquie, en Égypte et au Maroc avec le Kaoukab de Marrakech. Dans une vidéo, l'ancien avant-centre remercie tous ceux qui l'ont accompagné, famille, coéquipier, club. Il a également évoqué les Lions de l'Atlas.
4: Porter ce maillot représentait mon pays et rendre fier ma famille. C'était bien plus grand que tout ce que j'avais imaginé. Ce triplé contre le Gabon nous rapprochait d'un rêve que tout un pays attendait depuis 20 ans, retrouver une Coupe du Monde. Merci à ma famille, à mes amis, à mes entraîneurs, à mes coéquipiers, au staff et à tous les supporters qui m'ont accompagné dans cette superbe aventure. Merci pour tout.
3: Avec le Maroc, Khalid Boutayib a inscrit des buts pendant la CAN et lors du Mondial 2018. Le basketteur français Nicolas Batum, lui, raccroche à l'âge de 37 ans, champion d'Europe avec l'équipe de France, deux fois vice-champion olympique, 18 saisons en NBA, défenseur tenace et rigoureux, attaquant mobile, reconverti shooter à 3 points et surtout un sauveur, un contre historique aux Jeux Olympiques.
5: Si la Slovénie marque, la Slovénie gagne le match. 90-89, il reste 10 secondes, Luka Doncic qui va prendre le shoot, c'est sûr. Pas de faute, contre de Batum. Le contre de Batum, on a gagné sur ce contre de Batum, la France a gagné Richard, on est en finale 90-89, incroyable fin de match.
3: Nicolas Batum a été un leader sur le terrain et aussi dans les vestiaires des Bleus.
6: On ne sait pas faire une attaque, on ne sait pas sortir d'un pick and roll, ils sont en train de rigoler face à nous et personne ne réagit, on n'est pas cette équipe-là, on n'est plus. Ça marche pas, on joue ensemble, pas comme ça.
3: L'ancien joueur français a évolué à Portland, Charlotte, Philadelphie et aux Los Angeles Clippers. Rory McIlroy veut préserver son enthousiasme. Le golfeur nord-irlandais, l'un des meilleurs au monde, veut réduire son calendrier parce que il ressent de l'usure mentale en raison de l'enchaînement des tournois. Certains experts ne sont pas convaincus par les arguments du joueur de 37 ans.
7: Et moi, je suis un peu agacé par ces mecs qui nous expliquent qu'ils n'en peuvent plus, que c'est dur la vie de golfeur professionnel, que t'as beau aimer ça...

0: voyager toute la saison. Ça va, il s'est pas tué à la tâche. Parce que le golf a besoin de Rory, mais le golf a besoin de Rory, pas d'un Rory triste. Dès qu'il rate un putt, on dirait qu'il va rentrer à la maison. Ouais, je suis agacé parce que encore une fois, on a envie de le voir. Viens la disputer à Scotty, à Kamyang, à tous les autres. Montre-nous le feu sacré.
1: En 2026, le Nord-Irlandais a pris part à 14 tournois, dont 12 sur le sol américain, soit son plus faible total depuis son installation sur le circuit américain. Le rugby moderne est considéré comme beaucoup plus exigeant et exposé au risque de traumatismes graves, notamment en raison de la professionnalisation et de l'augmentation des gabarits. Mais ce n'est pas nouveau, dit-on. Le jeu a toujours comporté beaucoup de brutalité ciblée. Qui plus est, Vincent Clerc, joueur de rugby à 7.
2: Aujourd'hui, on a l'impression qu'il y en a plus beaucoup parlé, notamment ces dernières années, des commotions cérébrales. Je crois qu'en fait, elles étaient pas décelées.
3: Avant, oui.
2: Il y avait moins de protocoles, il n'y avait pas de médecin indépendant sur le bord de la touche. Donc, c'était moins encadré. Aujourd'hui, on a peut-être l'impression qu'il y en a plus parce que juste, on met un nom dessus et on les anticipe. Ça restera toujours un sport à risque quand même, puisque c'est un sport de contact. Maintenant, tout est fait pour minimiser ce risque, et notamment à très haut niveau.
1: Les données récentes confirment une recrudescence préoccupante des infractions et des dérives liées à la violence dans le rugby.
4: Temps fort donc de cette semaine avec le résumé de l'actualité, c'était avec Hakim Tsamim. Parlons de la Formule 1 puisqu'il nous reste encore quelques minutes. Le Grand Prix d'Azerbaïdjan s'est conclu cet après-midi. Exceptionnellement, le Grand Prix s'est disputé un samedi parce que c'est week-end de fête nationale en Azerbaïdjan. Et donc le Grand Prix a été décalé, les qualifications ont commencé jeudi. Et donc aujourd'hui la course est George Russell donc, qui s'impose en tête devant Max Verstappen. Les Mercedes sont en train de survoler tout simplement le championnat. Et puis le premier podium de Isaac Hadjar, le français qui donc complète cette marche. Il est troisième à bord de sa Red Bull. Charles Leclerc lui a fini quatrième devant Kimi Antonelli. Lewis Hamilton lui a terminé sixième. Et puis la casse notamment après la sortie de la voiture de sécurité au 31e tour, c'est Alexander Albon qui a fait un accident. Et donc les différents pilotes ont été contraints à l'abandon lors de la relance au 36e tour. On a vu et on a observé cet accident. Accident des deux Alpines, de Colapinto et de Pierre Gasly. Lando Norris, lui aussi, a été contraint donc de partir à l'abandon après cet accident. Alexander Albon, on l'a dit. L'abandon aussi de Fernando Alonso avec son Aston Martin. Et puis de Lance Stroll, saison très compliquée pour Aston Martin qui a du mal donc à se lancer. Au classement général, Kimi Antonelli occupe toujours la tête avec 302 points. Il devance son coéquipier George Russell avec 236 unités. Lewis Hamilton est toujours troisième avec 199 points. La saison est encore longue, mais c'est compliqué pour les tenants du titre McLaren avec 186 points. C'est Lando Norris qui est quatrième en bas du classement. Toujours 0 point pour Aston Martin et Lance Stroll. 0 point pour les Cadillac de Valtteri Bottas et de Sergio Pérez. Compliqué donc la saison. Audi, par contre, se porte bien. Audi a 10 points déjà pour Bortoleto. Et puis pour Hülkenberg, 7 unités. Ça fait donc 17 points pour l'écurie Audi. Nouvelle écurie donc de cette saison 2026. De Formule 1.
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2: Au Maroc, le temps sera le matin nuageux à partiellement nuageux sur l'ensemble du pays. Côté Mercure, il fera 26 degrés à Rabat, 27 degrés à Casablanca, 28 degrés à Tanger avec un temps nuageux attendu dans ces villes. Il fera 32 degrés à Laayoune, 31 degrés à Marrakech, 24 degrés à Agadir, 30 degrés à Derla, il fera 27 degrés à Nador ou encore 24 degrés à Safi. En Afrique du Nord, il fera 32 degrés au Caire, 27 degrés à Tripoli, 29 degrés à Tunis avec un temps ensoleillé. Attendu dans ces capitales, il fera 26 degrés à Alger avec un temps souvent nuageux. Temps souvent nuageux également prévu à Nouakchott où il fera 31 degrés. En Afrique de l'Ouest, il fera 28 degrés à Abidjan, 29 degrés à Lagos avec un temps pluvieux, 31 degrés à Dakar. Des averses sont attendues à Bamako où il fera 34 degrés. Dans le reste du monde, il fera 27 degrés à Paris avec un temps nuageux. Des nuages également prévus à Londres où il fera 22 degrés. Temps pluvieux attendu à New York où il fera 17 degrés. Il fera 18 degrés à Montréal avec un temps souvent nuageux. Des averses sont prévues à Tokyo où il fera 23 degrés. Il fera 39 degrés à Pékin, 28 degrés à Séoul, 44 degrés à Bagdad, 28 degrés à Beyrouth, 40 degrés à La Mecque ou encore 39 degrés à Dubaï.
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3: Bonsoir à toutes et à tous. On ouvre cette édition au Maroc où les résultats officiels des élections législatives sont enfin connus. En attendant la nomination du chef de gouvernement, les partis posent les lignes pour les négociations d'une future coalition, vous l'entendrez. En Palestine aussi, l'actualité est électorale. Les dépôts de candidatures pour les législatives du 26 novembre prochain ont ouvert aujourd'hui dans un climat de désillusion. Nous serons en reportage à Ramallah où les électeurs peinent à croire à la tenue de ce scrutin. 55 000, c'est le nombre de Soudanais qui ont fui vers le Tchad depuis le début de l'année. Un chiffre en augmentation selon le Haut Commissariat aux réfugiés de l'ONU. Nous ferons le point sur la situation humanitaire dans ce pays en guerre depuis près de 3 ans et demi. Puis le pape est en France et la foule est au rendez-vous. Des centaines de milliers de fidèles ont participé à une messe à Paris aujourd'hui avec en toile de fond des revendications sur la place réservée aux femmes dans l'église. Vous entendrez un expert. Je vous le disais en titre, c'est donc officiel. Les résultats définitifs des élections législatives au Maroc sont connus. Et c'est le PAM qui arrive en tête avec 97 sièges au Parlement sur 395. Le parti Authenticité et Modernité devance ainsi le RNI et le parti de l'Istiklal, avec qui il devra néanmoins former une coalition pour diriger. Pour le moment, les partis restent suspendus à une inconnue, le nom du ou de la future chef du gouvernement, qui doit être choisi par le roi Mohamed VI au sein du parti vainqueur. Alors en attendant la décision du souverain marocain, les tractations vont bon train entre les différentes formations politiques qui placent leurs pions et prennent position, comme nous l'explique Badr Zaher El Azrak, enseignant-chercheur en droit des affaires et en économie à l'université Hassan II de Casablanca.
4: Aujourd'hui, selon Mansouri, il n'y a pas de ligne rouge. C'est-à-dire on peut même parler d'un scénario d'une coalition formée par les RNI, par l'Istiklal et par le PAM. Donc, et ça qui donnera une majorité confortable, très très confortable et absolue pour cette nouvelle coalition et ce nouveau gouvernement. Mais aussi, il ne faut pas écarter les autres scénarios, c'est-à-dire si, par exemple, l'RNI décide d'aller rejoindre l'opposition, le PAM a aussi d'autres choix, c'est-à-dire s'ouvrir sur d'autres formations, notamment l'USFP, PPS, et ce scénario aussi donnera plus de sièges que la majorité absolue fixée à 198 sièges. Donc il y aura une majorité très confortable. Même le dernier scénario qui est un peu difficile à réaliser, c'est celui le PGD forme une coalition avec le PAM. Mais je pense que ce scénario est déjà écarté puisque le PGD, selon Ben Kieran, a déjà décidé de se positionner au niveau de l'opposition.
3: L'analyse de Badr Zahir Al-Azraq, enseignant-chercheur en droit des affaires et en économie à l'Université Hassan II de Casablanca. Il répondait aux questions de Martin Gibert. C'est un entretien que vous pouvez retrouver dans son intégralité sur notre site median.com. Et comme l'expliquait il y a quelques instants Badr Zahir Al-Azraq, le Conseil national du Parti de la Justice et du Développement a justement confirmé la position de son leader Abdelilah Ben Kieran et adopté ce samedi à l'unanimité la décision présentée par le secrétariat général du parti concernant le positionnement du parti de la lampe dans l'opposition. Encore un mot de l'actualité du Royaume avec cette condamnation de Saad Lamjared. Le chanteur marocain a été condamné en appel ce samedi à 10 ans de réclusion criminelle pour viol assorti d'un mandat de dépôt par la France. Le chanteur a également été inscrit au fichier des auteurs d'infractions sexuelles, une peine plus lourde qu'en première instance. En 2023, la cour d'assises de Paris l'avait en effet condamné à 6 ans de prison. Selon l'un de ses avocats, Saad Lamjared, qui clame toujours son innocence, va se pourvoir en cassation. Direction le Proche-Orient à présent, où les Palestiniens sont appelés à voter pour leurs députés le 26 novembre prochain. Une première après 20 ans sans élection générale dans ces territoires. Le dépôt des candidatures s'ouvre aujourd'hui pour une période de 12 jours. Entre les entraves dues au contrôle israélien, les destructions massives causées par la campagne d'anéantissement israélienne dans la bande de Gaza, ou encore l'autorité palestinienne qui peine à lâcher le pouvoir, la tenue de ce scrutin reste suspendue à de nombreux obstacles. Les principaux concernés eux-mêmes peinent à y croire. Selon un sondage récent, 44% des Palestiniens pensent que les élections n'auront pas lieu comme prévu en novembre prochain. Et pour cause, Israël n'a toujours pas répondu à la demande officielle palestinienne visant à garantir les conditions de ce vote. Reportage à Ramallah, signé de notre correspondante Manon Chaplin.
5: Le Parlement demeure à l'image de l'institution. Le plafond s'est dérobé à cause de l'humidité et la poussière recouvre les pupitres des anciens députés. Samir, l'intendant des lieux, est l'un des derniers à y s'y travailler.
6: Parce que personne n'entretient ce bâtiment, cette salle. Voilà le résultat.
5: La dernière fois que des députés ont siégé ici, c'était en 2007, un an après les législatives qui ont porté à la victoire le Hamas, mené à des affrontements avec le Fatah de Mahmoud Abbas. 20 ans plus tard, les Palestiniens sont enfin invités à voter pour leur nouveau député. Ahmad n'y croit pas.
7: Le vice-président palestinien dit qu'il n'y aura pas d'élections sans Gaza ou Jérusalem. En ce moment, je ne vois pas comment des élections pourraient y être organisées. Depuis le 7 octobre, tout est devenu plus difficile.
5: Tous ont en tête le précédent de 2021. À l'époque, Mahmoud Abbas avait annulé les élections faute d'accord israélien pour les organiser à Jérusalem-Est. Viviane, 71 ans, annonce que cette fois-ci, elle ne votera pas.
8: Je n'ai pas le sentiment que nos dirigeants fassent quelque chose pour nous. Ils reçoivent leur salaire et restent assis chez eux. C'est tout.
5: Face aux incursions israéliennes et à la violence des colons face à une autorité palestinienne ruinée et minée par la corruption, nombreux sont les Palestiniens à considérer qu'aucun scrutin ne pourra changer leur destin. À Ramallah, Manon Chaplin pour Média.
3: Et ailleurs dans la région, toujours pas de résolution du conflit en vue entre l'Iran et les États-Unis. Ce samedi, le locataire de la Maison-Blanche a en effet rejeté la proposition iranienne pour un accord de paix qui aurait permis la réouverture sous 7 jours du détroit d'Ormuz, par lequel transite habituellement 20% du commerce du pétrole mondial. Une offre qui n'aura donc pas su convaincre Donald Trump, qui estime que les dirigeants iraniens ne voulaient cet accord que parce qu'ils sont en train de perdre méchamment. Fin de citation. Un autre conflit continue de faire l'actualité, celui au Soudan. Depuis avril 2023, le pays est ravagé par une guerre civile qui oppose les paramilitaires des forces de soutien rapide à l'armée régulière. Un conflit qui a déjà jeté sur les routes plus de 11 300 000 personnes. Des déplacements de population qui se poursuivent et même s'intensifient. Selon le Haut Commissariat de l'ONU pour les réfugiés, plus de 55 000 Soudanais ont fui vers le Tchad depuis le début de l'année, avec une accélération des départs vers ce pays voisin depuis la semaine dernière. On fait le point sur la situation avec Paul Lionel qui vigère.
9: Plus de 400 personnes franchissent par jour les zones frontalières d'Adré et de Tiné dans l'est du Tchad. Le coordinateur régional du HCR pour la crise au Soudan assure que c'est 20 fois plus qu'au cours des derniers mois. La faute à une situation particulièrement critique dans les 5 états du Darfour, à l'ouest du Soudan, proche du Tchad. L'organisation onusienne s'inquiète aussi de l'évolution de la situation dans d'autres états, comme au Kordofan et au Nil Bleu, où les combats font rage. En plus de la guerre, les chocs climatiques empirent la situation, assure le HCR, notant que la sécheresse aggrave les conditions sur place et la saison des pluies à venir risque d'entraîner davantage de déplacements au Darfour. C'est dans ce contexte et sans perspective de sortie du conflit que le HCR rappelle que le Soudan reste le théâtre de la plus grande crise de déplacement de population au monde. L'ONU rappelle régulièrement qu'il s'agit de la pire crise humanitaire de la planète. Depuis le terrain, les travailleurs humanitaires font état de plus de 200 000 morts depuis avril 2023.
3: C'était les précisions de Paul-Lionel Kivigère. Un détour par la France pour refermer cette édition avec la visite du pape qui bat son plein. Ce samedi, quelques 800 000 personnes se sont rassemblées à Paris à l'occasion d'une messe géante célébrée par Léon XIV, place de la Concorde. La foule s'étendait jusque sur les Champs-Élysées pour cette étape très attendue de la visite du souverain pontife. Arrivé hier en France, le pape doit poursuivre ses déplacements dans l'Hexagone jusqu'au 28 septembre avec notamment un déplacement à Lourdes et un autre à Metz. Parmi les fidèles qui se pressent pour voir Léon XIV depuis hier dans le pays, de nombreuses femmes sont présentes et leur présence justement au sein de l'institution catholique fait partie des sujets de débat qui animent la communauté. Les femmes revendiquent le droit de servir à l'autel aux côtés des hommes lors des messes ou encore d'être nommées officiantes. Alors comment sont perçues ces revendications féministes du côté de l'Église? Réponse de Régis Brunet, historien et professeur de Nouveau Testament à l'Université catholique de Louvain.
10: Je crois que l'Église est très divisée sur ces questions-là en réalité. Tout le monde est d'accord, enfin, pour dire qu'il faut que des choses bougent. Je crois que beaucoup de gens ont très peur que ça radicalise des oppositions et une série de difficultés théoriques liées au fait que le Christ est un homme. Donc voilà, il y aurait du travail à faire. On sent que Léon XIV est d'une génération différente même du pape François là-dessus. François était un féministe, je pense, mais un féministe à l'ancienne. C'est-à-dire... Il faut faire une place aux femmes le plus possible, mais bon, voilà. Lui, on sent qu'il y a eu des nominations où on voit que ça avance beaucoup. Après, je ne sais pas quelles sont ses marges de manœuvre. Je pense que c'est très complexe comme question pour l'Église. Alors qu'il suffit de regarder, là aussi, les assemblées. Il y a beaucoup, beaucoup de femmes, et presque plus de femmes que d'hommes, hein, parmi les fidèles, parmi celles qui s'engagent, etc. Donc là, effectivement, l'Église va devoir se poser très sérieusement la question.
3: L'analyse de Régis Brunet, historien, professeur de Nouveau Testament à l'Université catholique de Louvain. Il répondait aux questions de Marianne Garnier. C'est ainsi que se referme cette édition. Merci à vous de nous avoir suivis. C'est le moment pour moi de vous laisser avec Monsef Zamrad. Bonsoir Monsef.
11: Eh bien bonsoir Alicia, bonsoir à toutes et tous. Quel plaisir de vous retrouver. Et sur notre continent en Afrique, pour commencer, le Botswana se retire de la candidature conjointe avec l'Afrique du Sud et le Zimbabwe pour l'organisation de la CAN 2028. Selon le journal botswanais Mwegi, ce retrait intervient après le refus du gouvernement de fournir la garantie financière nécessaire. Le Botswana n'a donc pas transmis son dossier avant la date limite du 14 septembre, laissant l'Afrique du Sud et le Zimbabwe poursuivre seuls leur candidature auprès de la CAF. Le gouvernement botswanais aurait notamment invoqué les contraintes financières et le fait que l'organisation de la Coupe d'Afrique des ne constitue pas une priorité. La décision finale concernant l'attribution de cette CAN 2028 revient désormais à la Confédération africaine de football. Les Lions de l'Atlas ont quitté le Royaume en début d'après-midi, direction l'Afrique du Sud, au lendemain de leur victoire face au Gabon, 2-0 pour leur entrée en lice dans les qualifications à la Coupe d'Afrique des Nations 2027. À l'issue de cette première rencontre, le sélectionneur Mohamed Ouabi a dressé le bilan, un bilan plutôt positif pour cette entrée en matière. Écoutez-le.
12: Le petit résumé, ça va être un petit résumé. Je pense que le bilan est positif. On a gagné le match comme on voulait. On a été dominant comme on le voulait. Donc maintenant, bien entendu, on veut encore être meilleur. On a encore des petites choses à améliorer. Mais je trouve qu'on a eu dans le contenu de très, très bonnes choses. Il va falloir maintenant qu'on reste un peu plus constant, qu'on garde notre rythme, qu'on essaye d'imposer notre rythme et pas tomber dans le rythme de l'adversaire. Voilà, on a une équipe aussi avec beaucoup de jeunes. Donc c'est des choses qu'on va essayer d'apprendre, mais je suis très satisfait du bilan de ce match.
11: Et en Afrique du Sud, le Maroc affrontera le Lesotho. Ce sera mardi prochain à 13h, heure marocaine, pour la deuxième journée des qualifications avant de retrouver le Royaume et plus précisément Tanger, le dimanche 4 octobre face à la Guinée. Les qualifications continentales se poursuivent. Aujourd'hui, l'Afrique du Sud s'est imposée 2-1 contre la Guinée. Le Kenya et l'Érythrée se sont neutralisés 1-1. Et toujours concernant les sélections nationales, les U17 marocains et panamiennes se sont quittés sur un score nul et vierge après cet après-midi à Salou en Espagne dans le cadre de la Copa España. Les joueurs d'Ahmed Kantali disputeront leur deuxième rencontre dans ce tournoi de préparation mardi prochain face à l'Australie. Au Maroc, toujours la Botola Pro Inouï a marqué son grand retour cet après-midi. En ce moment même, eh bien, le club omnisport de Meknès a l'avantage de 4-0 contre le Difa El Jadidi. C'est la 39e minute de jeu entre les deux formations. L'Union Montois Gasport s'est imposée face au FUS de Rabat 2-1 au stade El Medina à l'occasion de la première journée du championnat. Les Tourougui ont rapidement pris les commandes dans ce derby de la capitale avec deux réalisations signées Ayoub Ajarel à la 12e minute. Puis Saad Lotfi en un quart d'heure plus tard. Le FUS a réduit les 40 secondes perdues grâce à Montasser Lehtimi qui a transformé en pénalty à la 70e minute sans parvenir toutefois à revenir au score avec cette victoire. Eh bien, l'Union Antoualga rejoint provisoirement l'Ittihad Tanger en tête du classement avec 3 points. Le FUS lui occupe provisoirement la dernière place ce soir. Eh bien, le Wydad Athletic Club lance sa saison contre le Wydad Smera, coup d'envoi prévu à partir de 20h. En Europe et en bref, la jeune internationale marocaine Maïssa Barra continue d'écrire l'histoire du football espagnol. À seulement 15 ans, 8 mois et 10 jours, l'attaquante du FC Barcelone est devenue ce samedi la plus jeune buteuse de l'histoire du championnat espagnol. Eh bien, elle a ouvert le score face à Logroño lors de la victoire du Barça 2-0 pour le compte de la 5e journée du championnat. Puis dans quelques instants, l'Angleterre reçoit l'Espagne pour le compte de la première journée du groupe A de la Ligue des Nations. Le coup d'envoi est imminent. Dans le même temps, la République tchèque a rendez-vous contre la Croatie. Et parlons de Formule 1 pour conclure ce sport soir. George Russell a signé un week-end parfait à Bakou. Le Britannique de Mercedes s'est imposé devant Max Verstappen, tandis que le Français Isaac Hadjar, pour son retour à la compétition, a décroché une belle 3e place. Russell a dominé les débats dès les qualifications en décrochant la pole position avec plus de 8 dixièmes d'avance sur Charles Leclerc. En course, le pilote Mercedes a parfaitement maîtrisé les deux relances derrière la voiture de sécurité et résisté jusqu'au bout à la pression d'un certain Max Verstappen. Un succès qui met fin à 3 mois sans victoire pour Russell, qui reprend également 15 points, son coéquipier Kimi Antonelli. L'Italien, parti seulement en 16e après son accident en qualification, a toutefois réussi une belle remontée jusqu'à la 5e place. Mais la performance du week-end est également à mettre au crédit d'Isaac Hadjar. Pour son retour après avoir manqué 3 Grands Prix en raison d'une blessure au poignet gauche, le Français a immédiatement retrouvé le rythme. Écoutez-le, c'était juste après la course.
13: J'étais confiant en la voiture. Je savais qu'hier il y avait de quoi faire mieux que 4e, mais je prends la 4e place, je suis content et je sais que je dois juste faire un bon premier tour. On l'a fait et après j'étais confiant du rythme. Donc voilà, on a avancé et j'ai pas pris beaucoup de risques. Je suis resté clean et on a bien bossé avec Max, donc moi je suis très content de la course. Ah, c'était un peu fatigant en fin de course parce que le rythme était très élevé et pas de dégradation, donc ça a attaqué fort. Donc voilà, je suis un peu fatigué mais c'est une bonne reprise.
11: Un retour réussi pour le pilote Red Bull qui fêtera ses 22 ans lundi et qui venait tout juste de prolonger son contrat avec l'écurie autrichienne. Le championnat se poursuit désormais en Asie avec

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3: 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بهدف لمثل، الهدف الأول وقعه لإسبانيا لامين يامال منذ الدقيقة الثانية. أنطونيو جوردون سجل قبل لحظات لإنجلترا هدف التعادل. هي قمم مباريات اليوم من دوري الأمم الأوروبية التي بدون شك ستتواصل غدا بلقاءات قوية. وأوروبيا دائما جاءت الفحوصات الطبية التي خضع لها كيليان مبابي مهاجم ريال مدريد بعد إصابته مع منتخب فرنسا أمام تركيا مطمئنة إلى حد كبير، حيث أعلن ريال مدريد في بيان رسمي بعد الفحوصات التي خضع لها كيليان مبابي من قبل الخدمات الطبية لنادي ريال مدريد تم تشخيص إصابته بتمدد مفرط في الركبة اليسرى وتبقى حالته قيد المتابعة والتطور. وبحسب صحيفة آس فإن إصابة كيليان مبابي يتوقع أن يغيب لفترة تتراوح ما بين 10 إلى 12 يوما فقط، ما يعزز فرص عودته سريعا إلى الملاعب بعد فترة التوقف الدولية. بهذا مستمعينا الكرام نصل إلى نهاية عدد اليوم من مساء الرياضة، نشكركم على حسن إصغائي والمتابعة. فاصل بعده تواصلنا 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
6: Au Maroc, le temps sera le matin nuageux à partiellement nuageux sur l'ensemble du pays. Côté Mercure, il fera 26 degrés à Rabat, 27 degrés à Casablanca, 28 degrés à Tanger avec un temps nuageux attendu dans ces villes. Il fera 32 degrés à Laayoune, 31 degrés à Marrakech, 24 degrés à Agadir, 30 degrés à Derla, il fera 27 degrés à Nador ou encore 24 degrés à Safi. En Afrique du Nord, il fera 32 degrés au Caire, 27 degrés à Tripoli, 29 degrés à Tunis avec un temps ensoleillé. Attendu dans ces capitales, il fera 26 degrés à Alger avec un temps souvent nuageux. Temps souvent nuageux également prévu à Nouakchott où il fera 31 degrés. En Afrique de l'Ouest, il fera 28 degrés à Abidjan, 29 degrés à Lagos avec un temps pluvieux, 31 degrés à Dakar. Des averses sont attendues à Bamako où il fera 34 degrés. Dans le reste du monde, il fera 27 degrés à Paris avec un temps nuageux. Des nuages également prévus à Londres où il fera 22 degrés. Temps pluvieux attendu à New York où il fera 17 degrés. Il fera 18 degrés à Montréal avec un temps souvent nuageux. Des averses sont prévues à Tokyo où il fera 23 degrés. Il fera 39 degrés à Pékin, 28 degrés à Séoul, 44 degrés à Bagdad, 28 degrés à Beyrouth, 40 degrés à La Mecque ou encore 39 degrés à Dubaï.
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7: Bonsoir à toutes et à tous. À la une ce samedi, toujours pas d'accord en vue entre l'Iran et les États-Unis. Le président américain a rejeté la dernière proposition de Téhéran qui aurait permis de rétablir la circulation dans le détroit d'Ormuz sous 7 jours. Un expert reviendra sur les raisons de ce nouvel échec. En Espagne, le Premier ministre est en pleine tourmente. Deux mois après les événements de Ceuta, l'extrême droite espagnole organisait aujourd'hui un rassemblement pour dénoncer la politique migratoire de Pedro Sanchez et réclamer des élections anticipées. Samedi 26 septembre, c'est la journée mondiale de la contraception, un sujet crucial et une charge encore trop souvent portée par les femmes. Vous entendrez une spécialiste qui dressera un état des lieux de la situation au Maroc. Puis l'été 2026

0: a laissé ses marques en France. Après des mois de canicule et de méga-feux, des centaines de manifestations étaient organisées dans le pays aujourd'hui pour réclamer des mesures concrètes contre le changement climatique. Correspondance à retrouver en fin d'édition. On ouvre donc ce journal au Moyen-Orient, dans le détroit d'Ormuz, encore et toujours fermé. Ce samedi, l'Iran a annoncé avoir proposé à Washington un nouvel accord de paix, un texte qui aurait permis la réouverture de ce corridor maritime stratégique sous 7 jours. Proposition immédiatement rejetée par le locataire de la Maison-Blanche, qui estime que les dirigeants iraniens ne voulaient cet accord, je cite, que parce qu'ils sont en train de perdre méchamment. Peu de temps après, Donald Trump est allé jusqu'à publier une image montrant le détroit d'Ormuz encerclé et renommé détroit de Trump sur sa plateforme Truth Social. Une réaction qui éloigne donc une fois de plus les perspectives de désescalade dans la région. Pendant ce temps, l'économie mondiale continue de pâtir de la situation. Près d'un cinquième de la consommation mondiale de pétrole et de gaz naturel liquéfié transite en effet habituellement par ce détroit. Alors comment comprendre ce refus de Donald Trump ? Explication avec Jean-Pierre Favennec, professeur à l'école du pétrole et des moteurs, spécialiste de la géopolitique des énergies.
1: C'est une décision qui semble un peu surprenante. Bon, maintenant, il faudrait avoir le détail de l'accord qui a été proposé par les Iraniens. Les Iraniens sont très exigeants. Bon, je ne porte pas de jugement là-dessus. On est dans une compétition, on est dans une guerre. Les Iraniens ont été victimes donc de cette guerre et demandent des conditions très, très, très, très importantes, une réparation des dégâts de guerre, une levée des sanctions qui avaient été mises en place par les Américains. Donc, les conditions sont très strictes. Donald Trump, pour le moment, ne veut pas en entendre parler. C'est un tout petit peu surprenant, c'est vrai, dans la mesure où il y a très bientôt les fameuses élections de mi-terme début novembre aux États-Unis et que les électeurs américains sont très soucieux du prix de l'essence. Donc un prix de l'essence aux États-Unis très élevé ne va pas favoriser forcément un vote des Américains en faveur de l'administration républicaine. Mais bon, ça fait partie du jeu, et si je puis dire. Et pour le moment, la volonté américaine, c'est vraiment mettre à genoux l'Iran, d'obtenir des concessions, d'obtenir en particulier des concessions en matière nucléaire.
0: L'analyse de Jean-Pierre Favennec, professeur à l'école du pétrole et des moteurs, spécialiste de la géopolitique des énergies et professeur à l'école centrale de Casablanca. Et notez toujours à propos de ce conflit que l'Arabie Saoudite a dénoncé aujourd'hui les manquements de la communauté internationale dans le Golfe. La stabilité de cette région vitale est directement liée à la sécurité énergétique mondiale, a rappelé le ministre saoudien des Affaires étrangères à la tribune de l'ONU. Ailleurs, dans la région, le ministère de la Santé palestinien a publié un nouveau bilan des victimes dans la bande de Gaza. Selon ce décompte, depuis l'entrée en vigueur du cessez-le-feu en octobre dernier, Israël a tué au moins 1415 Palestiniens dans des frappes quasi quotidiennes. Toujours selon ce même ministère, au moins 4953 autres personnes ont été blessées dans ces opérations militaires israéliennes. Le gouvernement de Pedro Sanchez est dans le viseur de près de 20 000 manifestants ce samedi à Madrid. Ils étaient réunis en effet à l'appel de la plateforme de la société civile de droite, Sociedad Civil Española. Ils réclamaient rien de moins que le renvoi des migrants de Ceuta suite à la crise de juillet, Sukeyna Aziz.
2: Munis de drapeaux espagnols, les manifestants réclament du changement, tous déçus du gouvernement en place et de la situation dans l'enclave occupée de Ceuta. Pour le secrétaire général du Parti populaire, Miguel Tejado, l'action de l'exécutif est insuffisante.
3: C'est vraiment regrettable que la société espagnole doive investir les rues pour demander au gouvernement de défendre son intégrité territoriale. Et c'est ce qui se passe aujourd'hui.
2: Si les slogans contre le chef du gouvernement sont violents, parfois insultants, les propos du leader de Vox ne le sont pas moins. Santiago Abascal, qui prépare les législatives de l'an prochain, ressort son discours anti-migrant.
4: Cette semaine, nous constatons que des Espagnols continuent de se retrouver sans abri et que les jeunes n'osent même plus rêver d'en avoir un. Pendant que les étrangers sont accueillis, logés, et l'invasion migratoire est encouragée depuis longtemps sous ce gouvernement.
2: Pour la droite et l'extrême droite, Ceuta a connu une invasion il y a près de 2 mois et seules des législatives anticipées peuvent mettre fin à, je cite, cette trahison de Pedro Sanchez. De son côté, le gouvernement doit valider mardi un décret accélérant le renvoi de migrants vers le Maroc.
0: Et au Maroc, justement, le Conseil national du Parti de la Justice et du Développement a confirmé la position de son leader, Abdelilah Belkhirane, et a adopté donc ce samedi, à l'unanimité, la décision présentée par le secrétariat général du parti concernant le positionnement du Parti de la Lampe dans l'opposition. Samedi 26 septembre 2026, c'est la 19e journée mondiale de la contraception. Le thème cette année,

0: Un choix pour toutes et tous, pouvoir d'action, intention, accès. Au Maroc, la contraception est légale, accessible et encouragée dans le cadre de la planification familiale. La docteure Nadia Zinoun, professeure agrégée en gynécologie obstétrique, dresse pour nous un état des lieux de l'accès à la contraception dans le royaume. Écoutez-la.
1: Les femmes marocaines, à l'instar des femmes occidentales, disposent quand même de tous les moyens contraceptifs. Donc, il y a la contraception hormonale, qu'elle soit orale, injectable ou sous forme d'implant. Il y a tout ce qui est dispositif intra-utérin, qu'il soit au cuivre, en argent ou le gold, ou encore des stérilets hormonaux. Il y a tout ce qui est bien sûr contraception mécanique comme les préservatifs. Et il y a bien sûr les contraceptions définitives, telles une stérilisation tubaire. Peut-être si on veut se comparer un peu à l'Occident, on ne dispose pas justement de cape vaginale. Et ce qui n'est pas souvent répandu chez nous, c'est la stérilisation masculine définitive, notamment la vasectomie qui est très très développé en Occident, particulièrement dans les pays anglophones, notamment le Canada et les États-Unis.
0: Les explications de la docteure Nadia Zinoun, professeure agrégée en gynécologie obstétrique, elle répondait aux questions de Marianne Garnier. Encore un mot de l'actualité marocaine avec cette condamnation de Saad Lamjared en France. Le chanteur a été condamné en appel à 10 ans de réclusion criminelle pour viol assorti d'un mandat de dépôt, annonce du parquet général de Paris ce samedi. Saad Lamjared a également été inscrit au fichier des auteurs d'infractions sexuelles, une peine non plus lourde qu'en première instance. En 2023, la cour d'assises de Paris l'avait en effet condamné à 6 ans de prison. Selon l'un de ses avocats, le chanteur qui clame toujours son innocence va se pouvoir en cassation dans cette affaire. Dans le reste de l'actualité, Marseille, Auxerre, Rouen ou encore Saint-Étienne, partout en France, des marches pour le climat ont eu lieu ce samedi. Plus de 260 réparties dans 91 départements. Des milliers de personnes étaient donc au rendez-vous aujourd'hui pour réclamer des mesures d'urgence contre le réchauffement climatique après un été particulièrement éprouvant. À Paris, les explications de notre correspondante Fanny Baye.
2: I have a green dream, aux arbres citoyens, sur les affiches brandies dans les foules, les messages se veulent fédérateurs. L'intitulé de cet appel à la mobilisation nationale, marchons partout en France pour le climat, le vivant, la paix et la justice sociale. Un appel aussi à ne pas oublier l'été caniculaire 2026, comme l'a expliqué Gabriel Mazzolini, porte-parole de l'association Les Amis de la Terre, au micro de RFI.
3: Qu'on n'oublie pas les enfants qui s'évanouissent dans les salles de classe, qu'on n'oublie pas les familles qui ont été obligées parfois même de dormir dehors parce qu'elles ne pouvaient pas dormir chez elles, qu'on n'oublie pas les récoltes perdues, les pompiers qui vont au feu sans équipement adéquat, déjà qu'on n'oublie pas.
2: Des catastrophes pas naturelles mais politiques, dénoncent les organisateurs. Margot Gémont, chargée de plaidoyer Amnesty International France sur France 24.
4: Les effets du changement climatique et les responsables de l'urgence actuelle ont un impact sur nos droits, sur nos vies quotidiennes, sur nos moyens de subsistance en France comme ailleurs dans le monde. Et là, on a vraiment pu le ressentir en France cet été.
2: Plan d'urgence d'adaptation, d'atténuation, impôt sur le patrimoine des plus riches, les revendications sont nombreuses alors que dans quelques jours, la ministre de la Transition écologique, Monique Barbu, doit rendre au Premier ministre un plan d'adaptation nationale au changement climatique. À Paris, Fanny Baye pour Média.
0: Et l'autre événement de la journée en France, c'était bien sûr la visite de Léon XIV. Quelques 800 000 personnes se sont rassemblées à Paris à l'occasion d'une messe géante célébrée par le pape place de la Concorde. La foule s'étendait jusque sur les Champs-Élysées pour cette étape très attendue de la visite du souverain pontife. Arrivé hier en France, le pape doit poursuivre ses déplacements jusqu'au 28 septembre. Ce soir, le souverain est arrivé à Londres où il doit passer la journée de demain avant de se rendre à Metz ce lundi pour le dernier jour de son voyage. C'est la fin de cette édition. Merci à vous de l'avoir suivi. Reste à l'écoute sur Média.
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0: Il était une fois le monde arabe. Il était une fois la mémoire de nos peuples et de nos civilisations. Voyage dans le temps, l'autre fois. Il était une fois une histoire du monde arabe.
1: Nous sommes en Haute-Égypte, il y a très longtemps de cela, c'était 3800 ans avant notre ère. Si on fait l'addition, plus de 5000 ans. C'est-à-dire qu'à cette époque lointaine, le royaume des pharaons n'existe pas encore, il n'y a pas de pyramides, il n'y a pas de temples monumentaux, le pays est encore composé de communautés, de petites communautés installées le long du Nil. Elles cultivent la terre que le fleuve fertilise, élèvent des animaux, il y a de la pêche aussi, et puis un petit peu de troc, d'économie, de proximité, on échange des objets, et puis on échange ce que l'on appelle à l'époque des matières premières, du blé, peut-être un peu de pain, quelques éléments comme ça qui font la vie quotidienne. Dans ce monde qui aujourd'hui nous paraît si lointain, souvenons-nous qu'il y a des hommes et des femmes, des Arabes, qui éprouvent un besoin qui pourtant aujourd'hui

aujourd'hui nous est totalement familier. C'est celui de partager, c'est celui de plaire, c'est celui de séduire. Autour de ces hommes et de ces femmes apparaissent alors des petites perles.

Alors nous sommes en présence d'une production qui est tout à fait artisanale à l'échelle des familles, des villages. Il n'y a pas encore d'atelier comparable à ceux que connaîtront ensuite les grandes villes égyptiennes les siècles suivants. Et pourtant, même à cette époque, au tout début, la fabrication exige de véritables connaissances. On ne fait pas un bijou comme ça en se disant « Tiens, je prends une pierre, je l'accroche à un bout de ficelle et ça me fera un pendentif. » Non, il faut d'abord que la pierre soit jolie. Donc il faut la choisir, il faut savoir la façonner, la polir, avoir les outils pour la polir, c'est-à-dire lui donner un revêtement qui soit joli, qui réfléchisse la lumière du soleil. Et tout cela, c'est compliqué. Parce que travailler une pierre qui est jolie sans la briser, en essayant de la rendre disponible pour que les femmes puissent la porter, eh bien c'est un métier. Et à l'époque, la cornaline, c'est une pierre, est beaucoup appréciée. Sa couleur qui va du rouge à l'orangé, d'abord elle est là, elle est très chatoyante, elle est joyeuse, elle attire les regards. Et puis aussi, là on est sur une considération un peu artisanale, mais qui est tout à fait sérieuse, c'est une pierre qui est dure. C'est-à-dire qu'on peut la travailler longtemps, alors à la fois c'est long, d'accord, mais c'est solide. C'est-à-dire que quand vous êtes sur une pierre qui est fragile, vous commencez, vous avez une idée, en tant qu'artisan, vous dites, tiens, voilà, je vais faire un bijou comme ça, si ça casse, c'est un problème. Sachant qu'encore une fois, à l'époque, on n'a pas du tout les outils d'aujourd'hui. Donc, vu que les outils sont rustiques, il faut aussi que la pierre soit quelque peu rustique. C'est pour ça que fabriquer des bijoux, ce n'est pas compliqué. C'est très, très, très compliqué pour l'époque, même si ces bijoux sont, il faut le dire, relativement simples.

quoi assistons-nous ? Certaines familles égyptiennes possèdent des parures, pas une ou deux, hein, plusieurs parures qui rentrent dans un tout petit coffre en bois. Et parmi ces parures, certaines sont peut-être plus jolies que d'autres. Et là, on découvre une idée étonnamment moderne. Lorsqu'on ne possède pas la matière prestigieuse, on ne peut pas l'imiter. Et ça, les artisans le comprennent déjà à l'époque. Ah, parce qu'il y a d'ores et déjà des gens qui se disent, vu que la pierre, la cornaline, ça coûte un petit peu cher, vu que ça réclame du temps à travailler, eh bien, on va faire des bijoux comme ci, comme cela. Bon, ce sera peut-être moins bien. En argile, par exemple. L'argile, c'est facile à travailler. Il y en a beaucoup. Ça peut également se peindre en rouge. Et si même on a un petit peu de talent au niveau de l'artisan qui va travailler l'argile, ça pourrait ressembler à la cornaline. Ça ne pourrait. On est au conditionnel. En fait, non. On se rend compte déjà à l'époque que les familles aisées ont le privilège d'avoir des petits coffres avec des bijoux pour les femmes, pour les jeunes femmes, pour les filles. Et ces bijoux ont une valeur. Il y a d'autres bijoux qui, eux, sont en argile et qui sont de moindre valeur. À quoi assistons-nous ici ? Tout simplement à la naissance d'un marché de l'orfèvrerie.

Et on en a la certitude. Dans les sépultures, des archéologues ont retrouvé récemment des colliers, des pendentifs. Alors les cérémonies funéraires de l'époque voulaient que ces bijoux soient placés auprès du corps du défunt, même lorsqu'il s'agissait d'enfants, un enfant qui pourtant n'a pas eu le temps d'acquérir une fortune ou une position sociale. Les bijoux apportés par la famille, par les parents, eh bien, étaient là pour évoquer l'attachement familial. Et c'est-à-dire qu'il y avait aussi dans la parure, dans l'orfèvrerie,

un langage silencieux qui est très émouvant quand on y pense. C'était les parents qui perdaient un enfant, c'est absolument terrible de perdre un enfant, et qui voulaient, par-delà la mort, leur témoigner à cet enfant une fidélité, un amour éternel, et cet amour éternel passait par des bijoux posés à côté du corps de l'enfant. À la fois très beau, à la fois très simple, et cela nous dit aujourd'hui à quel point il y avait de l'affection et à quel point le bijou était autre chose qu'un objet de possession. C'était aussi un objet de partage.

On ne peut pas parler des bijoux en Égypte sans parler des amulettes. Porter quelque chose sur soi peut signifier aussi vouloir se protéger à du mauvais œil, du mauvais sort, de ce que les croyances de l'époque étaient. Alors il y avait, on était vraiment une période d'un polythéisme, hein, c'était vraiment, il y avait une multiplicité de croyances rurales, de croyances éloignées, de croyances anciennes, avec des religions, certaines étaient d'ores et déjà affirmées, d'autres moins, donc tout ça était extrêmement mouvant, et c'était un monde de croyances où il y avait déjà l'idée que porter quelque chose, eh bien, ça peut permettre à celui qui en est le possesseur d'éloigner le mauvais sort. Et ça, les artisans égyptiens l'ont totalement compris et ils ont su en tirer profit. Ils ont commencé à travailler les coquillages, à travailler l'ivoire. Et l'ivoire, quand on parle d'ivoire, on parle bien des éléphants. Donc ça veut dire que même à l'époque, il y a un commerce Sud-Afrique vers le nord de l'Afrique vers l'Égypte d'aujourd'hui. Donc l'ivoire commence à être travaillé, et puis les pierres que nous évoquions, et puis l'argile, bon, vous me direz, c'est un petit peu le bijou du pauvre, mais n'ayons pas de mépris, c'est une réalité. Effectivement, les gens qui ont peu de revenus à l'époque ont le droit de se faire plaisir, ont le droit de faire plaisir à autrui, à une épouse, à une jeune femme, à un ami, à de la famille, etc. Donc voilà, l'argile existe quand même, et on se rend compte que ce qui va être vraiment un point qualitatif dans cette création du bijou, dans cette Égypte lointaine, ce sont des petites perles, des vraies perles, à la surface brillante, qui sont déjà annonciatrices de la faïence égyptienne. Matière colorée, matière d'une douceur au toucher, matière qui fait rêver, matière ronde qui évoque la terre, qui évoque les étoiles. Le succès est incroyable, il est immédiat. Les perles, l'Égypte en veut, l'Égypte en raffole, l'Égypte a d'ores et déjà au cœur de son régime économique et politique. Elle a déjà des hommes et des femmes qui veulent avoir ces perles. Et quand on est quelqu'un d'une société qui aime se faire voir, remarquer, quand on a quelques revenus, eh bien, on aime porter sur soi des bijoux jolis, mais des bijoux aussi qui sont une affirmation sociale. Voilà qui je suis, voilà ma richesse, et voilà l'image que moi, je veux vous renvoyer à vous du peuple, vous qui me regardez.

Voyageons à présent au Proche-Orient, en dromadaire, en âne, en bateau, peu importe. Choisissez le moyen de locomotion qui vous fera plaisir. Nous arrivons à Ur. Oui, c'est une ville qui s'écrit avec deux lettres, U-R, Ur. On est dans le sud de la Mésopotamie, on est environ 2550 avant notre ère. Ur est une ville absolument immense. C'est énorme, c'est-à-dire vous avez des maisons et des maisons et des maisons à perte de vue. Et dans ces maisons, nous avons quoi ? Nous avons des bijoutiers, nous avons des artisans spécialisés qui, eux, ont une autre pierre, un autre succès de l'époque, un autre bijou que les femmes vont s'arracher. Le nom lapis-lazuli, oui, c'est le nom de cette pierre qui est aimée, adorée parce qu'elle a un bleu très profond, un bleu quasiment nocturne. Quand on regarde le ciel la nuit dans le désert, il y a quelque chose de tout à fait extraordinaire dans ce bleu qui vous enveloppe, dans ce bleu qui vous embrasse, dans ce bleu qui est là au plus près de votre âme. Eh bien, c'est cela que la pierre lapis-lazuli vous transmet quand vous la portez sur vous. Mais une petite question se pose, d'où vient cette pierre ? Parce que créer des bijoux, c'est une chose, mais encore faut-il acquérir la matière première ? Ce que l'homme est en train de travailler, l'artisan là devant nous, cet homme qui polie en faisant toujours attention de ne pas casser les pierres, hein, c'est important. Les pierres, c'est rare, c'est cher. Eh bien, il a bien fallu que quelqu'un l'amène. Et cette pierre, lapis-lazuli, elle ne vient pas... du fleuve d'à côté, ça ne vient pas de la dune qui est derrière la maison, non, non. Il faut aller jusqu'aux régions montagneuses qui bordent l'Afghanistan actuel. Donc on est à plusieurs milliers de kilomètres. Il faut faire ce voyage à l'aller, ce voyage au retour, pour que notre ami bijoutier, dans le sud de la Mésopotamie, puisse travailler. Et ce sont là des voyages extraordinaires. Il faut du courage. Parce qu'il y a des brigands sur la route. Il faut de la résistance, parce que on peut se perdre. On peut faire des mauvaises rencontres. On peut aussi bêtement égarer la matière précieuse. Et là, c'est une catastrophe, parce qu'à ce moment-là, qu'est-ce qui se passe ? L'artisan n'a plus rien à travailler, la femme n'a plus rien à porter. Donc c'est une filière économique qui se meurt. Voilà, c'est cela que les hommes vont devoir faire à cette époque. Entamer des professions de courtiers. Ils vont marcher des jours et des semaines et des mois pour aller chercher les pierres précieuses et pour les ramener en Mésopotamie.

Vous aurez noté que, pour l'instant, nous n'avons pas parlé du matériau roi qu'est l'or. Nous parlerons de l'or un autre jour, un autre moment. On s'en tient aux pierres, à l'argile, et puis cette nouveauté qui plaît beaucoup aux femmes parce que c'est quelque chose de nouveau, qu'on n'a pas l'habitude de voir, ce sont des fines feuilles métalliques. Oui, du métal, mais on se rend compte que ce métal, lorsqu'on l'aplatit, si on le découpe, cela peut ressembler à des feuilles de peuplier. Si on les façonne habilement, et les artisans sont habiles avec leurs mains, on peut créer des fleurs, on peut créer des boucles d'oreilles légères qui vont danser sur le corps, sur le visage de la femme lorsque celle-ci bouge. Et puis on va voir quoi arriver, des bagues, et on va encore agrandir la collection des pendentifs. Le bijou n'est plus le travail occasionnel de quelqu'un qui perce une pierre, allez, même un coquillage. Non, non, ça devient un véritable métier avec non plus une, deux ou trois, mais avec plusieurs matières premières qu'il faut aller chercher loin, très loin. Mais on se rend compte que finalement, la filière bijoux existe réellement à cette époque. Elle s'est installée, elle s'est instaurée.

Les femmes de la haute société de l'époque, à Ur, ont également cette envie de bénéficier de parures toujours plus complexes, toujours plus volumineuses, avec non plus une perle ou deux. Non, on parle de rangées de perles qui vont descendre le long du cou. On parle de larges ceintures qui vont porter des feuilles en acier, mais d'acier très léger, très joliment travaillé, qui représentent des feuilles, par exemple. Les coiffes des femmes à l'époque reçoivent des bandeaux. Et sur ces bandeaux, qu'est-ce que l'on fait? On repose des bijoux en forme de feuilles. Il y a même des peignes qui ont été retrouvés. Le peigne que la femme utilise pour se coiffer, on est vraiment dans la haute société, eh bien celui-ci est agrémenté de pierres précieuses, de bijoux, ce qui fait que les parures qui ont été retrouvées aujourd'hui étaient complexes avec, et ça c'est un véritable chef-d'œuvre incroyable qui a pu être retrouvé, eh bien c'est une cape. Donc c'est un tissu qui descend des épaules jusqu'au sol le long d'une femme du corps féminin avec des dizaines de lignes verticales en pierre lapis-lazuli et en pierre cornaline. Travail somptueux de l'artisan, envie, désir magnifique d'une femme qui voulait être magnifiée par cette cape. Elle l'a été, c'est aujourd'hui une pièce archéologique d'une valeur inestimable.

En tout cas, tout cela, ça fait les affaires des négociants en pierres précieuses. Hein. À la fois, il y a les courtiers, il y a ceux qui vont chercher les pierres, mais finalement, les négociants sont ceux qui vont tirer leur épingle du jeu. Alors, c'est pas un métier sans risque, hein. Il faut être un petit peu aventurier. Parfois, quand vous avez un peu trop d'argent sur vous, vous prenez des risques. Hein. Quand vous traversez la péninsule arabique, quand vous traversez le Proche-Orient, quand vous traversez les montagnes, vous pouvez vous perdre. Hein. On a eu des cas comme ça de négociants qui se sont perdus dans des grands déserts. Vous pouvez aussi avoir de véritables problèmes, c'est-à-dire qu'au moment où vous faites une négociation, vous convenez d'un prix et puis finalement vous vous rendez compte que le prix ne sera pas tenu ou que quelqu'un a cassé des pierres, donc on vous dit oui mais les pierres elles n'étaient pas solides donc j'aurais qu'il y aura un remboursement, etc. Non, ce n'est pas du tout un métier tranquille. Et il faut voyager, on est toujours sur la route, on va au Yémen, on va à Najran, on va partout quoi, avec des bêtes de somme, il faut y aller avec des marchandises, il faut de la protection, non c'est un métier compliqué, ça ne se fait pas comme ça, il n'y a pas de chronoposte, tout à pied. Ce n'est pas simple.

Et déjà à l'époque, dans ce monde arabe si lointain, déjà cette aptitude à élire un lieu géographique et y exprimer une activité professionnelle. Par exemple, c'est vrai qu'il y a beaucoup de négociants qui sont sur Kairat Al-Faw. C'est vraiment un lieu, cette ville est un carrefour. Hein. Elle se trouve à la croisée des routes du Yémen, d'autres routes partent vers le Golfe, vers la Mésopotamie, plus vers le Nord aussi. Donc voilà, on se rend compte que sur Kairat, on l'appelle comme ça, on l'appelle Kairat, en fait, c'est une ville qui est tout à fait importante. Et là aussi, c'est un élément qui est intéressant, c'est qu'on se rend compte qu'il y a des pays qui vont se doter d'un véritable savoir-faire en termes de travail des bijoux. C'est le cas de l'Égypte, hein, où il y a vraiment des artisans absolument exceptionnels. Mais aussi, on a, plus sur le Yémen, plus sur l'Arabie Saoudite d'aujourd'hui, on a des lieux où les courtiers vont travailler de façon privilégiée. En fait, cela correspond à une composition du marché, on peut le dire, hein, du marché international du bijou de l'époque qui commence à se régionaliser. Et comme quoi l'homme est vraiment tourné vers le progrès, ce qui est absolument exceptionnel, c'est de voir qu'en quelques siècles, les artisans arabes, alors égyptiens bien évidemment, mais on va parler de l'ensemble du monde arabe, ont commencé à faire des bijoux d'une complexité absolument incroyable. Par exemple, des bijoux ont été faits pour épouser la forme d'un ongle féminin. Un ongle féminin, vous entendez bien que

Le défi pour le bijoutier, c'est que le bijou que vous faites pour l'ongle tienne. Il y a des technicités hautement complexes et intelligentes qui sont élaborées à l'époque pour faire tenir donc un bijou sur un ongle, également pour enfiler une pierre sur un collier. Au départ, on était avec un trou, un bout de ficelle qui passait dedans et l'affaire était pliée. Mais on a commencé à se rendre compte que finalement, le fil devait être plus mince, il devait être plus transparent et que le fil qui va tenir la pierre en fonction de la façon dont il va être noué, agencé, puis posé sur celle qui va porter le bijou, eh bien tout cela, à chaque étape, réclame un savoir-faire. Et ce savoir-faire va considérablement évolué. Alors reconnaissons, on va sortir un tout petit peu du monde arabe, mais c'est vrai que l'empire perse de l'époque, qui a des bijoutiers absolument exceptionnels, va beaucoup apporter. Les Yéménites sont extrêmement présents, même s'ils étaient à plusieurs milliers de kilomètres, en plus avec la contrainte de la traversée de la mer. Malgré tout, les Yéménites ont été tout à fait importants et ils ont fait finalement, tous ces hommes, tous ces pays, ils ont fait du bijou un instant de partage et d'humanité, c'est-à-dire qu'il y a une transposition d'une matière brute, la pierre telle qu'existante, au sortir de la mine, au sortir de l'éboulis, du ravin, des cailloux qui sont posés comme ça au hasard de la nature, il y a cette transposition du brut vers l'esquis, vers le complexe, vers le beau, vers la sensualité humaine et vers le cadeau, car le bijou a une valeur profondément sociétale. Le bijou est le moyen de traduire et d'exprimer déjà à cette époque lointaine à la fois la volonté de communiquer, mais de durer chez l'autre. Car le bijou que vous offrez, c'est ce qui reste de vous quand vous êtes parti. Et ces idées qui peuvent aujourd'hui nous sembler lointaines, eh bien ces idées, elles sont déjà existantes dans le monde arabe de l'époque.

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2: Bonsoir à toutes et à tous, vous êtes avec Alicia Miami. À la une ce samedi au Maroc, la Guinée-Bissau réaffirme sa position claire et constante, soutenant l'intégrité territoriale et la souveraineté du Maroc sur son Sahara. Déclaration de la ministre bissau-guinéenne des Affaires étrangères ce samedi dans une déclaration à la presse en marge de la 81e session de l'Assemblée générale de l'ONU à New York. Dans l'actualité du Royaume, toujours, le Conseil national du Parti de la Justice et du Développement a confirmé la position de son leader Delila Ben Kiran et a adopté donc ce samedi à l'unanimité la décision présentée par le secrétariat général du parti concernant le positionnement du parti de la lampe dans l'opposition. Un tout dernier mot de l'actualité marocaine avec cette condamnation de Saad Lamjared en France. Le chanteur a été condamné en appel à 10 ans de réclusion criminelle pour viol assorti d'un mandat de dépôt, annonce du parquet général de Paris ce samedi. Saad Lamjared a également été inscrit au fichier des auteurs d'infractions sexuelles, une peine plus lourde qu'en première instance. En 2023, la cour d'assises de Paris l'avait en effet condamné à 6 ans de prison. Selon l'un de ses avocats, Saad Lamjared, qui clame toujours son innocence, va se pourvoir en cassation dans cette affaire. Ailleurs, sur le continent africain, le bilan du crash d'un avion en République démocratique du Congo monte à 17 morts. Le petit porteur qui transportait une délégation de militaires s'est écrasé près de Kenge vendredi. Kenge, chef-lieu de la province du Kwango, à l'est de la RDC. Deux des plus hauts responsables de la justice militaire du pays font partie des victimes. Le président Félix Tshisekedi a exprimé sa profonde douleur dans un message posté dans la nuit sur le compte X de la présidence congolaise. Il a également instruit les services compétents de diligenter une enquête approfondie pour élucider les circonstances de l'accident. Autre bilan, cette fois au Proche-Orient, selon le dernier décompte du ministère de la Santé palestinien, depuis l'entrée en vigueur du cessez-le-feu le 11 octobre dernier, Israël a tué au moins 1415 personnes dans des frappes quasi quotidiennes sur la bande de Gaza. Toujours selon ce ministère, au moins 4953 autres personnes ont été blessées dans ces opérations militaires israéliennes. Pour rappel, le génocide israélien dans la bande de Gaza a fait plus de 74 000 morts et 175 000 blessés à ce jour. Une citation également à la une de l'actualité des territoires palestiniens. Que telle ou telle personne arrive au pouvoir de ce parti ou d'un autre, notre peuple a souffert aux mains de tous les partis israéliens. Déclaration de Khalil Al-Ahya, chef du Hamas palestinien, ce samedi. Une réaction à l'approche des élections législatives prévues dans le pays le 26 novembre prochain, une première en 20 ans. Un scrutin dans lequel le leader du Hamas dit, je cite, « refuser catégoriquement que le sang, la souffrance et la cause des Palestiniens servent de carburant ». Fin de citation. C'est ainsi que se termine ce flash. Merci à vous de nous avoir écoutés. Restez avec nous sur Média.
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0: Bonsoir à tous et à toutes, bienvenue dans votre nouvelle émission mensuelle Sans Filtre qui se tiendra à partir d'aujourd'hui, tous les derniers samedis du mois de 21h à 22h. On est très content de pouvoir vous proposer ce nouveau format qui sera donc une sorte de décryptage en profondeur et pendant une heure d'une actualité récente à travers du reportage, des chroniques explicatives et surtout de l'analyse. Pour ce premier épisode, on a décidé de revenir sur le résultat des élections législatives qui se sont tenues ce mercredi, le 23 septembre, et qui visaient à renouveler les 395 sièges de la Chambre des représentants, un scrutin qui a été marqué par une abstention quasi record de 62%, inédite depuis 2007. Alors comment expliquer cette très faible mobilisation aux urnes? Qu'est-ce que ça dit de la vitalité politique du Maroc et qui sont celles et ceux qui ont voté et qui n'ont pas voté? Ce sera tout l'objet de notre première partie consacrée à l'analyse de l'abstention. Dans une deuxième demi-heure, on s'intéressera aux forces arrivées en tête du scrutin. Pas beaucoup de nouveautés. Les trois partis de la coalition sortante restent ceux qui ont remporté le plus de sièges. Mais à quoi s'attendre maintenant? Va-t-on assister à du changement dans la concrétisation des promesses? Deux mois après la crise de Septa et presque un an tout pile après les vastes mobilisations de la jeunesse. Autant de questions que l'on va aborder avec nos invités et le plus possible sans aucun filtre. Bienvenue si vous venez de nous rejoindre et très bonne écoute sur Média. Et pour notre première partie, axée donc sur l'abstention, une grande question regroupe toutes nos interrogations. Quels sont les ressorts qui expliquent ce très faible taux de participation de 38,02%? Pour nous accompagner, nous sommes avec David Guéry, géographe, spécialiste de la participation politique au Maroc et membre de l'association Tafra, basée à Rabat, qui fait un gros travail d'analyse de données pour rendre compte de la participation citoyenne dans le Royaume. Bonsoir David Guéry.
1: Bonsoir.
0: Merci beaucoup d'être avec nous ce soir sur Médien. Nous serons aussi accompagnés tout au long de cet épisode par Noah Perret, qui jouera le rôle d'éclaireuse, c'est-à-dire qu'elle nous apportera un petit peu de lumière sur certains faits et événements qu'on a jugé important d'expliquer. Bonsoir Noah.
2: Bonsoir Eva, bonsoir à tous.
0: Alors c'est avec vous Noah qu'on va rentrer tout de suite dans le vif du sujet. 38% c'est le taux de participation de ces législatives 2026, 12e scrutin de ce type depuis l'indépendance. Alors comment ce taux de participation a évolué à travers le temps? L'abstention a-t-elle toujours constitué, comme on l'entend parfois, le premier parti du pays? Vous nous faites le point dans ce premier éclairage. Un petit retour en arrière pour commencer. Le 17 mai 1963, très précisément, le Maroc post-indépendance votait pour la première fois pour désigner son Parlement. Et le moins que l'on puisse dire, Noah, c'est que la participation avait été massive.
2: Oui, dans un élan patriotique, quelques mois après le référendum du roi Hassan II qui a permis la création d'une constitution et la mise en place d'élections dans le pays, le taux de participation s'est élevé à 73% pour ce tout premier scrutin. Participer au vote, c'était perçu comme un devoir patriotique. On rappelle que le Maroc était indépendant depuis seulement 7 ans. Et puis contrairement à d'autres périodes, en 1963, on avait le choix entre trois blocs majeurs. On avait le parti royaliste de l'époque, le Front pour la défense des institutions constitutionnelles. Il y avait aussi l'Istiklal, la figure historique de la lutte pour l'indépendance. Et enfin, l'Union nationale des forces populaires, l'UNFP, une formation d'opposition.

0: L'année 2007, on se trouve une semaine tout pile avant le début du Ramadan et à la fermeture des bureaux de vote. Voilà la participation annoncée dans les médias.
1: On relèvera le taux de 37%, donc annoncé par M. Bemoussa, ce qui représente plus de 5,5 millions d'électeurs qui se sont rendus aux urnes, un taux en deçà des prévisions.
0: 37%, un taux en deçà des attentes, c'est le moins qu'on puisse dire, mais en réalité, ce n'est que 28% de toute la population en âge de voter qui s'était rendue aux urnes ce jour-là. D'ailleurs, vous venez d'entendre dans cette archive de 2007 la voix du journaliste Mohamed Biri sur la chaîne El Aoula.
2: 2007, c'est donc une année de rupture en termes de participation électorale.
0: Oui, on n'avait jamais connu une participation aussi basse, et quand on regarde la courbe, les choses s'arrangent entre gros guillemets en 2011. La participation remonte à 45%, mais le contexte joue beaucoup à cette époque. On est en pleine période des printemps arabes avec le mouvement du 20 février au Maroc. Les élections sont anticipées et la constitution avait été réformée. Enfin, on ne peut pas passer à côté de l'année 2021 qui avait été marquée par une meilleure participation. Un électeur sur deux avait voté, mais un chiffre à nuancer puisque ces élections regroupaient trois scrutins différents le même jour.
2: Merci beaucoup Noah pour toutes ces précision. Hein. On comprend donc qu'avec nos 38% de participation cette année, on se rapproche très fortement du record d'abstention de 2007. Et cela en sachant que cette année, en 2026, un peu moins de 16 millions d'électeurs étaient inscrits sur les listes électorales, sur environ 27 millions de personnes en âge de voter. Si on fait un petit calcul, ce taux de 38% est égal à environ 6 millions de personnes, soit environ 22% de la population en âge de voter. 22%, c'est donc ça le chiffre réel de la participation pour cette législative. Ceci étant dit, je me tourne vers vous, David Guéry. Avant d'aller dans l'analyse en détail de ce chiffre, je vous fais réagir sur ce qu'on vient d'entendre, cet éclairage de Noah. Comment expliquer ce déclin, ce désintérêt progressif du vote au Maroc ces 60 dernières années ?
3: Eh bien, on peut observer déjà, premièrement, que la première élection qui a été menée au Maroc en 1963 était extrêmement forte d'enjeux. Et aussi, il ne faut pas oublier que l'on avait une classe politique extrêmement jeune qui, à ce moment-là, était beaucoup plus proche de la situation démographique qu'aujourd'hui, avec l'idée aussi de forces partisanes qui misaient sur les effets de jeunesse, faisant apparaître une génération qui allait jouer un rôle fondamental dans la construction du pays. En revanche, nous observons, scrutin après scrutin, que la jeunesse est rarement prise en compte. Et l'exception est celle de 2011, puisqu'il y avait effectivement une liste des femmes et des jeunes. Et là, en revanche, en 2026, malgré les annonces, les politiques devant favoriser la participation des jeunes, non pas pour voter, mais bien pour être des candidats et des candidates, se sont avérées particulièrement complexes et difficiles pour celles et ceux qui voulaient se lancer. Et enfin, on peut dire qu'aussi, les partis politiques ne misent pas beaucoup sur les jeunes et les jeunesses. Il y a eu quelques candidats soutenus par des partis politiques qui vont amener un souffle, mais souvent, ces jeunes ont été envoyés sur des circonscriptions difficilement gagnables, où ils devaient mener une campagne parfois assez ardue s'ils voulaient donc se faire élire. Et ça donc va jouer un rôle dans une participation où finalement ils ont l'impression, ces jeunes, qu'ils sont plutôt des alibis plutôt que véritablement au cœur d'une vraie vision politique.
2: On va y revenir sur cette question de la participation de la jeunesse. Un mot avant sur les différences qu'on constate en fonction des régions, les différences de participation dans le sud. Cette année encore, on a eu une très très forte mobilisation, les chiffres parlent d'eux-mêmes, près de 89% de participation dans la province de Tarfaya, 77 à La Hayoun, 61 à Dakhla, 53 dans la province de Guelmim, donc beaucoup plus élevé que les 38% à l'échelle nationale. Un électeur notamment s'est confié à notre micro, une de nos reporters qui était à La Hayoun. Je vous propose de l'écouter.
4: En premier lieu, je me rends aux urnes pour accomplir mon devoir national. Ensuite, je m'inscris dans le respect des dispositions de la Constitution. Enfin, je souhaite exprimer librement mon opinion. Je choisis le candidat dont les principes, les convictions et l'action correspondent à ce en quoi je crois. Et c'est en toute connaissance de cause que je lui accorde mon vote.
2: Voilà, on l'entend, un gros intérêt pour la vie publique, pour l'usage de son droit de vote dans les provinces du Sud. Mais là encore, je vous fais réagir, David Guéry, est-ce que c'est ça seulement qui explique cette mobilisation très élevée, record d'ailleurs, à La Youn et Tarfaya, dans ces régions du Sud?
3: Alors, en fait, si à La Youn, effectivement, c'est une

0: très forte compétition électorale qui a lieu parce que c'est une des circonscriptions les plus importantes, surtout actuellement dans le cadre du processus d'autonomie avancée. Et la Yun est une circonscription qui a une densité démographique importante. En revanche, pour le cas de Tarfaya ou de Assazag ou de Aousserd, nous sommes sur des toutes petites circonscriptions avec quelques milliers d'électeurs et d'électrices et des candidats qui vont en fait faire un porte-à-porte extrêmement intense et qui vont lister parce que la compétition, à ce moment-là, il faut comprendre que vous pouvez accéder à la Chambre des représentants uniquement avec quelques milliers de voix en ayant une densité sur place. Je vais vous donner un exemple en 2011, lorsque je travaillais à Assazag, qui est aussi un record de participation. Une des personnes que je connaissais depuis longtemps, je lui ai demandé qu'est-ce qu'elle avait voté pour le référendum constitutionnel. Et sa réponse a été « favor ». Et donc, à ce moment-là, je lui ai dit « qu'est-ce que signifie favor ?» Il m'a dit « pour le roi, je l'ai fait gratuitement ». Mais pour toutes les autres élections, il m'a dit « je négocie avec les candidats ». Parce que effectivement, à partir de là, les élections sont vraiment construites dans une négociation de candidats qui sont extrêmement proches des électeurs et électrices du fait du très faible nombre de votants. Et à Tarfaya, cela se traduit par une compétition électorale extrêmement importante. Et je dirais presque qu'à Tarfaya, il est très difficile d'échapper à son vote si on est inscrit sur la liste électorale, tant vous allez être démarché par les différents candidats.
1: Oui, cette thématique de la campagne électorale sur le terrain, c'est aussi un des ressorts du vote en milieu rural. On n'a pas encore les chiffres pour cette élection législative, mais lors des derniers scrutins, on a vraiment constaté que les campagnes votaient beaucoup plus que les villes. Est-ce que là, c'est les mêmes ressorts aussi de participation, le fait qu'on a une campagne sur le terrain beaucoup plus prononcée de la part des partis politiques ?
0: Alors, dans le cadre des élections législatives, eh bien, il y a une régression très importante du vote des campagnes. Et d'ailleurs, c'est ce qui explique l'effondrement électoral du RNI, qui a perdu entre 75 et 80% de ses électeurs, puisqu'il avait fait un record à plus de 2 millions de voix. Et là, nous en sommes extrêmement loin, parce que tout simplement, il n'y a plus les mêmes logiques de relations avec les candidats à la Chambre des représentants. Pendant très longtemps, la mobilisation des élections législatives était pour élire un député de service, c'est-à-dire quelqu'un qui allait s'engager pour apporter des infrastructures clés qui étaient malheureusement absentes de nombreuses campagnes, que ce soit la route, l'électricité, l'eau potable, le système scolaire de proximité, le système santé de proximité. Nous avons eu à partir des années 2000, avec surtout les grands plans nationaux pour les infrastructures, mais aussi l'INDH, eh bien, la couverture de ces besoins dans les campagnes, et c'est avéré que maintenant, on a un autre enjeu qui apparaît, c'est l'entretien de ces infrastructures. Si bien que là, quand on regarde l'inscription sur les listes électorales dans les campagnes, eh bien, ces inscriptions progressent dans les communes où il y a le plus fort effondrement démographique. Et notamment dans le cadre de la commune de Rasmouka, dans la province de Tiznit, on se retrouve avec plus d'inscrits que d'habitants, selon le recensement, parce que ce sont des inscrits qui habitent désormais dans les grandes villes, qui habitent à l'étranger et qui doivent absolument être présents pour les élections pour avoir un poids et éviter que les infrastructures se dégradent, et tout particulièrement la route, parce que l'on a observé des mouvements dans les communes les plus isolées, notamment dans le Haut Atlas oriental, où il y a eu des importantes mobilisations depuis le mois de janvier pour les infrastructures, parce que soudainement la dégradation de ces infrastructures qui ont été faites il y a une vingtaine d'années va vous couper de tout. Va vous couper du réseau de transport scolaire, va vous couper du réseau d'ambulances rapides pour vous amener à l'hôpital, et puis surtout va vous empêcher, lorsque vous habitez à l'étranger ou lorsque vous habitez dans une grande ville, de pouvoir revenir facilement. Et là, ça donne une nouvelle géographie électorale et une nouvelle mobilisation. Mais ce sont surtout des personnes plus âgées qui se mobilisent. Et ce sont aussi souvent les personnes qui sont présentes dans ces villages, sont plutôt des femmes. Et on a vu par exemple que la campagne du RNI, elle a beaucoup ciblé ce type de profil. Et en revanche, on s'aperçoit que dans les campagnes où vous êtes bien connecté, où il y a un développement économique, où vous n'êtes pas dans une régression démographique, eh bien, il n'y a pas une très forte participation aux élections législatives. Et l'exemple que l'on peut donner, c'est ce qui s'était produit dans la province de Stade entre 2015 et 2016, où il y avait eu un recul de la participation électorale particulièrement élevé. Et ça, on l'observe aussi dans ces campagnes. Donc, quand on parle des campagnes, il faut vraiment les différencier, parce qu'on n'a pas du tout les mêmes relations au territoire,

0: si on est dans une campagne de périmètre irrigué à forte ascension
1: Absolument.
0: économique que si on est dans une campagne isolée où il y a une forte régression démographique.
1: Une autre question très, très importante, c'était celle du vote de la jeunesse. Je redonne les chiffres en bref. Les jeunes de 18 à 34 ans, pour prendre la tranche large, ne formaient que 19% de l'électorat cette année. Araba, une de nos envoyées spéciales, avait sondé la veille de l'élection la jeunesse de la capitale. Je vous propose de l'entendre par vous-même. Peu d'entre eux, effectivement, comptaient se rendre aux urnes.
2: Dans un centre commercial de la capitale marocaine, les jeunes profitent de la fin de journée pour faire quelques emplettes. Entre deux boutiques, cet ingénieur en devenir ne se pose même pas la question à propos des élections législatives.
3: Je ne vais pas voter parce que je ne suis pas intéressée et j'aime pas trop la politique. Donc si je vote ou pas, je ne pense pas qu'ils vont me prendre en considération.
2: Cette réponse revient très régulièrement dans les différents quartiers de la ville. Devant le Parlement, Ali, 22 ans, tient peu ou prou le même discours.
4: À la corruption, c'est très connu dans le Maroc. Je ne sais pas pourquoi je dois voter pour quelqu'un qui va faire la même chose que l'autre.
2: Tous les mêmes, donc, c'est aussi ce que pense Salma, 19 ans, mais elle conserve un peu d'espoir.
5: Honnêtement, notre expérience des élections, ainsi que de la période précédente et de celle qui l'a précédée, ne nous a pas montré de changement dans notre pays. Nous accorderons notre confiance à ceux qui la méritent et nous espérons qu'ils feront du bon travail dans les domaines de l'éducation, de la santé et des infrastructures, notamment dans les zones rurales.
2: Un peu plus loin, attablé dans un café du quartier Agdel, Badr se rendra aux urnes.
6: Franchement, la première fois, j'ai voté parce que c'était les municipales, les législatives venaient en même temps, mais en soi, les législatives ne m'intéressaient pas. Mais là, je me dis qu'il y avait quand même une mobilisation avant et qu'en vrai, ça m'a convaincu et je vais aller voter. Je crois que j'ai envie quand même d'avoir des gens qui me représentent.
2: Actuellement, les 18-24 ans représentent 4% du corps électoral. À l'inverse, les 60 ans et plus sont près d'un tiers des inscrits. Combien parmi eux iront ont voté et pour qui ? Réponse le 23 septembre.
1: Voilà un reportage de notre envoyé spécial à Rabat, Cassandre Thomas. On attend encore ces chiffres sur la participation de la jeunesse à ce scrutin, mais quel regard vous portez, David Gurie, en tant que géographe, spécialiste de la participation électorale, sur ces intentions de la jeunesse de ne pas participer à ce scrutin ?
0: Alors, la première chose, c'est que déjà, la jeunesse n'est pas inscrite sur les listes électorales. Donc, c'est à peu près un jeune sur 10 qui est inscrit sur les listes électorales. La deuxième chose, c'est comment se fait le processus de socialisation politique. C'est-à-dire que historiquement, on avait une socialisation politique qui passait par la famille, par le quartier, le village, et donc dans le cadre d'un vote collectif, mais qui joue encore un rôle important, notamment dans les provinces du Sud, où beaucoup de candidats ont fait aussi toute leur carrière politique sur les services qu'ils assuraient pour la jeunesse. C'est-à-dire quand vous étiez à Assa, à Laayoun, à Tarfaya, à Boujdour, et que vous deviez passer un examen, eh bien vous alliez voir le député ou le président de la commune qui allait prendre en charge votre déplacement. Lorsque vous aviez un ennui de santé, c'est la même chose, il allait trouver un moyen que vous puissiez aller vous faire soigner. Il m'était arrivé aussi sur le terrain, toujours à ça, un jour où j'avais garé ma voiture devant une maison du président de commune, un jeune qui frappe à la porte et il me dit « Est-ce que tu peux me donner 200 dirhams ?» Je lui dis « Mais pourquoi ?» Il me dit « Quand la voiture est ici, c'est qu'on peut venir demander du soutien et donc est-ce que tu peux me donner 200 dirhams pour que je puisse partir à tel endroit ?» Donc là, il y avait vraiment cette idée d'une conscience collective de pouvoir pallier aux défaillances de l'État quand vous êtes très loin et d'avoir cette solidarité collective. Désormais, on s'aperçoit qu'en revanche, les politiques qui ont été menées n'ont pas du tout été en faveur des jeunes, malgré tous les rapports qui ont été faits par l'UNICEF et l'ONDH, par le Conseil économique, social et environnemental. Eh bien, le gouvernement est resté sourd, notamment à la question de l'emploi. Et ce qui est assez frappant, c'est que même juste avant les élections, quand on regarde les statistiques du deuxième trimestre 2026, eh bien, l'amélioration du marché de l'emploi n'a pas concerné les jeunes des 18-24 ans et même au-delà, puisque en fait, ça n'a concerné que l'amélioration des conditions d'emploi pour les plus âgés en milieu rural et les plus de 40 ans en milieu urbain. Et là, on voit bien que cette jeunesse, elle a l'impression qu'il n'y a pas de politique qui va l'accompagner, ou sinon des politiques qui vont renforcer les inégalités et les injustices, parce qu'aujourd'hui, la jeunesse marocaine, il faut la qualifier dans les bons termes, c'est-à-dire on a des jeunesses, on a une jeunesse qui a des opportunités extrêmement importantes dès qu'elle arrive dans les bonnes filières, qu'elle est dans les bonnes régions, et je dirais même dans les bonnes communes, parce que les inégalités territoriales se sont vraiment aggravées de commune à commune. En revanche, on a une jeunesse qui se sent laissée pour compte, hein, comme

0: beaucoup de jeunes filles rurales que nous avons rencontrées avec ma collègue Radija Zahi dans le house. Elles disent une fois qu'on sort de l'école, on est rayé de la carte, on est oublié. Il n'y a pas eu de volonté de corriger cela. Et quand les partis en ont pris la mesure, et ça c'est assez intéressant parce qu'il y a eu quand même quelques partis qui ont fait des propositions fortes, qui en ont même fait un axe important, c'est le deuxième axe du PAM, mais en fait ces déclarations sont arrivées après les inscriptions. Donc à partir de ce moment-là, c'est un, comme on pourrait dire, c'est une déclaration non pas pour les jeunes, mais peut-être pour les parents de ces jeunes qui aussi sont en demande de politiques spécifiques pour leurs enfants, parce que l'on voit beaucoup sur le terrain de mères notamment qui sont extrêmement inquiètes parce qu'elles disent il n'y a pas d'opportunité d'accès de l'emploi pour leurs enfants.
1: Et je rebondis sur ce que vous nous dites, on comprend bien les ressorts de cette non-mobilisation de la jeunesse, et donc on revient à ce taux de participation de 38% lors de ces législatives, 22% même si on se rapporte à la population en âge de voter. Nizar Barakal, secrétaire général de l'Istiklal, disait avant les élections que cette campagne, la participation pour ces élections devrait être d'au moins 40% pour assurer la légitimité et la représentation de la nouvelle assemblée. Donc aujourd'hui, avec ce chiffre de 38%, quelle légitimité accordée à ce scrutin selon vous ?
0: C'est toujours ambigu de parler d'une légitimité. La question, elle n'est pas de savoir avec combien de voix vous avez été élu. La question est de savoir est-ce que lorsque vous allez être élu, vous allez mener des politiques pour l'ensemble des concitoyens et concitoyennes. Parce que sinon, on rentre à ce moment-là dans une situation où on n'est plus dans un rapport de représentativité ou de représentation. Il faut bien comprendre que quand on a des enjeux comme cela nationaux, un élu, s'il commence à dire « je vais uniquement agir pour celles et ceux qui ont voté pour moi », ça devient à ce moment-là une situation d'accaparement. Là, en revanche, c'est sans doute plutôt une alerte pour ces partis de se dire qu'ils doivent redoubler d'efforts et de se dire justement, s'il y a une si faible participation, c'est parce que les effets de leur politique publique ne vont pas répondre aux attentes de ces citoyens et citoyennes. Et donc là, d'avoir des gestes forts dès le début de leur mandature, ça les engage plus à agir rapidement.
1: Est-ce que cette abstention a vraiment un poids politique et va vraiment avoir une influence sur les dirigeants ? Vous le signaliez vous-même en 2014 dans une de vos tribunes que l'abstention massive relevait d'un acte politique. Aujourd'hui, on est en 2026. Qu'est-ce qui a changé depuis 2014, depuis 2007 même, où on avait des taux de participation à peu près similaires ? Est-ce que cette abstention dite d'opposition est vraiment la bonne solution pour amener à des changements réels en termes politiques ?
0: Alors, c'est effectivement, quand on dit il y a toute une situation, on dit on vote avec ses pieds. C'est-à-dire que si on ne se déplace pas, c'est qu'on ne croit pas dans le système électoral. Ce qu'il faut comprendre aussi derrière, c'est qu'il y a des gens qui vont se dire dans le système de coalition, mon vote est dilué. Mais on voit une modification progressive du fait des processus de régionalisation avancés. Et là, il faut qu'on lise la séquence qui va se mettre en place, puisqu'on avait travaillé, nous, la séquence 2015-2016. 2015, remobilisation pour les élections régionales et communales, puis baisse pour les législatives 2016. 2021, très forte mobilisation pour les communales et les régionales, qui va donc favoriser à ce moment-là une forte participation pour les législatives. Et là, en fait, on a une situation inversée, c'est que dans beaucoup de territoire, la mobilisation s'est faite avec le soutien des présidents de région, des présidents de communes comme relais et qui vont en fait préparer les élections de 2027. Et donc là, on va avoir un travail qui va se faire par tous les partis, donc qui va aussi être né de la coalition gouvernementale qui va être décidée, parce que la coalition précédente, c'était vraiment partager le territoire marocain entre présidence de région, présidence de conseils provinciaux et présidence de communes. Et en fonction de la coalition qui va être choisie, on va avoir une surmobilisation pour préparer ces élections communales. D'ailleurs, beaucoup de candidats aux élections législatives qui n'avaient pas forcément de chance ont choisi de se présenter aux élections législatives pour entamer un travail de candidature pour les élections communales. Ce qui va amener à avoir un effort de remobilisation, et c'est sans doute une des stratégies qui va opérer, puisque c'est un moyen aussi de remobiliser une jeunesse, parce que s'il y a très peu de sièges au niveau du Parlement, de la Chambre des représentants, en revanche, vous avez besoin d'énormément de personnes pour tout ce qui vont être des conseils communaux, des conseils régionaux. Et là, c'est un moyen, de faire aimer

0: émerger une nouvelle génération de cadres politiques et aussi de reconnaître l'importance de ces jeunes pour des questions très concrètes. Parce que souvent, le Parlement est vu comme distant. En revanche, les questions concrètes des élections locales sont à même de mobiliser plus de personnes. Après, avec... comme toujours, hein, des satisfactions et insatisfactions. Donc peut-être que c'est sur ce point-là qu'il faut désormais réancrer la démocratie. Il ne faut pas oublier un exemple hein, qui peut être un contre-exemple sur lequel j'ai aussi travaillé, qui est la Tunisie. Parce que vous avez eu une polarisation sur les élections législatives pendant très longtemps. Et très peu d'élections locales. Les élections locales ne sont apparues que tardivement, hein, donc en 2018, avec là une mobilisation pour avoir beaucoup de jeunes candidats, mais c'était en fait tardivement pour ancrer cet esprit d'élection locale.
1: Ouais.
0: Et les jeunes se sont beaucoup mobilisés pour les élections présidentielles, faisant émerger une figure qui était celle de Kais Saied. Et ensuite, on a eu une très très forte démobilisation et finalement, eh bien, une situation de démocratie qui est en train de devenir atone. Donc là, peut-être
1: merci
0: repartir
1: beaucoup, ouais.
0: sur le territorial et donner plus de place en fait au territorial pour pouvoir recréer une culture civique.
1: Du territorial et du local, on vous entend bien. Merci beaucoup David Guéry d'avoir été avec nous pour toute cette analyse et ce décryptage. Puis au-delà de l'abstention, reste maintenant à voir comment le gouvernement va se former. Vous nous l'avez dit, comment il va répondre à ces revendications de la population et notamment de la jeunesse. C'est ce qu'on va voir dans notre deuxième partie d'émission. Merci beaucoup d'avoir été avec nous pour ce premier décryptage.
0: Merci beaucoup.
1: Et quant à vous, chers auditeurs et auditrices, restez avec nous. On revient après la synthèse de 21h30.

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2: Vous êtes avec Anaïs Laviel, bonsoir à toutes et tous et bienvenue si vous nous rejoignez sur Média. À la une au Maroc, le roi Mohamed VI a adressé deux messages au souverain d'Arabie Saoudite, le roi Salman Ben Abdelaziz Al Saoud ainsi qu'au prince Mohamed Ben Salman Ben Abdelaziz Al Saoud, prince héritier saoudien. Le souverain marocain exprime sa profonde inquiétude et sa préoccupation face aux attaques répétées des Houthis sur l'Arabie Saoudite. Message communiqué par le cabinet royal ce soir. Le roi Mohamed VI a également souligné les liens de religion, d'histoire et de destin commun qui unissent le peuple marocain et le peuple saoudien, rappelant les valeurs religieuses et les considérations stratégiques de leurs deux pays qui poussent le royaume du Maroc à se tenir aux côtés de l'Arabie Saoudite face aux dangers qui la menacent. La sécurité et la stabilité du royaume d'Arabie Saoudite, tout comme celle des autres États membres du Conseil de coopération du Golfe, font partie intégrante de la sécurité du royaume, a-t-il précisé. Et on reste au Maroc alors que les résultats sont désormais définitifs pour les législatives. Le PJD choisit le chemin de l'opposition. Le Conseil national du parti Justice et Développement s'est déroulé aujourd'hui. Les membres du parti arrivés en quatrième position du scrutin ont choisi à l'unanimité de ne pas participer au prochain gouvernement. Ils se maintiennent dans l'opposition parlementaire. Ailleurs dans le monde, en France, journée historique pour les croyants. Le pape Léon XIV est arrivé à Lourdes ce soir pour la deuxième étape de sa visite de 4 jours dans l'Hexagone. Dans la ville sainte, le souverain pontife états-unien est attendu sur la question sensible des violences sexuelles dans l'Église. Plus tôt aujourd'hui, il a célébré une messe géante à Paris qui a réuni pas moins de 800 000 fidèles selon le Vatican. Une visite toujours articulée autour d'un message de paix. Pas de paix en revanche dans le conflit en Ukraine. La guerre était au cœur des discussions de ce samedi à l'ONU. Le chef de la diplomatie russe s'est exprimé devant la tribune de l'Assemblée générale des Nations unies. Sergueï Lavrov y a affirmé que la Russie atteindrait ses objectifs militaires en Ukraine. Il a également accusé l'Europe de faire tout pour contrecarrer les discussions de paix souhaitées par le gouvernement Trump. Et Moscou qui s'est aussi dit prête à aider pour stabiliser la situation dans le détroit d'Ormuz, alors qu'aucun espoir diplomatique n'est envisagé dans la région justement. Hier,

0: Donald Trump a rejeté le plan iranien, une proposition de Téhéran diffusée par l'intermédiaire qatari qui prévoyait la réouverture du passage maritime et la suspension des combats dans la région, y compris au Liban. En contrepartie, des négociations plus larges auraient été engagées pour lever le blocus des ports iraniens et renoncer aux sanctions pétrolières que le président américain refuse de lever. Et puis on termine ce flash avec un mot de football féminin. La Marocaine Maïssa Baha est devenue la plus jeune joueuse à inscrire un but avec l'équipe première du FC Barcelone. À seulement 15 ans, l'attaquante a ouvert le score à l'occasion de sa première titularisation en match officiel. Un corner à la 17e minute, un nouveau record donc, puisqu'elle en avait déjà établi un en premier en devenant la plus jeune joueuse à faire ses débuts avec l'équipe du Barça. C'est la fin de ce flash. Merci de l'avoir écouté et bonne suite des programmes sur Média 1.
1: Nous sommes de retour pour cette deuxième partie d'émission consacrée à l'analyse des législatives de mercredi. Vous écoutez Sans Filtre, votre nouvelle émission mensuelle de décryptage de grandes actualités sociétales au Maroc. Tout de suite, on va se pencher sur les suites de ce scrutin. Un gouvernement doit être formé dans les prochains jours, dans les prochaines semaines. Alors, que faut-il en attendre? Pour en parler, nous sommes avec Nasserdine El Afrit, directeur de la rédaction de Média 24. Bonsoir Nasserdine El Afrit.
2: Oui, bonsoir.
1: Et nous sommes également avec Imène Bellamine, journaliste à ENA, spécialisée sur les questions de migration et de mobilisation de la jeunesse au Maroc. Bonsoir Imène Bellamine.
3: Bonsoir.
1: Merci beaucoup à tous les deux d'être avec nous ce soir sur Média 1. On peut commencer sans plus tarder. Nous voilà J+3 après les élections. Le PAM est arrivé en tête avec, je le rappelle rapidement, 97 sièges. Avec lui, c'est la majorité sortante qui se maintient avec 66 et 65 sièges pour le RNI et l'Istiklal. Puis on a le PJD qui fait son retour, qui remporte 54 sièges et donc qui arrive avec cette quatrième place et se place en partenaire potentiel pour une coalition. J'aimerais qu'on s'intéresse avec vous tout de suite à l'après. On a parlé en large de l'abstention dans notre première partie et parmi les témoignages recueillis par nos reporters sur le terrain, il y a cette question du manque de confiance envers les élus qui a justifié cette non-participation. Je vous propose d'écouter quelques témoignages, ça va nous servir pour la suite.
4: Il ne change rien, il a dit quelque chose, il ne fait rien. Pour ça, moi je ne fais pas le tirabe.
5: Moi je ne vote pas parce que je n'ai pas confiance dans les politiciens.
6: J'ai voté la dernière fois, ouais, je ne suis pas satisfait du tout.
7: La vérité, je ne vais pas voter, non.
8: Je ne suis pas inscrit parce qu'aucun de ces candidats ne représente les jeunes.
9: Alors je ne vote pas.
10: Pourquoi ?
9: Ceux qu'on va choisir ne sont pas à la hauteur.
1: Voilà, peu de confiance de la population dans leurs élus. On l'entend et on se souvient de cette campagne électorale très courte, marquée par de belles promesses, notamment de la part du RNI et du PAM. J'en cite quelques-unes, création d'un million d'emplois, augmentation du SMIG à 5000 dirhams, c'était une promesse du RNI et du PAM qui arrivent tous les deux en tête de ces législatives, construction également de CHU. Des promesses dont certaines avaient déjà été faites en 2021 avec des résultats tout relatifs. Dès lors, est-ce qu'on peut croire à la réalisation concrète de ces promesses, en particulier sur ces thématiques de l'emploi et du pouvoir d'achat? Nasserdine El Afrit, je vous laisse la parole pour commencer.
2: Alors je ne suis ni confiant, ni sceptique, ni optimiste. Rien de tout cela. Je crois qu'il faut regarder en direction du PAM. Ils ont fait beaucoup de promesses. Leurs promesses, on pourrait dire que c'est un défi, mais moi je dirais que c'est un pari. C'est un pari, ça veut dire qu'on ne sait pas si ça va marcher, mais en tout cas, ils vont essayer, mais il y a beaucoup de choses qui ne dépendent pas d'eux. Ça ne dépend pas d'eux forcément. Moi, je voudrais dire que cela reste néanmoins... Est-ce que je réponds sur la confiance ou bien je continue sur, sur le programme
1: ouais.
2: Moi, je trouve que le gouvernement PAM, dirigé par le PAM, n'est pas le gouvernement dirigé par le RNI. Beaucoup de gens pensent que c'est la même chose. Non, ce n'est pas la même chose. La première rupture concerne le fait que, à mon humble avis, on ne va plus avoir le monde des affaires dans la politique. Ça, ce sera la première rupture. Et ça, c'est très important et très intéressant. La deuxième chose, comme rupture, c'est cette empathie sociale de la part du PAM, ce qu'il dit, l'empathie sociale qui a été exprimée dans leur programme. Mais troisième point, il y a aujourd'hui, on dit que les campagnes électorales ne servent à rien, ou les élections ne servent à rien. Non, avec le temps, il y a eu un consensus pour la première fois. Moi, je n'ai jamais vu, ça fait une quarantaine d'années que je suis les élections au Maroc. C'est la première fois que je vois un consensus se dégager sur l'importance et la priorité qu'il faut donner au social, à la santé, à l'éducation, à la couverture sociale, au pouvoir d'achat. Et ça aussi, de mon point de vue, c'est une rupture. Je pense que le PAM n'aura aucun mal, lorsqu'il constituera le gouvernement, à imposer cette vision

0: très empathique et très normal. Il fallait le faire, il y a trop d'inégalités.
1: Et en même temps, voilà. On a pas mal de dossiers qui étaient complètement absents de cette campagne. Je pense notamment à la réforme de la Moudaouana, du code de la famille, de la transparence de la vie publique aussi, qui étaient quand même des grosses demandes véhiculées de la part des citoyens. Imen, je me tourne vers vous. Qu'est-ce que vous pensez, vous, de la fuite de ces mêmes partis qu'on retrouve au pouvoir, même si, comme vient de nous dire Nasserdine, c'est peut-être une autre vision qui pourrait être amenée?
2: Bon, moi, comme Nasserdine, je suis pas optimiste, mais je suis pas pessimiste non plus. Quand on voit les projets, les programmes électoraux, c'est très ambitieux et tout, mais je pense qu'il faut juste revenir au contexte de ces 5 années qu'on a passées et qui étaient caractérisées par beaucoup de des manifestations de la jeunesse qui est sortie, qui aujourd'hui on parlait d'une jeunesse qui n'était pas très engagée et très concernée par la vie politique, mais ils ont montré que non, cette jeunesse elle est concernée, elle est engagée politiquement, mais à sa manière. Et du coup, aujourd'hui, la question pour moi, est-ce que on va tenir ces promesses qu'on est en train de donner aujourd'hui dans cette campagne, ou bien ça va être juste des promesses qu'on se contente de dire lorsqu'on a voulu avoir des votes, et après on va passer 5 ans de pauvreté, de précarité, et on va attendre, mais de toute façon je pense que ça va être à la fois c'est un pari, mais aussi ça va être un grand challenge pour ce gouvernement, pour convaincre les citoyens et citoyennes marocaines et cette jeunesse qui aujourd'hui se sentent désespérées, qui se sentent marginalisées, qui se sentent qu'il n'a pas de place dans ce pays.
1: Ouais, un challenge pour ce gouvernement qui arrive, d'autant plus qu'on se trouve un an tout pile des manifestations de la jeunesse qui avaient secoué le royaume pendant une dizaine de jours. On avait entendu beaucoup de revendications, un vrai appel au changement. Alors que demander cette jeunesse? On va vous le rappeler tout de suite avec notre second éclairage. Et pour cet éclairage, on retrouve Noa Perret. Vous êtes notre éclaireuse et vous êtes replongée dans les archives de Médias pour nous ramener au cœur de cette mobilisation portée par la jeunesse. C'était il y a quasi tout pile un an.
3: Liberté, dignité, justice sociale, trois mots scandés par la foule qui résument les revendications principales du mouvement de la jeunesse au Maroc. Avec ce point de départ, le décès de 8 femmes dans l'hôpital régional d'Agadir après des césariennes, un événement qui a mis en lumière les défaillances du système de santé public. On se souvient notamment de Yousra Lamari, présente dans les cortèges avec inscrit sur son t-shirt « Justice pour ma mère ».
4: Moi, je suis là pour participer parce que moi aussi, j'ai perdu ma mère. Il a fait une opération à l'hôpital à Tétouan. Après 2 jours de l'opération, il est mort parce que les infirmiers qui étaient là-bas, ils n'ont pas réagi vite. Tout le monde souffre, c'est pas que moi. Et les gens ont peur même d'aller à l'hôpital, quoi.
3: Et en plus du système de santé défaillant, l'éducation se trouvait également au cœur des revendications de ces jeunes.
5: Si vous allez dans nos écoles, le système est tellement mauvais. Les jeunes sont en 3e et ne savent même pas compter les chiffres en français.
3: Une école publique défaillante alors que l'avenir de ces jeunes est déjà compromis par un important chômage dans le pays.
5: Je vais être honnête avec vous, j'ai 19 ans et je ne vois aucun futur ici. Je veux juste bien vivre au Maroc, c'est mon pays. Et je ne veux pas partir ailleurs, je veux que mon pays s'améliore et c'est tout ce que nous demandons.
3: Et au milieu de cette foule composée principalement de jeunes, on retrouvait Nadia, la 60aine. Pour elle, la solution, c'était d'abord de faire une place à ces jeunes directement au gouvernement.
6: Nous voulons des jeunes dans le gouvernement. Par contre, les plus âgés doivent aller se reposer et prier. On veut les jeunes car c'est eux qui s'en sortent.
3: Moins de policiers, plus d'écoles, c'était aussi un slogan qu'on entendait dans les cortèges. D'ailleurs, des milliers de personnes avaient été arrêtées pendant ces mobilisations et encore aujourd'hui, plusieurs centaines d'entre elles sont emprisonnées ou en attente d'un procès. Ce qu'on peut noter, c'est que ce mouvement marocain s'est progressivement essoufflé, mais la colère et les revendications de cette jeunesse sont toujours d'actualité.
1: Merci beaucoup Noa Perret pour ce petit retour en arrière. Imen, je me tourne à nouveau vers vous. On comprend toutes ces revendications, on est revenu là-dessus. La jeunesse qui a quand même déserté les urnes, qui n'était pas du tout présente, pourquoi selon vous ne pas s'être mobilisée, ne pas avoir saisi cette opportunité-là pour se rendre dans les urnes?
2: Moi, comme je l'avais déjà expliqué, parce que pour moi, je trouve que le fait d'être citoyen,

0: Et un Marocain, ça se résume pas juste sur le fait de partir dans les urnes et expliquer que tu es un citoyen, que tu es en train de voter. Mais ça commence bien avant. En fait, cette jeunesse, il faut être prudent avec ce mot qu'on utilise souvent, c'est un désintérêt de la vie politique. Non, ces jeunes sont engagés, ils font la politique de leur manière. Enfin, un an pile d'aujourd'hui, il y avait ces jeunes qui sont sortis, ils se sont organisés premièrement en ligne pour revendiquer, pour préparer leur façon de revendiquer ces droits, des droits fondamentaux qu'aujourd'hui, si on parle d'un Maroc de 2026, un Maroc avec de grands projets, enfin, je pense que limite, on devrait pas avoir des personnes et une jeunesse qui sort dans la rue, qui demande le droit à la santé, le droit à l'école et une dignité et une justice sociale. Donc, cette jeunesse a pratiqué, enfin, elle a fait part de la vie politique aujourd'hui au Maroc. Ils se sont sortis pour revendiquer leurs droits. La question là, c'était quoi la réponse? La réponse, c'était une répression. Aujourd'hui, je rappelle un chiffre, parce qu'on a plus de 850 personnes détenues ou poursuivies dans les différentes régions du Maroc, suite à ces manifestations Gen Z dans des mineurs. On a entendu dans tous les témoignages et même dans notre travail de journaliste, quand tu rencontres des jeunes, ils se disent, on veut faire partir de cette vie politique, mais on veut la faire de notre manière. La question, est-ce qu'aujourd'hui on est prêt à donner la place à cette jeunesse et à faire entendre leur voix et leur laisser en fait la place de faire les choses comme ils le voient, avec leur manière aujourd'hui, ça nous dérange d'avoir cette pensée critique, ça nous dérange de leur laisser la place et leur dire, OK, vous pouvez vivre votre expérience. Ben, c'est ça la question. Aujourd'hui, moi, je trouve qu'il y a une grande contradiction. C'est qu'on demande à ces jeunes d'aller voter, mais une fois ils exercent leur liberté d'expression, leur liberté de revendiquer des droits, on est en train de réprimer. Et du coup, pour moi, j'aurais aimé que dans ces jours d'élection et lors de la campagne électorale, que ce débat sur la Gen Z ouvre une grande question. C'est quel Maroc on veut aujourd'hui? Qu'on est prêt à accepter cette jeunesse et à leur donner vraiment une place, ou bien c'est juste des slogans qu'on veut la relève, qu'on veut des jeunes.
1: D'ailleurs, cette question de la jeunesse a été quand même largement absente des programmes électoraux, des débats publics également, on ne s'est pas du tout adressé à elle. Comment est-ce que vous expliquez ça, vous, Nassardine Alafrit, qu'on n'ait pas plus mis cette jeunesse au cœur du débat politique avant ces législatives?
2: Ah ça, je ne sais pas. Moi, j'étais le premier étonné. Le Maroc a un narratif national qu'on connaît, qui est respectable et qui a été au-delà de respectable. Il correspond à la réalité et très séduisant. Mais je pensais que peut-être il avait besoin aussi qu'on y intègre davantage d'avenir tout en gardant la partie historique. Et pour l'avenir, c'est les jeunes. Moi, je pensais qu'au moins l'un des partis aurait un vrai programme pour les jeunes. Aucun n'en a, aucun. C'est pas parce qu'on fait quelques mesures, des mesurettes ou beaucoup de mesures plus ou moins symboliques à mes yeux. Moi, je pense que le Maroc aurait pu devenir le pays de la jeunesse qui saisit les opportunités, qui entreprend. Nous avons une jeunesse extrêmement entreprenante. Et ça aurait demandé une vraie imagination, une vraie empathie, une vraie compréhension, et de ne pas rester dans sa bulle.
1: Et en même temps, voilà.
2: Mais je voudrais aller plus loin.
1: Oui, je vous écoute.
2: Je voudrais dire que le Maroc n'est pas un pays où il y a beaucoup de pauvreté. La pauvreté est quelque chose qui se mesure. C'est une notion qui n'est pas subjective. Les mesures de la pauvreté montrent qu'elle a énormément reculé au Maroc. Deuxième point, c'est qu'il y a un vrai problème de pouvoir d'achat. Il y a un vrai problème d'inégalité. Le Maroc est un pays où il y a beaucoup d'inégalités entre les régions, entre les territoires et également entre les couches sociales.
1: On a bien entendu avec David Théorie voilà. En première partie de l'émission.
2: Troisièmement, quand on parle de répression et de 850 personnes détenues, moi je voudrais poser une question. Est-ce qu'elles ont été détenues parce qu'elles ont participé à ces manifestations? Je ne pense pas. Parce que le simple fait d'avoir manifesté fait qu'on puisse être détenu. Pourquoi? Parce que nous avons nous-mêmes en tant que journal, retransmis en live plusieurs manifs de la Gen Z, et nous n'avons jamais constaté le moindre dépassement de la part des forces de l'ordre.
0: Mm-hmm. Ouais, parce qu'on a passé trois jours. Parce que moi, j'avais couvert à Rabat et on avait trois jours où on arrête des personnes juste parce que, enfin, ils
2: parce qu'elles ont manifesté.
0: Ouais.
1: Elles étaient présentes.

0: Après,
1: moi, j'en ai pas vu, j'en ai pas connaissance, mais j'ai connaissance d'autres choses. Voilà, d'autres types d'arrestations pour d'autres types de motifs. Mais bon, peut-être que vous avez raison.
2: Et puis, outre la question de ces arrestations lors de ces mobilisations, on a aussi eu ce mouvement massif de principalement des jeunes Marocains qui sont partis vers
1: mais je termine rapidement, c'est deux phrases. Je voudrais dire que la Gen Z a manifesté dans plusieurs pays. C'était un peu comme une sorte de printemps arabe. C'était le printemps de la Gen Z dans le monde. Et je voudrais dire aussi que la jeunesse ne figure pas dans les programmes. Mais je pense personnellement que la jeunesse demande sa place dans la société et demande sa dignité. Je pense que la vraie demande de base est une demande de dignité. Ce n'est pas une affaire d'école ou de santé. Ce n'est pas vrai, il y a des programmes en matière d'école qui sont excellents. Et aujourd'hui, le Maroc est en train de devenir un exemple international. Je peux vous citer des références. En matière de réforme de l'école, il est mal classé aujourd'hui, c'est normal, mais les résultats à venir vont être exceptionnels. Il y a M. Dehaene, le professeur Dehaene, qui est une célébrité mondiale, qui a cité le Maroc en exemple à Paris et qui a dit on doit s'en inspirer. Voilà, je pense que c'est une demande de dignité. Je pense que le cas de SEPTA est différent. Il peut être lié à la jeunesse, il peut ne pas être totalement lié. Je pense que c'est un cas différent. Voilà.
2: Ok, principalement des jeunes, voilà, quand même, qui se sont déplacés, des jeunes qui déploraient le manque de perspective dans leur pays. Voilà. En tout cas, concernant ces législatives, on a quand même des personnes qui ont décidé de s'impliquer, des jeunes qui étaient issus de la Gen Z. À Tanger, on a un de nos reporters qui a rencontré Sada. C'était la première fois qu'elle se rendait dans un bureau de vote cette année. Elle nous explique son choix.
3: Je pense que ces dernières deux années, beaucoup de jeunes ont été intéressés à la politique, notamment le mouvement de Gen Z. Donc plusieurs jeunes sont inscrits dans les partis politiques pour faire partir du changement. Il faut que le changement vienne de nous-mêmes.
2: Voilà, il faut que le changement vienne de nous-mêmes. Hein. C'est vraiment un petit peu ce que vous nous disiez aussi, Nasserdine El Afrit. On en a quelques-uns, de ces jeunes qui sont rentrés dans un parti, qui veulent faire entendre leur voix. Et en première partie, on nous parlait aussi, on avait David Guéry avec nous qui nous expliquait l'importance des élections locales et communales qui arrivent l'année prochaine. Imen Bellamine, je vous pose la question. Est-ce que ces municipales qui arrivent peuvent être le terreau, peut-être de manière plus locale, pour une mobilisation politique, une prise de la place de cet espace politique de la jeunesse au Maroc?
4: Bon, je pense oui et non, parce que comme je dis, il y en a beaucoup qui vont choisir d'entrer dans des partis, de vraiment assister à ces élections municipales et tout, mais je trouve qu'aussi, peut-être on a beaucoup qui vont aussi s'absentir, qui vont pas faire part, parce que ils voient pas que, ça va dépendre de comment va se dérouler ces premiers mois et cette première année du mandat de ce gouvernement. Peut-être, si on voit des changements, si on voit qu'ils sont en train de proposer des choses qui sont prometteuses, qui répondent à ce que ces jeunes veulent, cette dignité, cette vie en dignité, c'est plus d'opportunités pour eux pour rester au Maroc, peut-être ils vont prendre part. Mais comme je vous ai dit, moi je suis pas pessimiste, mais je suis pas optimiste non plus. Et tout ce que je sais aujourd'hui, c'est qu'on doit respecter la volonté de ces jeunes, d'accepter comment ils choisissent de faire les choses, de prendre part des choses. Il faut vraiment leur laisser la place et la parole de s'exprimer librement et de faire les choses de leur part. Parce qu'enfin, on a cette impression qu'aujourd'hui, tout le monde veut dicter des choses pour cette jeunesse. Et déjà, on parle de cette jeunesse comme si c'est un groupe homogène. Alors, en elle-même, cette jeunesse, c'est différent. On a déjà, en fait, au sein de cette jeunesse, il y a beaucoup d'inégalités. Il y en a des personnes qui ont plus d'opportunités. On a les NEET qui, aujourd'hui, ni emploi, qui représentent aujourd'hui une grande partie de cette jeunesse. Et du coup, je pense qu'aujourd'hui, il faut voir comment les convaincre et comment les intégrer au sein de cette vie politique et les laisser faire les choses et prendre des décisions. Il faut aussi leur laisser la liberté d'expression et la liberté de choisir ce qu'ils veulent faire et de s'impliquer et de ne pas les négliger et les inclure et les exclure de la vie politique et publique du Maroc.
2: Il nous reste environ une petite

0: petite minute pour conclure, Nasserdine Alafrit. Je vous laisse le mot de la fin concernant tout ce qu'on vient de dire. On n'a pas eu le temps d'évoquer aussi les appels à la moralisation de la vie publique, le manque de confiance des citoyens, les conflits d'intérêts des dirigeants actuels qui ont été pointés pendant la campagne. Est-ce que tout ça, c'est des choses qu'on peut mettre derrière nous, vous pensez, voilà, pour conclure
1: Moi, j'en suis convaincu. Je suis convaincu que c'est fini. Ça fait partie des consensus qui se sont imposés. Je voudrais dire aussi que la dignité, c'est un job. C'est des revenus réguliers. C'est une bonne qualité des services publics. C'est une bonne éducation, c'est une bonne santé. C'est tout ça à la fois. Dans le domaine de la santé et dans le domaine de l'éducation, moi, je suis très positif, très optimiste. Je crois que les feuilles de route sont bonnes. Je crois qu'il y a des réalisations en cours. On ne revient pas très rapidement. On a un claquement de doigts après un déficit énorme qu'il avait eu. Voilà.
0: Merci beaucoup Nasserdine Alafrit. Voilà, je rappelle quelques promesses. Vous nous parlez d'engagement du PAM concernant la construction d'hôpitaux, concernant des stations de dessalement également. On a le RNI qui nous parle de la création d'un million d'emplois. C'était aussi une des promesses du PAM. On va voir comment tout cela va se réaliser. En tout cas, merci beaucoup à tous les deux d'avoir été avec nous pour revenir sur les suites de ce scrutin et pour décrypter un petit peu la situation. On attend avec beaucoup d'attention la formation de ce nouveau gouvernement, ce qui va en découler politiquement, si les promesses vont être à la hauteur et les voix des citoyens entendues. Et pour terminer ce premier épisode de Sans Filtre, on voulait vous proposer un petit pas de côté, toujours dans cette thématique post-élection, une chronique qui sera la signature de nos fins d'émission. Une fois n'est pas coutume, on va prendre tout de suite la direction d'un lieu de politisation et de revendication, autre que la rue, mais également très efficace dans l'art de porter un message. Direction les stades de football. Parfois, l'engagement politique se retrouve dans des lieux que l'on ne soupçonne pas, avec une résonance pourtant qui peut être décuplée au sens propre comme au sens figuré. Dans les tribunes de terrains de foot, souvent dans le virage, souvent haut en couleur, les ultras permettent parfois de porter des messages très forts qui ne sont pas sans déranger et secouer tout aussi fortement qu'une manifestation. Les gouvernements, Hakim Tamim, rédacteur en chef des sports à Média, nous raconte.
2: Les ultras, c'est un phénomène mondial qui a vu le jour en Italie dans les années 60-70 pour se répandre à travers l'Europe avant d'atteindre l'Afrique du Nord. Au Maroc, par exemple, ils sont nombreux. Hercules, Siempre Paloma, Ultra Ascari, Green Boys, Winners, Fatal Tigers, Ultra Imaziren ou encore Crazy Boys pour ne citer que ces groupes.

À l'origine, ces groupes étaient principalement motivés par un amour inconditionnel pour leur club, cherchant à créer une atmosphère unique et passionnée dans les stades. Mais les supporters ne sont pas déconnectés de ce qui se passe autour d'eux. Les ultras utilisent l'exposition médiatique des matchs pour interpeller les responsables sur les travers de la société. À travers des chants, des tifos, des slogans et des messages, ces groupes expriment leurs opinions sur des sujets tels que le chômage, la corruption, la pauvreté, la cherté de la vie, la crise de la santé ou encore l'injustice. Dans la culture ultra, l'on trouve de tout. Il y a ceux qui défendent des valeurs telles que la solidarité, la défense des plus faibles. Ce n'est pas rare que des groupes ultra s'interposent quand des insultes à caractère discriminatoire sont lancées par de simples supporters dans les gradins. Certains font un véritable travail pédagogique, objectif, faire en sorte que la tribune ne soit pas un espace de non-droit, mais un territoire où les préjugés n'ont pas lieu d'être. Et puis, il y a ceux qui prônent la force, la virilité. Malheureusement, parfois, il y a des débordements parce que cette rivalité exacerbée provoque des affrontements entre groupes adverses. Pour plusieurs observateurs, ce phénomène, celui des ultras, suscite autant d'admiration pour sa ferveur que de critique pour ses débordements. Loin d'être de simples spectateurs, les ultras représentent la conscience du football et de la société, un contre-pouvoir nécessaire.

Et amateur de football, hein, vous ne serez pas sans avoir reconnu certaines de ses chansons, une forme de mobilisation qui traverse les générations et les pays, un contre-pouvoir dit-on, et qui amène avec lui une question en cette période post-élection, à quand le changement pour de bon ?

0: Bienvenue à vous, saison de Médias. Sans plus tarder, voici vos prévisions météo.
1: Au Maroc, le temps sera le matin nuageux à partiellement nuageux sur l'ensemble du pays. Côté Mercure, il fera 26 degrés à Rabat, 27 degrés à Casablanca, 28 degrés à Tanger avec un temps nuageux attendu dans ces villes. Il fera 32 degrés à Laayoune, 31 degrés à Marrakech, 24 degrés à Agadir, 30 degrés à Derla, il fera 27 degrés à Nador ou encore 24 degrés à Safi. En Afrique du Nord, il fera 32 degrés au Caire, 27 degrés à Tripoli, 29 degrés à Tunis avec un temps ensoleillé. Attendu dans ces capitales, il fera 26 degrés à Alger avec un temps souvent nuageux également prévu à Nouakchott où il fera 31 degrés. En Afrique de l'Ouest, il fera 28 degrés à Abidjan, 29 degrés à Lagos avec un temps pluvieux, 31 degrés à Dakar, des averses sont attendues à Bamako où il fera 34 degrés. Dans le reste du monde, il fera 27 degrés à Paris avec un temps nuageux. Des nuages également prévus à Londres où il fera 22 degrés. Temps pluvieux attendu à New York où il fera 17 degrés. Il fera 18 degrés à Montréal avec un temps souvent nuageux. Des averses sont prévues à Tokyo où il fera 23 degrés. Il fera 39 degrés à Pékin, 28 degrés à Séoul, 44 degrés à Bagdad, 28 degrés à Beyrouth, 40 degrés à La Mecque ou encore 39 degrés à Dubaï.
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3: Avec vous Anaïs Laviel, bonsoir à toutes et à tous. Au sommaire de cette édition, la diplomatie continue de patauger en Iran. Le président américain refuse le plan iranien pour rouvrir le détroit d'Ormuz, une décision surprenante de Donald Trump à quelques semaines des midterms, vous l'entendrez dès le début de ce journal. Ils étaient des milliers à réclamer le départ du gouvernement espagnol à Madrid cet après-midi. Des militants de droite réunis pour demander le renvoi des personnes en exil dans la ville occupée de Ceuta. Nous ferons le point sur ce mouvement dans quelques minutes. Samedi 26 septembre, c'est la journée mondiale de la contraception. Au Maroc, qu'en est-il de l'accès aux moyens d'éviter une grossesse non désirée? Élément de réponse d'une professeure en gynécologie à venir. Et personne ne s'y attendait, le Botswana n'accueillera finalement pas la CAN 2028. Le pays s'est retiré de sa candidature conjointe avec l'Afrique du Sud et le Zimbabwe. Alors pourquoi Gaborone ne pense pas être prête pour héberger la compétition? Les détails en fin d'édition. Mais tout d'abord, c'est à la une ce soir au Maroc. Le roi Mohamed VI a adressé deux messages au souverain d'Arabie Saoudite, le roi Salman Ben Abdelaziz Al Saoud, ainsi qu'au prince Mohamed Ben Salman, prince héritier saoudien. Le souverain marocain exprime sa profonde inquiétude et sa préoccupation face aux attaques répétées des Houthis sur l'Arabie Saoudite. Message communiqué par le cabinet royal ce soir. Le roi Mohamed VI a également souligné les liens de religion, d'histoire et de destin communs qui unissent le peuple marocain et le peuple saoudien, rappelant les valeurs religieuses et les considérations stratégiques de leurs deux pays qui poussent le royaume du Maroc à se tenir aux côtés de l'Arabie saoudite face aux dangers qui la menacent. Et dans ce contexte d'hostilité entre Riyad et les rebelles houthis, l'économie du monde entier, justement toujours ralentie par la guerre dans la région du Golfe, le détroit d'Ormuz reste fermé, bloquant la consommation mondiale de pétrole et de gaz qui y transitent normalement. Aujourd'hui, l'Iran a annoncé avoir proposé à Washington un plan en 7 jours pour ouvrir le détroit d'Ormuz. Proposition immédiatement rejetée par le président américain d'après le journal Wall Street. Peu de temps après, Donald Trump est allé jusqu'à publier une image montrant le passage maritime encerclé et intitulé « Détroit de Trump » sur sa plateforme.

0: plateforme Truth Social, une réaction qui semble éloigner encore un peu plus les perspectives de désescalade. Jean-Pierre Favennec, spécialiste de la géopolitique des énergies, tente d'expliquer pour nous ce refus du locataire de la Maison Blanche de signer un accord avec Téhéran. Écoutez.
1: C'est une décision qui semble un peu surprenante. Bon, maintenant, il faudrait avoir le détail de l'accord qui a été proposé par les Iraniens. Les Iraniens sont très exigeants. Bon, je ne porte pas de jugement là-dessus. On est dans une compétition, on est dans une guerre. Les Iraniens ont été victimes donc de cette guerre et demandent des conditions très très très très importantes, une réparation des dégâts de guerre, une levée des sanctions qui avaient été mises en place par les Américains. Donc, les conditions sont très strictes et Donald Trump, pour le moment, ne veut pas en entendre parler. C'est un tout petit peu surprenant, c'est vrai, dans la mesure où il y a très bientôt les fameuses élections de mi-terme début novembre aux États-Unis et que les électeurs américains sont très soucieux du prix de l'essence. Donc un prix de l'essence aux États-Unis très élevé ne va pas favoriser forcément un vote des Américains en faveur de l'administration républicaine. Mais bon, ça fait partie du jeu, et si je puis dire. Et pour le moment, la volonté américaine, c'est vraiment mettre à genoux l'Iran, d'obtenir des concessions, d'obtenir en particulier des concessions en matière nucléaire.
0: Voilà l'analyse de Jean-Pierre Favennec, professeur à l'école du pétrole et des moteurs, spécialiste de la géopolitique des énergies et professeur à l'école centrale de Casablanca. Il répondait aux questions de Marianne Garnier. Notez que selon des sondages récents d'Ipsos, 68% de la population des États-Unis se positionne contre la guerre en Iran. Un scepticisme qui fragilise encore la base électorale du parti MAGA, d'autant plus que le pouvoir d'achat continue de s'affaiblir dans le pays. Le gouvernement qui ne plaît pas non plus de l'autre côté du globe, en Espagne. Le gouvernement Sanchez était dans le viseur de 20 000 manifestants à Madrid aujourd'hui, réunis à l'appel de la plateforme de la société civile de droite Sociedad Civil Española. Ils réclament le renvoi des migrants de la ville occupée de Ceuta suite à la crise de juillet. Écoutez les propos de Soukaina Aziz.
2: Munis de drapeaux espagnols, les manifestants réclament du changement, tous déçus du gouvernement en place et de la situation dans l'enclave occupée de Ceuta. Pour le secrétaire général du Parti populaire, Miguel Tejado, l'action de l'exécutif est insuffisante.
3: C'est vraiment regrettable que la société espagnole doive investir les rues pour demander au gouvernement de défendre son intégrité territoriale. Et c'est ce qui se passe aujourd'hui.
2: Si les slogans contre le chef du gouvernement sont violents, parfois insultants, les propos du leader de Vox ne le sont pas moins. Santiago Abascal, qui prépare les législatives de l'an prochain, ressort son discours anti-migrants.
4: Cette semaine, nous constatons que des Espagnols continuent de se retrouver sans abri et que les jeunes n'osent même plus rêver d'en avoir un. Pendant que les étrangers sont accueillis, logés, et l'invasion migratoire est encouragée depuis longtemps sous ce gouvernement.
2: Pour la droite et l'extrême droite, Ceuta a connu une invasion il y a près de 2 mois et seules des législatives anticipées peuvent mettre fin à, je cite, cette trahison de Pedro Sanchez. De son côté, le gouvernement doit valider mardi un décret accélérant le renvoi de migrants vers le Maroc.
0: Voilà un vent de colère en Espagne expliqué par Soukaina Aziz. Et notez que cette semaine, le Maroc s'est dit prêt à collaborer avec l'Espagne en ce qui concerne le retour des personnes en exil toujours bloquées dans la ville occupée de Ceuta. Et dans le royaume du Maroc, justement, alors que les résultats sont désormais définitifs pour les législatives, le PJD choisit le chemin de l'opposition. Le Conseil national du Parti Justice et Développement s'est déroulé aujourd'hui. Les membres du parti arrivés en 4e position au scrutin ont choisi à l'unanimité de ne pas participer au prochain gouvernement. Ils se maintiennent dans l'opposition parlementaire. Les législatives dont les résultats sont désormais définitifs, vous le savez, le PAM obtient 97 des 395 sièges de la Chambre des représentants. Le parti verra l'un ou l'une de ses membres bientôt être nommé à la tête du gouvernement. En attendant sa mission, mener des discussions avec les autres partis pour former une majorité gouvernementale. La coordinatrice de la direction collégiale du parti, Fatima Zahra Mansouri, a déclaré hier qu'il n'y aurait aucune ligne rouge en ce qui concerne ses alliances. Badr Zahir Al-Azraq, enseignant-chercheur en droit des affaires, revient pour nous sur les prochains scénarios possibles. Écoutez.
5: Aujourd'hui, selon Mansouri, il n'y a pas de ligne rouge. C'est-à-dire qu'on peut même parler d'un scénario d'une coalition formée par les RINI, par l'Istiqlal et par le PAM. Donc, et ça qui donnera une majorité confortable, très très confortable et absolue pour cette nouvelle coalition et ce nouveau gouvernement. Mais aussi, il ne faut pas écarter les autres scénarios, c'est-à-dire si, par exemple, l'RNI décide d'aller rejoindre l'opposition, le PAM a aussi d'autres choix, c'est-à-dire s'ouvrir sur d'autres formations, notamment l'USFP, PPF, et ce scénario aussi donnera plus de sièges

0: Expliqué par Badr Zahir Al-Azraq, enseignant en chercheur en droit des affaires et en économie à l'université Hassan II de Casablanca. Il était l'invité de Mehdi ce matin au micro de Martin Gibert. Et on reste dans le royaume samedi 26 septembre. Dans une heure s'achèvera la journée mondiale de la contraception. Pour sa 19e édition, elle porte comme thème un choix pour toutes et tous, pouvoir d'action, intention et accès. Au Maroc, la contraception est légale, accessible et encouragée dans le cadre de la planification familiale. Alors pour la docteure Nadia Zinoun, le royaume et les associations font le nécessaire pour permettre à la population de se saisir des moyens de contraception et d'éviter ainsi une grossesse non désirée. Elle est professeure agrégée en gynécologie obstétrique, on l'écoute.
1: L'accès à la contraception est gratuit dans tous les coins du royaume. Il y a des centres de santé publique un peu partout dans le pays, que ce soit dans le milieu rural ou dans le milieu citadin. Il y a des infirmiers qui ont été formés en matière de planification familiale, qui donnent gratuitement tout ce qui est contraception hormonale, qui placent gratuitement des dispositifs intra-utérins ou ce qu'on appelle communément les stériles. Les préservatifs aussi sont disposés gratuitement. Un certain temps, en tout cas, je me rappelle, même l'implant était délivré gratuitement dans les centres de santé. Et il y a certains centres de santé qui réalisent aussi les ligatures tubaires. Donc, il y a, quand on veut se protéger, même gratuitement, on a cette possibilité. Il faut juste ne pas être hésitant ou négligent quand on n'a pas envie d'avoir une grossesse. On peut tout avoir au Maroc.
0: Précision de Nadia Zinoun, professeure agrégée en gynécologie obstétrique, des propos recueillis par Marianne Garnier. Et on reste en Afrique pour finir ce journal avec un mot de sport. C'est une nouvelle que le continent n'avait pas anticipée. Le Botswana se retire de sa candidature conjointe avec l'Afrique du Sud et le Zimbabwe pour accueillir la CAN 2028. Les précisions avec notre journaliste sportif Monsef Zamrat.
2: Une nouvelle qui tombe prématurément, mais qui laissera suffisamment de temps aux instances pour réagir. Selon le journal botswanais Mwegwi, le gouvernement a refusé de fournir la garantie financière nécessaire au maintien du pays dans le processus. Le Botswana n'a donc pas transmis ses documents avant la date limite du 14 septembre, contrairement à l'Afrique du Sud et au Zimbabwe qui poursuivent désormais leur candidature à deux. Cette décision serait liée aux contraintes financières du pays, l'organisation de la CAN étant considérée comme une priorité moindre par les autorités. Dans le projet initial, les villes de Gaborone et Francistown étaient appelés à accueillir des rencontres. Le Botswana avait déjà candidaté pour la CAN 2027 avant que l'organisation ne soit finalement attribuée au Kenya, à la Tanzanie et à l'Ouganda. Le retrait constitue donc un nouveau revers pour Gaborone. La décision finale concernant l'organisation de la CAN 2028 revient désormais à la Confédération africaine de football, mais elle remet en cause l'organisation de la prochaine Coupe d'Afrique des Nations prévue en juin prochain, car le Kenya se retrouve aussi dans une situation financière délicate, ne permettant pas d'avoir toutes les garanties nécessaires.
0: Et c'est avec ces détails signés Monsef Zamrat que je vous quitte. Merci d'avoir écouté ce journal et très bonne soirée sur Mehdi 1.
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